0: pas de mégots par la fenêtre de votre véhicule. Et les températures, quant à elles, iront jusqu'à 33 degrés aujourd'hui pour les maximales, et ce sera du côté de Montpellier. Autrement, prévoyez 31 à Perpignan, 30 à Marseille ou encore 28 à Lyon et à Nice.
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0: Et que dire de vos conditions de circulation à 2h02 cette nuit, si ce n'est qu'elles sont parfaitement fluides et parfaitement optimales dans tout le quart sud-est que je surveille pour vous, l'Occitanie, l'Auvergne-Rhône-Alpes et la Provence-Alpes-Côte d'Azur, qui sont passés au crible tous les quarts d'heure. Actuellement, aucun incident qui ne puisse gêner votre passage ni perturber le trafic. Il y a par moments et par endroits des équipes qui sont en intervention, auxquelles on vous demande évidemment de faire attention, d'observer le fameux corridor de sécurité. Mais sinon, rien, donc pas de danger, pas de bouchon non plus. Du côté de la météo, toujours un incendie, même plusieurs, mais dans le sud-est, un foyer en cours, le Var, le secteur de Pont-Évès, avec toujours deux sorties qui sont par conséquent déconseillées sur l'A8, la 34 pour Saint-Maximin et la 35 pour Brignoles. C'est valable dans les deux sens de circulation. L'idée de ces sorties déconseillées, c'est de ne pas venir surcharger le réseau routier et le réseau secondaire afin de permettre le transit des pompiers et des secours. D'autres routes, d'autres très nombreuses routes sont également fermées sur le réseau secondaire. Il est donc conseiller pour vous d'éviter le secteur dans la mesure du possible, et pensez aussi à vous renseigner avant de prendre la route, que ce soit près de Pont-Évès, mais aussi pour partir peut-être plus loin sur la route des vacances, notamment dans le sud-ouest et en Gironde. Renseignez-vous bien et anticipez.
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Axel Bauer et Zazie en souvenir et en douceur pour vous accompagner cette nuit. Il est 2h08, pas de changement côté trafic, ça se passe bien devant vous dans le quart sud-est du pays. Pas d'événement en cours à part des conséquences d'un incendie dans le Var dans le secteur de Pontévès. On en reparle dans le prochain point à 2h15. Dans la foulée et dans le prochain quart d'heure, ne manquez pas notre rendez-vous de l'été, les expressions de la route. Aujourd'hui, l'expression c'est mettre les gaz, on vous dira d'où ça provient. Et tout de suite, on repart en musique avec Phil Collins et Marie-Sara. 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
1: Absolument rien à signaler à 2h15 cette nuit, ça roule bien devant vous dans le quart sud-est, en Occitanie, en Auvergne-Rhône-Alpes et en Provence-Alpes-Côte d'Azur. Les voyants sont au vert, les temps de parcours aussi. Côté météo, ça se passe bien, pas de pluie cette nuit, mais par contre toujours un incendie en cours dans le Var, dans le secteur de Pont-Évès. C'est par précaution, par conséquent, sur l'autoroute A8, il y a deux sorties qui restent déconseillées, Brignoles et Saint-Maximin, 35 et 34 dans les deux sens de circulation. L'idée c'est de ne pas venir surcharger le réseau routier. C'est afin de permettre le transit des pompiers et des secours. De nombreuses autres routes sont également fermées sur le réseau secondaire, donc il est conseillé d'éviter le secteur et de se renseigner. Pareil pour la Gironde. Mettre les gaz ou encore en route mauvaise troupe, vous les utilisez sans y penser, mais savez-vous vraiment d'où viennent ces expressions de la route? Cet été, nous vous emmenons au cœur de leur histoire. Coup de projecteur sur l'une d'entre elles, juste après Bruno Mars.

0: 24K Magic avec Bruno Mars et à 2h19. Attention à cette voiture arrêtée près de Montpellier sur l'A9 en direction d'Orange et de Lyon sur la voie d'accès à l'aire de service de Fabregue.
1: En voiture, Simon, les lagomes.
2: Roule ma poule.
3: Pété une durite.
4: Allez, en route, mauvaise coupe.
0: Sur la route des vacances, il y a les kilomètres. Et puis, il y a aussi toutes ces expressions qu'on utilise sans y penser. Peut-être avez-vous déjà dit mettre les gaz. Et si c'est le cas, Loïc Alzac nous en parle.
5: Allez chérie, mets les gaz. On va être en retard pour le barbecue.
6: Apparu au début du XXe siècle dans le domaine de l'aviation, l'expression « mettre les gaz » fait référence à la manette des gaz qui contrôle l'arrivée du carburant dans le moteur. Mettre les gaz, c'est donc littéralement pousser la manette pour augmenter sa puissance.
7: Remise de gaz. Alors, tu mets pleine puissance.
8: Je mets pleine puissance.
6: L'expression est entrée dans le langage courant dans les années 50 avec la généralisation des références militaires dans la culture populaire comme au cinéma ou à la radio.
9: Maverick en approche.
6: Mais l'expression a vite quitté les airs ou la route. Un étudiant peut mettre les gaz avant un examen, tout comme un sportif dans la dernière ligne droite d'une course.
10: Mais les gaz foncent, range mauvais garçon. C'est la condition sine qua non. T'as le cerveau d'Einstein, mais tu t'appelles à la salle, à la fac.
6: Aujourd'hui, mettre les gaz, c'est souvent partir sur les chapeaux de roue, mais ça, c'est une autre expression.
0: Et retour au trafic tout de suite, interruption du programme à Toulon. Attention à des piétons repérés près de la 57 entre Valgora Université et Pierre Ronde, la jonction avec l'autoroute A570. Vigilance dans chaque sens de circulation. Et on repart en musique avec Bob Marley et Gaëtan Roussel.
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0: Belle nuit avec nous, belles vacances avec Bob Marley. Bientôt 2h30, le retour à vos conditions de circulation dans l'ensemble, ça se passe bien. N'oubliez pas que pour un meilleur partage de la route, par contre, la règle d'or sur autoroute en France, c'est de rouler à droite. Si vous dépassez, pensez ensuite à vous rabattre en mettant votre clignotant qui, on le rappelle aussi, n'est pas non plus gage de priorité. Pensez à vous partager la route et à marquer des pauses régulièrement.
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0: Et on a pris un petit peu d'avance puisqu'il n'est pas tout à fait 2h30, mais quand même l'heure de s'intéresser comme tous les quarts d'heure à l'état du trafic pour vous qui voyagez cette nuit dans le quart sud-est du pays. Ça se passe bien, vous ne rencontrez aucun bouchon. Par contre, attention à des piétons repérés près de Toulon, près de la 57, entre Valgora Université, sortie 5B, et Pierre Ronde, la jonction avec l'autoroute A570. Vigilance dans chaque sens, les piétons, on le rappelle, peuvent traverser les voies. Je m'arrête aussi du côté de Montpellier avec cette voiture en panne à l'entrée de l'aire de service de Fabregues. C'est sur la voie d'accès, sur l'A9 en direction de l'Espagne. Vous êtes concerné plutôt dans l'autre sens, en direction de Lyon, après avoir passé 7. Et sinon, à part ça, rien d'autre, pas d'autres incidents en cours. Attention par contre, en raison de l'incendie toujours actif dans le Var en ce moment sur le secteur de Pont-Évès, deux sorties de la Bitte sont toujours déconseillées cette nuit, la 34 pour Saint-Maximin et la 35 pour Brignoles. C'est valable dans les deux sens de circulation. L'idée évidemment, c'est de ne pas surcharger le réseau routier afin de permettre le transit des pompiers et des secours, avec aussi d'autres nombreuses routes qui sont fermées sur le réseau secondaire. Il est conseillé de vous renseigner et d'éviter le secteur.
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Belle nuit avec nous et avec This Is, la suite avec David Bowie, Sam Sauvage et MGMT. Le retour au trafic à 3h moins le quart. Dans la foulée, notre rendez-vous de l'été. Ce soir, on danse, retour sur les discothèques qui ont fait danser à travers les années. Et côté trafic, on rappelle qu'il y a toujours des piétons en danger, repérés près de Toulon.

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1: À 3h moins le quart, direction tout de suite Toulon avec un accident signalé sur la 57 en direction de Nice après Valgora Université sortie 5B, c'est au kilomètre 6. Il y aurait un accident sur la voie la plus à gauche mais pour l'instant les équipes ne sont pas encore sur place. Je reste aussi dans le Var pour vous rappeler qu'en raison de l'incendie toujours actif sur le secteur de Pont-Évès, deux sorties de l'autoroute A8 restent déconseillées. La 34 pour Saint-Maximin et la 35 pour Brignoles et ce dans les deux sens de circulation. L'idée évidemment c'est de ne pas surcharger le réseau routier afin de permettre le transit des pompiers et des secours, avec d'autres nombreuses routes qui sont fermées aussi sur le réseau secondaire, donc il est conseillé d'éviter le secteur et de prendre vos précautions avant de partir. Et tout au long de l'été sur le 107.7, on vous propose de voyager à travers les lieux mythiques où les Français ont dansé d'hier à aujourd'hui. Dans un instant, cinquième épisode de notre saga Ce soir on danse, consacré au Macumba. Et vous allez l'entendre, il n'y en a pas qu'un de Macumba en France. Ce sera juste après Louane.

0: Belle nuit avec nous et avec Louane. À 2h50, on rappelle toujours un accident d'actualité à Toulon. C'est confirmé sur la 57 en direction de Nice après la jonction entre la 57 et la 570. On en reparle après 3h et les infos de la rédaction dans un point plus détaillé.
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0: Cet été, sur le 107.7, on vous raconte l'histoire des lieux mythiques où les Français ont dansé. Et voici tout de suite un nouvel épisode de Ce soir on danse avec Francine Thomas, mais aussi avec Jean-Pierre Madère.
2: Une boîte de nuit tellement connue qu'elle en devient une chanson. Le Macumba méritait bien sûr les honneurs de notre saga estivale. Cette chanson, c'est celle de Jean-Pierre Madère, sortie en février 1985 et devenue tube de l'été suivant avec 600 000 exemplaires écoulés du 45 tours. Elle fait référence aux quelques 23 boîtes de nuit qui en France et à l'étranger s'appellent le Macumba. C'est donc pas une discothèque que l'on évoque aujourd'hui, mais une chaîne de discothèques. Le premier établissement ouvre en 1966 à Montpellier, dans un grand complexe où il y a également un restaurant, des tennis, une piscine et un camping.
3: Alors, on n'attend pas Patrick ?
2: Mais finalement, seul le dancing rencontre les faveurs du public. On se concentre donc là-dessus et un nouveau Macumba ouvre à Mérignac en 1973. C'est le vrai début de la success story. C'est donc une boîte de nuit installée en général en périphérie d'une ville, près d'un hypermarché, dans un bâtiment à l'architecture ronde et en béton. Le deuxième Macumba ouvre en 1975 à Lille.
4: C'est le Nord.
2: Puis arrive un troisième en Suisse, un quatrième près de Nantes. Et en 1977, c'est l'enseigne de Saint-Julien en Genevois qui ouvre ses portes sur 6000 mètres carrés avec 17 salles. Elle est la plus grande discothèque de France.
5: Sur Radio Chacal en duplex live avec le Star Flash Laser Light Action Club, c'est tout de suite 3, 2, 1, DJ.
2: Des Macumba ouvre également en Espagne ou même à Cuba. Mais dès le début des années 2000, le modèle s'essouffle. Le tout dernier Macumba, situé dans le Nord, ferme le 23 février 2025, quelques mois seulement après qu'une scène du film L'Amour Ouf y a été tournée.
6: C'est juste que bien, c'est pas suffisant. Et tu le sais.
2: Et avec lui, c'est toute une époque qui se termine.
0: 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À Toulon, c'est confirmé sur voie de gauche désormais un accident sur la 57 en direction de Nice. Au niveau de l'embranchement avec la 570, deux véhicules impliqués dont un autre arrêté sur le bas-côté. Restez bien prudents et à l'écoute, on en reparle après Lady Gaga et Michael Jackson.

0: Belle nuit avec nous et avec Michael Jackson. 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On refait le point sur vos conditions de circulation juste après les infos. Il est 3h.
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2: Bonsoir à tous. 115 000 hectares partis en fumée en France. Le dernier bilan alarmant des incendies rapporté hier soir par Laurent Nunez. Plus de 13 000 départs de feu ont eu lieu depuis le début de l'année. Une situation inédite selon le ministre de l'Intérieur. La situation reste très défavorable sur le terrain, particulièrement en Gironde où 220 000 personnes ont été évacuées et 240 habitations détruites. Les flammes se trouvaient hier à 15 km de Bordeaux. Une évacuation n'est pas encore envisagée selon le maire de la ville. Emmanuel Macron tiendra à 10 heures. Ce matin, une cellule interministérielle de crise consacrée aux incendies. Autre pays en proie à de véritables brasiers ces derniers jours, l'Espagne, où plus de 75 000 personnes ont été déplacées dans les régions de Madrid et de Valence. À l'ouest de la capitale, à Avila, sévit actuellement le feu de forêt le plus important connu ces dernières années, selon les autorités. 30 000 hectares ont déjà brûlé. En Allemagne, le suspect présumé de l'attaque à la voiture Bélier à la Gay Pride de Berlin a été abattu par la police. Ce dernier était activement recherché depuis le drame survenu samedi soir qui a fait un mort et 29 blessés. Il appartenait au milieu islamiste selon les autorités. International toujours, le Moyen-Orient entrevoit l'espoir d'un accord entre Téhéran et Washington. Donald Trump assure que le dialogue avec l'Iran n'est pas rompu. Les cours du pétrole chutent de 5% cette nuit après deux nuits consécutives sans frappes américaines en Iran. En cyclisme, la 113e édition du Tour de France s'est refermée hier avec la victoire aux Champs-Élysées de Mathieu Van Der Poel à l'issue de l'ultime étape. Le Néerlandais a résisté au retour du peloton après s'être échappé avec Tadej Pogacar. Le Slovène décroche lui son 5e Tour de France. Et puis cocorico pour le tennis français. Au lendemain du premier titre en carrière de Quentin Alice en Autriche, un autre tricolore, Lucas Van Aché, a débloqué son compteur sur le circuit ATP. Le français a remporté le tournoi d'Estoril au Portugal en battant en finale le belge Alexander Blocks. Il est 3h, passé de 2 minutes. 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Vous restez avec nous. L'infotrafic, c'est dans un instant, juste après la météo.
0: Oui Julien, la météo aujourd'hui en France sera ensoleillée dans tout le pays avec par contre beaucoup de vent attendu dans le sud-est. On rappelle que le vent renforce le risque d'incendie qui est déjà très élevé en ce moment autour du bassin méditerranéen. Donc pas d'imprudence et pas de mégots par la fenêtre de votre véhicule. Et les températures quant à elles iront jusqu'à 33 degrés aujourd'hui pour les maximales du côté de Montpellier. Autrement prévoyez 31 à Perpignan, 30 à Marseille ou encore 28 à Lyon et à Nice.
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0: Direction Toulon à 3h02 pour cette seule et unique information dans le grand quart sud-est du pays. Un accident, véhicule qui a percuté un sanglier sur l'A57 en direction de Nice. On est à hauteur de la bifurcation avec l'A570. Vous circulez uniquement sur la voie la plus à droite et le point de repère, le kilomètre 7. On rappelle aussi que dans le Var, en raison des incendies en cours à Pont-Évesse, deux sorties de l'autoroute A8 sont déconseillées. La 34 pour Saint-Maximin et la 35 pour Brignoles, c'est valable dans les deux sens de circulation. Notez aussi du côté de Béziers, nouvelle info, des obstacles repérés sur l'A9 juste après la bifurcation avec la 75 en direction d'Orange et de Lyon.
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détour par l'océan avec Mathieu Chédid. On poursuit avec Naika et les Greg King Band. À 3h15, un nouveau point trafic complet dans lequel on évoquera cet accident du côté de Toulon sur la 57 à Pierre-Ronde en direction de Nice et de l'autoroute A8. Et tout au long de l'heure qui suit, nous serons en compagnie du journaliste et animateur Bruno Guillon. Première partie de l'entretien à 3h20.

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1: Quasiment 3h15, retour à vos conditions de circulation, toujours parfaitement fluide en ce moment dans le sud-est, que vous soyez en Occitanie, en Auvergne-Rhône-Alpes ou en Provence-Alpes-Côte d'Azur. Pas de bouchon, mais un accident en cours à Toulon sur la 57 direction Nice au niveau de l'embranchement avec la 570 secteur de Pierre-Ronde. Vous ne circulez que sur la voie la plus à droite, un dépanneur intervient et d'autres services sont sur place aussi. Observez bien le corridor de sécurité. Je suis dans le Var, donc j'y reste et je vous rappelle aussi qu'en raison de l'incendie actuel dans le secteur de Pont-Évès, deux sorties de l'autoroute A8 restent déconseillées, la 34 pour Saint-Maximin et la 35 pour Brignoles, et ce dans les deux sens de circulation. L'idée évidemment c'est de ne pas surcharger les réseaux routiers afin de permettre le transit des pompiers et des secours. Il y a aussi de nombreuses autres routes qui sont fermées sur le réseau secondaire. Il est donc conseillé de se renseigner avant de prendre la route. Dans la mesure du possible, il est surtout conseillé d'éviter le secteur, et pareil d'ailleurs si vous comptez peut-être voyager vers la Gironde. Il est à la tête d'une matinale à la radio depuis plusieurs années et il anime de nombreuses émissions de jeux sur France 2, comme par exemple Chacun son tour ou encore Tout le monde a son mot à dire. Dans un instant, c'est Bruno Guillon qui va s'installer sur le siège passager à vos côtés et nous plonger dans ses souvenirs d'été sur la route et devant les télés. Ce sera juste après Pink.

0: Walk Me Home avec Pink. 3h18, bref retour à vos conditions de circulation avant un point plus complet à 3h30. La seule info en cours, c'est un accident à Toulon sur la 57 en quittant Toulon direction Nice à hauteur de Pierre-Ronde et de l'embranchement avec la 570. Vous ne circulez que sur la voie la plus à droite. Des équipes interviennent sur celle de gauche et vous vous écartez bien.
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0: Et cette semaine, tout au long de l'heure qui suit aussi, nous serons en compagnie d'un homme de radio, un homme de télé, Bruno Guillon. On le retrouve tout de suite au micro de Charles Dodon.
2: Bonjour Bruno Guillon.
3: Bonjour.
2: On parle souvent sur cette antenne de l'importance de faire la pause quand on fait un long trajet. Et je me trompe si je dis que ce mot pause figure assez peu dans votre agenda durant l'année, entre la radio et la télé. La pause, c'est vraiment là cet été pour vous ?
3: Oui, c'est la période où j'essaye de breaker en tout cas et de profiter à fond de ma famille et de mes proches.
2: On le sait, cet été, Interville ne fait pas son retour. Un programme mythique qu'on a tous regardé durant des années. Vous avez, vous, d'autres émissions ou programmes qui vous ont marqué quand vous étiez peut-être plus jeune en vacances l'été ?
3: Alors, pour le coup, quand j'étais en vacances l'été, il y avait déjà Interville, mais il y avait aussi une déclinaison d'Interville qui m'a limite plus marqué, c'était Jeux sans frontières.
2: Oui.
3: Où là, c'était pas des villes, c'était des pays qui s'affrontaient. Et oui, c'était le rendez-vous d'été, mais de toute façon, la télévision, l'été, elle prenait un sens différent du reste de l'année. Moi, la télévision, quand j'étais petit, ou même ado, c'était le film du soir. Bon, il commençait à 20h30, mais à 21h30, il fallait que j'aille me coucher. Donc, la magie de l'été, c'est qu'on pouvait regarder le film en entier. Et c'est là où il y a des films qui prennent tout leur sens. Les Fantomas ou La Grande Vadrouille, quand on va jusqu'à la fin, c'est quand même plus sympa.
2: Il y avait aussi, côté jeu, La Carte au Trésor, bien évidemment,
3: oui.
2: Fort Boyard, l'été.
3: Ouais.
2: C'était ça.
3: Alors,
2: aussi.
3: Attention, parce que là, vous parlez un Charentais maritime, on dit Boyard.
2: Ah, Boyard.
3: On dit Boyard. Et on dit le père Fourat et non pas le père Fourras. Mais moi, je suis de ceux qui ont connu le Fort Boyard sans émission de télé dedans, puisque je suis de Charente-Maritime. Et donc, avant que ça devienne un terrain de jeu télévisé grandeur nature, c'était une ruine.
2: Et en venant ici, je me suis souvenu de la piste de Xapatane.
3: Oui, bien sûr.
2: J'ai plus du tout les règles.
3: Alors moi, j'ai pas non plus, mais ça fait partie de ces jeux qui avaient des noms improbables. Il y a eu aussi Mokchou Patamou,
2: à une
3: époque, qui était présenté par Vincent Perrault. Oui, la télé...
2: 40 degrés à l'ombre.
3: Bien sûr, la télé a parfois accouché de concepts un peu improbables. Mais puisqu'on parle d'émission d'été, oui, 40 degrés à l'ombre, c'était le rendez-vous. Alors il y a eu Vincent, puis il y a eu aussi Thierry qui l'a fait.
2: Marie-Ange Nardi,
3: il y a eu Marie-Ange Nardi avec les fameux épisodes du lion.
2: Oui, c'est vrai qu'il y avait une chronique animalière.
3: Exactement.
2: Et à chaque fois, ils avaient peur sur le plateau,
3: mais
2: je crois.
3: Oui. Ça fait partie, oui, des rendez-vous d'été, oui.
2: Bruno Guillon fait une pause et on se retrouve dans quelques minutes.
0: Deuxième partie de l'entretien après le point trafic de 3h30, mais avant le point trafic, une nouvelle info tout de suite. Entre Antibes et Nice, dans les Alpes-Maritimes, sur l'A8, un accident confirmé en direction de l'Italie. C'est après Villeneuve-Loubet et avant d'arriver au niveau de Saint-Laurent-du-Var, sur la voie la plus à droite, une voiture et un poids lourd accidentés.

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0: Deux accidents en cours en région Provence-Alpes-Côte d'Azur, à commencer par la Côte d'Azur à bientôt 3h30. Actuellement, un accident est en cours dans le virage après Nice-Ouest et Saint-Laurent-du-Var sur l'A8 en direction de l'Italie. Vous ne circulez que sur les deux voies les plus à gauche. Des véhicules, des débris et des piétons sont sur les voies de circulation. La voie la plus à droite en l'occurrence, donc soyez vraiment prudents. Observez le corridor de sécurité. Un autre accident est toujours d'actualité aussi à Toulon, sur l'A57 au niveau de l'embranchement avec l'A570, c'est en direction de Nice et de l'autoroute A8. Et puis je termine aussi par vous rappeler que dans le Var, en raison de l'incendie toujours actif sur le secteur de Pont-Évès, deux sorties de l'autoroute A8 sont déconseillées, la 34 pour Saint-Maximin et la 35 pour Brignoles, et ce dans les deux sens, de manière à ne pas surcharger le réseau routier.
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0: Notre invité fait la route avec nous, ses vacances.
5: Vous avez réveillé cette année encore des centaines de milliers d'auditeurs chaque matin sur Fun Radio. La radio reste un média encore très écouté en voiture, notamment sur la route du travail.
6: Ouais.
5: Sur la route des vacances, vous êtes encore radio ou vous préparez plutôt une playlist où vous écoutez des podcasts ?
6: Et c'est un peu tout. J'aime bien écouter de la musique en mode un peu été. Pour le coup, Autoroute FM et Radio Vinci Autoroute sont des programmes que je peux écouter parce que je trouve que la programmation est vachement bien. Je peux me faire des podcasts. Alors j'avoue avoir une petite préférence pour des podcasts d'enquête ou d'histoire criminelle.
5: L'heure du crime.
6: Entre autres, l'heure du crime.
5: Affaires sensibles.
6: D'RTL, affaires sensibles. Ou alors après des podcasts sur l'histoire, j'aime beaucoup. Et voilà, et je jongle avec tout ça, ouais, sur la route.
5: Et vous faites partie de ceux qui adorent la route des vacances,
6: ouais.
5: Ou plutôt de ceux qui comptent les kilomètres.
6: Non, j'adore non. Ça. Moi, il y a tout un décorum avec la route des vacances. C'est-à-dire que la route des vacances, tu pars déjà quand il fait pas encore jour, pour avoir le plaisir de voir le soleil se lever. Quand le soleil se lève, tu es déjà sur la route des vacances. Et puis j'ai des réflexes de départ en vacances, c'est-à-dire que moi, un déjeuner de quand tu pars en vacances, c'est forcément le sandwich triangle et le paquet chips dans la station d'autoroute. Voilà, ça fait partie du truc.
5: Quand vous étiez jeune, encore aujourd'hui ?
6: Alors, quand j'étais jeune, il y avait moins d'autoroutes déjà. Moi, quand j'étais jeune, mes parents, c'était la glacière. C'était la glacière et l'endroit pour le pique-nique. Et comme mes parents étaient un peu des ayatollahs du pique-nique, il fallait trouver l'endroit où il n'y avait personne, où on était tranquille, où on pouvait poser la table. Et puis le pique-nique, c'était, il manquait vraiment que le frigo et la gazinière.
5: Belle orga.
6: Exactement. Mon père, qui conduisait la voiture à l'époque, ma maman n'avait pas le permis, avait vraiment ce côté, quand on quittait les limites du département de la Charente-Maritime, j'ai l'impression qu'on arrivait dans des pays étrangers qu'on ne parlait pas la même langue. C'est-à-dire que ça devenait tout de suite une escapade. C'était une histoire de fou. Donc, je me souviens de vacances où on allait dans le Cantal, au début, beaucoup. Et puis après, dans les Pyrénées. Et donc je vous dis, j'ai ce souvenir de vous dormez derrière sur le siège arrière, vous avez votre coussin, vous partez, il fait nuit, et quand vous vous réveillez, le soleil se lève à peine et vous voyez au loin les montagnes qui se dessinent avec les odeurs qui vont avec et tout ça. Non, c'est des bons souvenirs.
5: On vous souhaite de belles vacances.
6: Merci, vous aussi, et bonne route.
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1: Et l'infotrafic à bientôt 4h moins le quart nous ramène une nouvelle fois près de Nice avec cet accident important qui immobilise de nombreux services sur l'autoroute A8 à hauteur de Nice-Ouest après la sortie 50 en direction de l'Italie. La circulation s'effectue désormais non pas sur deux mais sur une seule voie. La voie de gauche qui reste ouverte à votre passage, mais soyez particulièrement vigilants. Il y a aussi des obstacles, des débris et beaucoup de piétons sur les voies de circulation. Le point de repère, le kilomètre 185, donc ça c'est valable pour ceux qui arrivent de Cannes et d'Aix-en-Provence. On rappelle aussi à Toulon un accident qui suit son cours sur l'A57 au niveau de l'embranchement avec l'A570. Sont concernés ceux qui poursuivent sur l'A57 en direction de Nice. Et à ce niveau-là aussi, vous ne circulez que sur une seule voie, la voie la plus à droite. Et enfin, je termine par vous rappeler que dans le Var, en raison de l'incendie toujours actif sur le secteur de Pont-Évès, deux sorties de l'autoroute A8 restent déconseillées. La 34 pour Saint-Maximin et la 35 pour Brignoles. C'est valable dans les deux sens de circulation. L'idée est de ne pas surcharger le réseau routier afin de permettre le transit des pompiers et des secours. On rappelle que de nombreuses routes sont fermées sur le réseau secondaire aussi et qu'il est conseillé d'éviter le secteur dans la mesure du possible et pensez à vous renseigner avant aussi de partir en Gironde.

Orinoco Flow en douceur pour vous accompagner cette nuit sur la route des vacances. C'est le groupe Enya. 3h48 et toujours un accident important dans les Alpes-Maritimes à Nice, à hauteur de Nice-Ouest, après la sortie 50 sur la 8 en direction de l'Italie. Vous ne circulez que sur la voie la plus à gauche. Beaucoup d'équipes interviennent. Ne vous laissez pas surprendre par les gyrophares qui sont très nombreux et qui peuvent vous éblouir. D'autres services interviennent également. On en reparle après 4h, les infos et la musique d'ici là avec les Beatles, Marguerite, The Parakeet et Joe Edouard Fillet.

0: Belle nuit avec nous sur Radio Vinci Autoroute. On se retrouve juste après des infos de la rédaction pour reparler trafic et météo. Il est déjà 4h.
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2: Bonsoir à tous. 115 000 hectares dévastés par les incendies et plus de 13 000 départs de feu depuis le début de l'année. Laurent Nunez a pointé hier soir aux 20h de France 2 un bilan inédit en France et déploré une situation très défavorable sur le terrain. 240 habitations ont été détruites en Gironde par l'incendie parti de Somos qui évolue à 15 km de Bordeaux. Les 220 000 personnes évacuées ne pourront pas rentrer chez elles tant que le feu ne sera pas fixé, affirme la préfecture. Les autorités suspendent également les activités et séjours de colonies de vacances. Emmanuel Macron présidera ce matin une cellule interministérielle de crise consacrée aux incendies. L'Espagne déplore de son côté le feu de forêt le plus important de l'histoire récente du pays à Avila, non loin de Madrid, où 30 000 hectares sont partis en fumée. Plus de 75 000 personnes ont été déplacées ces derniers jours dans les régions de Madrid et de Valence, où sévit un autre incendie. En Allemagne, le suspect présumé de l'attaque à la voiture bélier de la Gay Pride de Berlin, qui a fait un mort et 29 blessés, a été abattu par la police. Cet Allemand d'origine libanaise, connu pour sa proximité avec le milieu islamiste, aurait menacé les forces de police avec une arme blanche avant d'être tué. Toujours à l'étranger, les cours du pétrole chutent de 5% cette nuit, conséquence d'un retour au calme depuis deux nuits au Moyen-Orient entre Washington et Téhéran. Donald Trump assure que le dialogue avec l'Iran n'est pas rompu dans l'optique d'un accord. Tadej Pogacar reçu 5 sur 5 à Paris. Le Slovène a remporté hier son 5e Tour de France à l'issue de l'ultime étape remportée aux Champs-Élysées par Mathieu Van Der Poel. Pogacar devient co-détenteur du plus grand nombre de succès dans l'épreuve. Paul Sexas termine 4e. Et puis en Formule 1, victoire du champion du monde en titre Lando Norris au Grand Prix de Hongrie. Le pilote McLaren a remporté son premier succès cette saison devant Max Verstappen et Kimi Antonelli. L'Italien reste largement leader du championnat au volant de sa Mercedes. 4h passées de 2 minutes. Merci de vous réveiller à l'écoute du 107.7. Vous restez avec nous. Le trafic, c'est dans un instant, juste après vos prévisions météo.
0: Julien, la météo aujourd'hui en France sera ensoleillée dans tout le pays avec par contre toujours beaucoup de vent attendu dans le sud-est. On rappelle que le vent renforce le risque d'incendie qui est déjà très élevé en ce moment autour du bassin méditerranéen, donc pas d'imprudence et pas de mégots par la fenêtre de votre véhicule. Et les températures quant à elles iront jusqu'à 33 degrés aujourd'hui pour les maximales du côté de Montpellier. Autrement prévoyez 31 à Perpignan, 30 à Marseille ou encore 28 à Lyon et à Nice.
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0: Retour à Nice à 4h02 pour cette... événement en cours, deux événements d'actualité. D'abord un accident sur l'autoroute A8 en direction de l'Italie après Nice-Ouest sortie 50. Vous ne circulez que sur la voie la plus à gauche avec beaucoup d'équipes qui interviennent. Et puis ensuite entre Nice-Nord et Nice-Saint-Isidore, attention à des piétons repérés près des voies de circulation dans le tunnel de Cantagallet, c'est en direction d'Aix-en-Provence, mais restez vigilants aussi dans l'autre sens, sait-on jamais. Les équipes interviennent, vous observerez le corridor de sécurité. Et je termine par vous rappeler qu'en raison de l'incendie toujours actif dans le Var, sur le secteur de Pont-Évès, deux sorties de l'autoroute A8 sont déconseillées, la 34 pour Saint-Maximin et la 35 pour Brignoles. C'est valable dans les deux sens de circulation. L'idée, c'est de ne pas surcharger le réseau routier afin de permettre le transit des pompiers et des secours. Avec aussi toujours de nombreuses routes qui sont fermées sur le réseau secondaire, il est conseillé d'éviter le secteur. Et sinon, pour ce qui est de l'Occitanie et de l'Auvergne-Rhône-Alpes, que je surveille aussi pour vous, rien à signaler.
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Last Request avec Paolo Nutini. On poursuit le voyage avec Mentissa et Prince. À 4h15, nouveau point trafic complet, toujours un accident en cours à Nice et des piétons repérés aussi pas loin de l'accident. On refait le point dans moins de 10 minutes.

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1: Direction tout de suite la Côte d'Azur à 4h15 pour évoquer ensemble une nouvelle info. Une voiture en panne au péage de la Turbie près de Monaco sur l'autoroute A8 en direction de l'Italie, plutôt un fourgon arrêté au niveau de la plateforme dans l'une des voies, donc pensez à anticiper. Je rappelle aussi des piétons repérés entre Nice Nord et Nice Saint-Isidore près du tunnel de Cantagallet. Vigilance dans chaque sens de circulation. Et puis, toujours cet accident en cours sur l'autoroute A8 en direction de l'Italie. Vous ne circulez que sur une seule voie après Nice Ouest, sortie numéro 50. Beaucoup d'équipes restent positionnées sur les deux voies les plus à droite ainsi que sur la bande d'arrêt d'urgence. Obstacles signalés aussi dans le même secteur. Et des obstacles repérés aussi dans le Var sur l'autoroute A57 en direction de Toulon. Cet après Pugéville après le péage et avant Sainte-Christine sortie 8. D'ailleurs, on rappelle que dans le Var, en raison de l'incendie toujours actif dans le secteur de Pont-Évès, deux sorties de l'autoroute A8 restent déconseillées. La 34 pour Saint-Maximin et la 35 pour Brignoles, et ce dans les deux sens. Et tout de suite, votre rendez-vous du week-end et des vacances absolument BO consacrées aux bandes originales de films. Tout de suite, ambiance funky avec Intouchable, un film phénomène qui a réuni plus de 19 millions de spectateurs en salle.
2: 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Écoutez, c'est une tuerie.
3: La terre, le vent, le feu et une danse. Celle d'Omar Sy devant les yeux amusés de François Cluzet dans le film Intouchable du duo Nakash Toledano, sorti en 2011. C'est l'un des titres les plus emblématiques de la période disco. Boogie Wonderland, Earth, Wind & Fire, grand succès sorti en 79, extrait de leur 9e album I Am. Cette chanson a été nommée deux fois aux Grammy Awards en 1980 et a remporté le prix de la meilleure prestation instrumentale R&B. Il faut croire que Boogie Wonderland porte chance, puisque Omar Sy remporte aussi une sacrée récompense en 2012, le César du meilleur acteur pour son rôle de Driss.
2: C'est une vanne connue. 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
4: Allez.
2: Allez, chambée.
4: Bonne blague.
2: Mais oui.
3: Intouchable est inspiré d'une histoire vraie. C'est la rencontre de deux mondes, de deux personnalités différentes qui finiront par devenir complémentaires.
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3: Parmi les scènes notables du film, l'anniversaire de Philippe et la danse si entraînante de Driss que tout le monde finit sur la piste. Ambiance garantie avec Intouchable et Earth, Wind & Fire dans Absolument

C'était absolument BO, Boogie Wonderland de Earth, Wind and Fire. Je suis à retrouver sur notre site et notre application. On repart en musique avec Léa Cara, Soul et Sound of Legend. Et on se retrouve à 4h30 pour un prochain point trafic complet.

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1: Et à 4h30 cette nuit dans le sud-est, on part une nouvelle fois dans les Alpes-Maritimes et sur la Côte d'Azur, avec ces deux seules uniques informations en ce moment. À Nice, sur la 8, un accident direction Italie, après Nice-Ouest sortie 50 sur voie des droite. Et entre Nice-Nord et Nice-Saint-Isidore, des piétons près des voies de l'autoroute A8, vigilance dans chaque sens.
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1: Et comme tous les quarts d'heure, un nouvel aperçu de vos conditions de circulation à 5h moins le quart. On repart dans les Alpes-Maritimes, puisqu'ailleurs, sinon, dans le reste du quart sud-est, que vous soyez plus près de la Provence, de l'Occitanie ou de l'Auvergne-Rhône-Alpes, rien d'autre à signaler. Je rappelle donc un accident sur l'A8 en direction de Nice après Nice-Ouest sortie 50. Vous ne circulez que sur la voie la plus à gauche avec encore beaucoup d'équipes qui restent en intervention. Et puis dans le Var, toujours cet incendie actif sur le secteur de Pont-Évès avec deux sorties de la ville qui restent déconseillées. La 34 pour Saint-Maximin et la 35 pour Brignoles, et ce dans les deux sens. L'idée, c'est de ne pas surcharger le réseau routier afin de permettre le transit des pompiers et des secours. Pensez à vous renseigner avant de prendre la route puisque d'autres routes, nombreuses routes sont également fermées sur le réseau secondaire. Et d'ailleurs, il est conseillé d'éviter le secteur. Et dans quelques instants, l'un de vos rendez-vous de l'été, les voitures mythiques, celles qui nous ont marquées sur petit ou grand écran. À l'affiche aujourd'hui, une voiture inquiétante, Christine, star du film de 1983, adapté d'un roman de Stephen King. Et ce sera juste après Manon Lisa.

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1: Le petit pêcheur avec Manon Lisa. Et pour l'instant, côté trafic, pas de changement. Prochain point complet après 5 heures et les infos. Certaines voitures de cinéma ou de série ont gagné notre capitale sympathie, mais celle-ci nous incite plutôt à garder nos distances. Retour tout de suite sur une voiture mythique.
2: Une voiture rouge et blanche avec des courbes à faire pâlir les plus belles carrosseries des années 50, c'est Christine. Pas simplement une voiture, une diva sur roue avec un côté psychopathe. Dans le film de John Carpenter de 1983, Christine est une Plymouth Fury avec des ailes chromées et des phares qui semblent vous observer. Un modèle de rêve, version cauchemar. Sous le long capot, un moteur V8, mais attention, pas juste une voiture rapide, c'est une voiture qui a une vie propre. Elle se répare toute seule, comme par magie. Le problème, c'est que Christine est aussi jalouse que possessive. Vous regardez une autre voiture, elle n'hésitera pas à vous le faire payer.
3: Débarrasse-toi de cette voiture.
4: Attends une minute, tu ne vas pas me dire que c'est de la faute de Christine.
2: À propos de payer, 15% du budget a été consacré aux 23 voitures utilisées dans le film. Et à la fin du tournage, toutes ont été détruites, sauf deux vendues comme ferraille. L'un des véhicules survivants a finalement été restauré, puis vendu aux enchères, estimé entre 400 et 500 000 dollars. Pas mal pour un bout de ferraille, non ? L'impact de Christine a été tel qu'il a donné naissance à une véritable culture autour des voitures maudites, avec des fan clubs organisant des conventions, des répliques en modèle réduit ou grandeur nature.
3: Cette petite bagnole !
2: Si vous croisez une flamboyante Plymouth Fury rouge et blanche dans la rue, faites-lui un sourire et courez vite.
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0: Et on termine l'heure avec Dua Lipa. Belle nuit, merci de votre écoute et de votre fidélité. Retrouvez un nouveau point trafic et un nouveau point météo après le flash info de la rédaction. Il est 5h.
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2: Bonsoir à tous. Cinquième nuit consécutive de lutte acharnée pour les sapeurs-pompiers en Gironde contre l'incendie, est désormais situé à 15 km de Bordeaux. Le brasier a détruit 240 habitations et parcouru plus de 42 000 hectares selon un dernier bilan. Les 220 000 personnes évacuées ne pourront pas rentrer chez elles tant que le feu ne sera pas fixé, affirme la préfecture. Les autorités suspendent également les activités et séjours des colonies de vacances en Gironde. Dans les Landes, 5 000 résidents de Biscarrosse ont été autorisés hier soir à regagner leur domicile. L'incendie qui a parcouru 4000 hectares est désormais contenu sans être fixé, selon le préfet. Situation toujours très tendue aussi dans le Var, où plusieurs départs de feu ont de nouveau été signalés hier soir près de la commune de Varages. Le préfet condamne fermement des mises à feu volontaires. 115 000 hectares en tout ont brûlé depuis le début de l'année en France, selon Laurent Nunez. À l'étranger, le suspect présumé de l'attaque à la voiture Bélier à la Gay Pride de Berlin a été abattu par la police, activement recherché pour être l'auteur du drame qui a fait un mort et une trentaine de blessés samedi soir. Cet Allemand d'origine libanaise de 21 ans appartenait à la mouvance islamiste, selon le ministre de l'Intérieur. Donald Trump l'assure, le dialogue est toujours en cours avec Téhéran en vue d'un accord de paix au Moyen-Orient. Les États-Unis n'ont pour leur part revendiqué de frappe en Iran pour la troisième nuit consécutive, un apaisement qui profite au cours du pétrole en baisse cette nuit de 5%. En cyclisme, conclusion en apothéose du Tour de France hier soir, le Néerlandais Mathieu Van Der Poel s'est imposé au sprint sur les Champs-Élysées au terme d'une échappée royale en compagnie de Tadej Pogacar. Ce dernier soulève les bras à Paris pour la cinquième fois de sa carrière et co-détient désormais le record de victoires dans l'épreuve. Et puis un mot de Formule 1, Lando Norris s'est imposé hier au Grand Prix de Hongrie au volant de sa McLaren. Sa première victoire de la saison devant Max Verstappen et Kimi Antonelli. Le jeune pilote italien de Mercedes reste largement leader du championnat du monde. 5h passées de 2 minutes, vous êtes bien sur le 107.7. Vous restez avec nous, le retour du trafic c'est dans un instant, juste après la météo.
0: Oui Julien, la météo aujourd'hui en France sera ensoleillée dans tout le pays avec par contre toujours beaucoup de vent attendu dans le sud-est. On rappelle que le vent renforce le risque d'incendie qui est déjà très élevé en ce moment autour du bassin méditerranéen. Donc pas d'imprudence et pas de mégots par la fenêtre de votre véhicule. Et les températures quant à elles iront jusqu'à 33 degrés aujourd'hui pour les maximales. Ça va se passer du côté de Montpellier. Autrement, vous prévoyez 31 à Perpignan, 30 à Marseille ou encore 28 à Lyon et à Nice.
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0: Vous roulez bien ce lundi matin dans la région Provence-Alpes-Côte d'Azur, dans la région Auvergne-Rhône-Alpes et dans la région Occitanie. Trois régions passées au crible tous les quarts d'heure et que je surveille pour vous sur cette antenne. Actuellement, pas de bouchon, l'heure de pointe est encore loin. Par contre, un accident à vous rappeler. Ça se passe à Nice, sur l'A8 en direction de l'Italie, juste après Nice-Ouest, sortie 50 dans le virage. Vous n'avez toujours qu'une seule voie pour avancer. Les véhicules ont été évacués, mais il reste encore des réparations à effectuer et donc des équipes en intervention. Toujours de nombreuses équipes et de nombreux pompiers mobilisés cette nuit dans le Var, sur le secteur de Pont-Évès, là où un incendie est toujours actif. La conséquence sur l'A8, deux sorties qui restent déconseillées dans les deux sens. 34 Saint-Maximin et 35 Brignoles. L'idée, c'est de ne pas surcharger le réseau routier afin de permettre le transit des pompiers et des secours. De nombreuses routes sont également fermées sur le réseau secondaire. Il est donc conseillé d'éviter le secteur. Pareil pour la Gironde. Et surtout, renseignez-vous avant de prendre la route.
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Bon début de journée avec nous et avec Julien Doré. Vous écoutez Radio Vinci Autoroute, c'est les 5h07. On rappelle toujours un accident à Nice et puis des incendies dans le Var qui se poursuivent avec actuellement des sorties déconseillées sur l'autoroute A8 du côté de Brignoles et de Saint-Maximin. Et on refait le point après Tchik et Ugel.

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1: Absolument rien à signaler à quasiment 5h15 ce lundi matin dans la région Provence-Alpes-Côte d'Azur, région Occitanie et Auvergne-Rhône-Alpes. Simplement vous rappeler que les conséquences de l'incendie en cours en ce moment dans le Var vous déconseillent de quitter l'autoroute A8 au niveau de Saint-Maximin et de Brignoles, sortie déconseillée dans les deux sens. Et dans un instant, nous nous amuserons en famille dans le plus grand parc d'attractions du sud de la France, au Quai Coral, parc à thème qui se situe entre Marseille et Toulon. On vous plongera dans le monde des Indiens et des cow-boys avec Nadine Mistre qui nous attend juste après les Destiny's Child.

0: Radio Vinci Autoroute, 5h18, rien à signaler pour l'instant devant vous dans le grand quart sud-est du pays, ça se passe bien. On prend la température et on voit comment ça évolue à 5h30.
1: Tous au parc.
0: Et parmi les parcs d'attractions à visiter cet été en vacances en Provence, il y a un parc à thème que vous connaissez bien, Nadine Mist.
2: Oui, OK Coral, un parc où l'on s'amuse beaucoup. Pour tout vous dire, quand j'étais en primaire, c'était la sortie scolaire de l'année. Me voilà entre Marseille et Toulon, à Cuges-les-Pins. Je rentre dans le parc et je suis accueillie par Hunk Bimbom, le directeur d'OK Coral, qui célèbre cette année un très bel anniversaire.
3: OK Coral a été ouvert en 1966, donc 60 ans de l'existence du parc, qui a toujours été un parc thématisé autour des cow-boys des
2: anniversaires.
3: OK Coral a été ouvert en 1966, donc 60 ans de l'existence du parc, qui a toujours été un parc thématisé autour des cow-boys des Indiens. Donc ça avait

0: Ben, où il faut chercher aussi à se rafraîchir. Donc là, c'est vraiment maillot de bain obligatoire, puisque sinon, on va être trempé.
1: Bon, mais dommage, j'ai oublié le maillot de bain, puisque ça donne vraiment envie de se rafraîchir avec la chaleur que nous avons aujourd'hui. Hein.
0: Après, c'est pas grave, on a d'autres manèges d'eau, on a deux toboggans aquatiques, on a nos bûches.
1: Donc on ressort trempé.
0: Tout à fait, mais c'est le but, hein. En ce moment, il fait tellement chaud que c'est le plaisir.
2: Ah, c'est trop bien au Quai Coral. Il y a plein d'attractions, il y a des trucs pour se rafraîchir et c'est trop bien.
1: Alors là, vous m'emmenez où là?
0: Ben, on va se déplacer pour aller vers la nouvelle attraction 2026 qui s'appelle le Tomahawk.
1: Alors c'est quoi ce Tomahawk ?
0: C'est un grand bras articulé qui propulse une gondole dans le ciel.
1: On a les pieds dans le vide ?
0: Alors oui, on a les pieds dans le vide, on est secoué. Vous avez envie d'essayer ?
1: Avec vous ?
0: Oui !
1: Allez, on y va !
3: N'ayez pas de crainte.
0: Les harnais sont là pour... Vous allez être tenus. Peut-être qu'il y aura quelques cris à la radio, à l'antenne.
1: C'est quoi ce bruit là?
0: C'est l'attraction qui se met en place.
1: Oula! Vous m'avez amené où là?
0: Les sensations, elles sont surprenantes, ça. Elles sont originales.
1: Attends, oula! Je ne parle plus.
0: Et là, on va repartir dans l'autre direction.
1: Ah non!
0: Ah ben oui!
1: Oula. On se régale, on a le parc pour nous en plus. Alors il y a des manèges et puis il y a les Indiens, les cow-boys.
0: Le western, c'est avant tout, c'est ces personnages, c'est ces cow-boys, c'est ces Indiens, c'est ces duels entre hors-la-loi et shérif. Ce sont de nombreuses histoires qui sont racontées, mais surtout elles font rêver.
4: En duel.
5: Les spectacles, c'est pour les mamies qui ne font rien.
1: Ok, Coral vous propose aussi de prolonger vos vacances en dormant dans des tipis. Une belle aventure en famille à partager cet été à Cuges-les-Pins, dans les Bouches-du-Rhône. Pour plus d'infos,
0: okcoral.fr.
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0: Bon réveil avec nous sur Radio Vinci Autoroute. Nouveau point trafic dans 30 secondes.
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0: Ça se passe bien ce lundi matin devant vous sur la route dans les régions Provence-Alpes-Côte d'Azur, Auvergne-Rhône-Alpes et Occitanie que je continue de surveiller pour vous. Un prochain point complet dans 15 minutes. Notez aussi toujours le fait qu'il y ait des conséquences d'un incendie dans le Var sur l'autoroute A8 dans le secteur de Pont-Évès. Les sorties pour Saint-Maximin et Brignoles numéro 34 et numéro 35 sont déconseillées dans les deux sens de circulation.
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1: Radio Vinci Autoroute, belle nuit avec nous. 5h33, pas de changement pour l'instant. Ça se passe bien devant vous dans le sud-est. On refait le point après Outkast, This is Théodora ou encore Kezia Jones. Et dans le prochain quart d'heure, ne manquez pas notre rendez-vous de l'été, les desserts de l'été. Nous partirons près de Clermont-Ferrand pour parler de la tarte à la myrtille.

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1: Un incendie toujours en cours dans le Var en ce moment et vous êtes concerné parce que vous ne pouvez pas, ou plutôt c'est déconseillé, de quitter l'autoroute A8 dans les sorties de Saint-Maximin et de Brignoles, sorties 34 et 35, déconseillées dans les deux sens de circulation. Et sinon, à part ça, un trafic parfaitement fluide devant vous pour partir travailler ou pour profiter des vacances ce lundi matin dans le Grand Quart Sud-Est. Et tout au long de l'été, sur le 107.7, on part à la découverte des desserts de l'été, des spécialités qui sentent bon les vacances, à Roya, près de Clermont-Ferrand. La myrtille est reine et inspire la revisite d'un grand classique de la pâtisserie auvergnate. On en parle après Zazie.

0: Bon réveil avec nous sur Radio Vinci Autoroute et priorité au trafic. Un accident entre Aubagne et Toulon sur la 50 direction Toulon après la Ciotat, l'entrée numéro 9. Vous ne circulez que sur la voie la plus à droite à vitesse réduite. Attention aux piétons, aux débris et aux équipes qui se rendent sur place. Nouveau point trafic à suivre après 6h et les infos. Et tout de suite, direction Roya, près de Clermont-Ferrand, pour notre dessert de l'été.
1: Quand on parle de Roya, beaucoup évoquent ces termes. Mais pour certains visiteurs, une autre adresse mérite le détour. Le restaurant Le Marquis de Roya et sa célèbre tarte aux myrtilles. À première vue, c'est une tarte aux myrtilles comme les autres. À première vue seulement. En effet, ici, la tarte cache un secret de fabrication plutôt inattendu. Découverte avec Jérémy Dora, le chef de l'établissement.
2: Donc la myrtille qui est une spécialité de la région, la myrtille du Forez, je l'ai associée avec de la lentille verte du puits, mais en sucré. Donc en fait, au lieu de prendre la poudre d'amande classique pour faire comme une frangipane, une crème d'amande, on fait une crème de lentilles sucrée, à base de vanille et de badiane.
1: Une pâte à base de lentilles, des myrtilles servies bien fraîches au-dessus. Sur le papier, l'association peut surprendre. Dans l'assiette, elle est devenue la signature de la maison.
2: J'ai travaillé pendant un an au Puy-en-Velay, donc la lentille, on l'a décliné un peu sur toutes les sortes. Hein. On a tellement un terroir qui est riche sur nos départements de l'Auvergne, donc on a plein de choses à faire et à travailler.
1: Donc c'est le moment de passer à table, c'est ça?
2: Voilà.
3: C'est super bon. Et avec juste le goût de la myrtille, ça se marie tellement bien. En plus, ça, il fait 32 degrés dehors, ça fait du bien.
2: On a le côté croquant et sablé de la pâte, moelleux avec la lentille et les myrtilles qui viennent amener la touche de fraîcheur et d'acidité.
1: Arrive l'heure du dessert, les commandes s'enchaînent. Et à quelques tables de là, des touristes découvrent la spécialité pour la première fois. Nombreux sont ceux qui se laissent tenter.
3: Alors je vous laisse déguster le verdict. Mmh, il sent bien de la lentille avec la myrtille. Je trouve que ça balance bien, ça fait un petit côté sucré-salé.
4: Entre la pâte à la lentille qui est chaude et la myrtille qui est fraîche, c'est quand même un mix surprenant. Mais alors, par contre, ça éclate en bouche, ça pépite.
5: Mmh, c'est super bon. C'est frais. C'est délicieux.
6: C'est vrai qu'il y a vraiment le côté frais des myrtilles avec le croustillant du biscuit et des lentilles cuites. C'est vraiment un bon mélange. Je reviendrai.
1: La tarte du Marquis de Roya fait partie des spécialités que les visiteurs viennent chercher durant l'été pour se rafraîchir. Une tradition gourmande qui se trouve à proximité de Clermont-Ferrand, à Roya, accessible depuis la 71, la 75 ou l'autoroute A89.
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0: réveil, belles vacances avec nous sur Radio Vinci Autoroute. Ne manquez pas un nouveau point trafic complet et de nouvelles copilotes dans le sud-est juste après les infos. Il est 6h.
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2: Bonjour à tous. À la une, 115 000 hectares déjà partis en fumée depuis le début de l'année, selon Laurent Nunez, du jamais vu en France. La situation reste critique face aux incendies sur le terrain, particulièrement en Gironde, où le feu parti de Somos évolue désormais à 15 km de Bordeaux. Le brasier a détruit 240 habitations et parcouru plus de 42 000 hectares selon un dernier bilan. Les 220 000 personnes évacuées ne pourront pas rentrer chez elles tant que le feu ne sera pas fixé, affirme la préfecture. Emmanuel Macron présidera ce matin une cellule interministérielle de crise. Situation également dramatique en Espagne où les incendies dans les environs de Madrid ont déjà brûlé près de 80 000 hectares. À Avila, près de la capitale, les pompiers affrontent le feu le plus important de l'histoire récente du pays, déplorent les autorités. À l'étranger toujours, le suspect de l'attaque meurtrière à la voiture Bélier en marge de la marche des fiertés à Berlin a été abattu par la police. Cet Allemand d'origine libanaise de 21 ans appartenait à la mouvance islamiste selon les autorités. Une personne est morte et 29 autres ont été blessés dans ce drame samedi soir. Le Moyen-Orient entrevoit l'espoir d'un accord de paix entre Washington et Téhéran. Donald Trump affirme entretenir un dialogue avec les dirigeants iraniens. En parallèle, les États-Unis se sont abstenus de frappe en Iran pour la troisième nuit consécutive. Un apaisement qui profite au cours du pétrole en baisse de 5% cette nuit. Et puis une visite très symbolique ce lundi au Royaume-Uni. Le nouveau Premier ministre Andy Burnham accueillera Volodymyr Zelensky, premier dirigeant étranger reçu depuis sa prise de fonction à Downing Street. Le soutien du Royaume-Uni à l'Ukraine demeure indéfectible, assure le dirigeant britannique. Enfin, Tadej Pogacar reçu 5 sur 5 à Paris. Le Slovène a soulevé les bras sur la plus haute marge du podium final du Tour de France pour la cinquième fois de sa carrière et co-détient désormais le record de victoires dans l'épreuve. L'ultime étape hier a été remportée au sprint sur les Champs-Élysées par le Néerlandais Mathieu Van Der Poel. Il est 6h, passé de 2 minutes, excellent réveil à l'écoute du 107.7. L'actualité vous sera présentée dans une heure par Marine Gibert. Vous restez avec nous pour l'heure, ce sont vos conditions de circulation juste après la météo.
3: Et c'est un début de semaine qui devrait commencer sous le soleil après le passage d'une perturbation sur le sud et l'est du pays. Météo France annonce surtout une nouvelle canicule dès mercredi. Alors pour ce lundi, pour ce début de journée, ça risque d'être encore un peu nuageux sur le nord Rhône-Alpes. Les éclaircies seront ensuite au rendez-vous sur tout le quart sud-est, à l'exception de quelques pluies possibles encore une fois sur les reliefs, surtout sur les Alpes du Sud. Et enfin, le vent qui reste très présent en Provence. Mistral, Tramontagne peuvent souffler jusqu'à 50-60 km/h. Les températures pour les maximales en Méditerranée, on attend 28 à 34 degrés, c'est 25 à 30 degrés ailleurs en moyenne. Avec tout ceci, le risque incendie, bien sûr, reste élevé sur tout le pourtour méditerranéen, du Var jusqu'à la frontière espagnole. Donc, pas de mégot jeté par la fenêtre de votre véhicule dans la nature, vous le savez. Le mégot met le feu, 9 feux sur 10 sont d'origine humaine, on pourrait largement les éviter. Et avec l'actualité que vous connaissez, prenons soin de la nature et de nous.
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3: L'infotrafic à 6h03 ce matin. Si vous êtes en Méditerranée sur la 9, en vallée du Rhône sur la 7 ou que vous traversez une partie de l'Auvergne via la 89 ou vous m'entendez, en tout cas c'est fluide. Pas de difficultés particulières mais plusieurs infos à vous donner. La priorité, ce sont des obstacles en Provence qui ont été signalés près de l'Anson de Provence mais aussi d'Avignon. Vous êtes sur la 7 en direction de Lyon. Première info, après le péage de l'Anson de Provence, après la grande barrière de péage entre Salon de Provence et Avignon, des obstacles, visiblement des planches ont été perdues par un véhicule sur la voie du milieu, la voie de gauche, obstacle imposant. Donc méfiez-vous vraiment, 3 km après le péage de l'Anson de Provence, en vous rapprochant de la bifurcation de la 7 avec l'autoroute A54. Plus loin, entre Avignon et Orange, là aussi, ce sont des obstacles qui ont été signalés, entre les sorties 23 et 22, entre Avignon, Le Pontet et Orange Sud. Peut-être des morceaux de pneus près des voies, kilomètre 179 pour vous repérer, possiblement un véhicule en difficulté aussi, non loin de là. Si vous circuler sur la 54, sachez que des véhicules sont immobilisés après la barrière de péage d'Arles. Si vous êtes en direction de Nîmes et que vous projetez de récupérer l'autoroute A9, c'est vous qui êtes concerné. Enfin, je rappelle qu'avec le risque incendie toujours élevé en Méditerranée, il ne faut jeter aucun mégot de cigarette par la fenêtre de votre véhicule, d'autant plus avec l'actualité que nous connaissons ces jours-ci. Donc bien évidemment, si vous êtes fumeur, fumeuse, les mégots restent dans un cendrier adapté.
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Les Jungles sur Radio Vinci Autoroute, la suite avec Benjamin Biolay qui lui aussi est en tournée actuellement. Et puis nous referons un point sur vos conditions de circulation. Pour ce matin, c'est fluide sur le sud-est du pays où vous m'entendez.

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1: Et il est temps de se retrouver à 6h15 pour reprendre des nouvelles de vos conditions de circulation. Globalement, le trafic s'écoule normalement en Méditerranée, en Provence, Auvergne, en Vallée du Rhône. Pas de difficultés particulières, mais une intervention nécessaire encore à cette heure-ci, près d'Avignon et d'Orange, sur l'autoroute A7, où il reste des obstacles, des morceaux de pneus signalés 10 km après Avignon. Le Pontet, c'est la sortie 23. En se rapprochant d'Orange Sud, sortie 22. Des obstacles sur les voies de circulation, visiblement, voie du milieu. Il pourrait y avoir aussi un véhicule en difficulté non loin de là, donc méfiez-vous des obstacles que le patrouilleur va ramasser entre Avignon et Orange sur cette portion de la 7 en direction de Lyon. Ailleurs, c'est plus calme à cette heure-ci, rien d'autre à vous apprendre à ma connaissance. N'oublions pas bien évidemment le risque incendie toujours très élevé, surtout sur tout le pourtour méditerranéen, du Var jusqu'aux Pyrénées orientales, et on peut tous faire notre part. La suite ce matin, c'est Michael Jackson ou encore Elena.

0: Michael Jackson est sur le 107.7 pour vos conditions de circulation. On va se retrouver dans quelques instants, bien sûr. À 7h06, qu'il faut retenir surtout, c'est cette intervention en Provence sur la 7 entre Avignon et Orange, où des obstacles en direction de Lyon ont été signalés. 10 km après Avignon, le Pontet, la sortie 23.
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0: Deux infos à noter pour des travaux déjà à Lyon pour ce soir entre 21h et 5h du matin. La bifurcation qui permet de passer de l'autoroute A46 en direction de Paris à l'A43 en direction de Lyon sera fermée pour des travaux au-delà du réseau Vinci Autoroute. Et puis notez aussi que dans le département de la Loire, à partir de 21h jusqu'à 6h demain matin, la sortie Feur, sortie 6 de l'A72 sera fermée, et ce dans les deux sens de circulation pour des travaux de fauchage.

0: Mélodie Gardot est sur Radio Vinci Autoroute. Pour vos conditions de circulation, vous avez fait le bon choix en écoutant le 107.7. On va revenir sur le trafic dans un instant. Et puis, on vous fait dans un autre registre revivre les concerts live emblématiques de ces dernières années, dans quelques minutes après le point détaillé pour le trafic. Direction les États-Unis en 2018, où l'engagement pour la culture noire rencontre la performance scénique. C'est Beyoncé qui arrive dans Absolument Live.
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0: 6h30, nouvel aperçu du trafic pour ce lundi, ce début de journée. Globalement, le trafic s'écoule bien près des grandes villes. Je pense à vous à Montpellier, à Lyon, pour rejoindre Marseille, Montélimar ou même plus près de Clermont-Ferrand. Pas de difficulté de circulation particulière. Si vous roulez à cette heure-ci, il est encore tôt, donc vous êtes encore peu nombreux sur l'autoroute. Gardez les bons réflexes au volant. N'oubliez pas de bien rouler sur la voie de droite. En France, on circule sur la voie de droite. Les dépassements s'effectuent par la gauche et après chaque dépassement, il faut se rabattre sans oublier son clignotant.
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0: Dans Absolument Live ce matin, Gérard Varino nous emmène aux États-Unis.
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0: Direction les States donc pour un show époustouflant de Beyoncé qui a fait l'objet d'un documentaire sur Netflix.
5: En 2018, Beyoncé a bluffé le monde entier avec un show absolument hallucinant. Voix impeccable, chorégraphie maîtrisée, invité de choix, c'était au festival de Coachella. Il faut d'abord expliquer ce qu'est le festival de Coachella. C'est tout simplement le festival considéré comme l'un des plus importants des États-Unis. Première chose qui fait que ce concert est marquant, même avant son passage sur scène, c'est que Beyoncé est la première femme noire à être la tête d'affiche de ce festival. On comprend aisément pourquoi la star va faire de ce rendez-vous un événement engagé, un hommage à la culture noire et à la Black Excellence. Mais Beyoncé est une performeuse qui ne laisse rien au hasard. Durant les deux dernières semaines, elle travaille sans relâche à raison de 11 heures par jour. 11 heures de répétition scénique et vocale pour une durée finale de pratiquement 2 heures de show, accompagnée d'une centaine de danseurs et de musiciens, majoritairement afro-américains. Devant un parterre de plus de 100 000 festivaliers, entre hits indémodables et danses frénétiques, Beyoncé, habillée par la maison Balmain, a convié du beau monde, à commencer par sa famille, son époux le rappeur Jay-Z, sa sœur Solange Knowles, et puis les retrouvailles avec Kelly Rowland et Michelle Williams des Destiny's Child. Performance hors du commun et engagée à tel point que cette édition du festival Coachella a été renommée Beychella, car Queen Bey a tout renversé dans ce moment absolument live.

pensez à Coachella, d'autres mouvements live à retrouver ici sur le 107.7 tout cet été, mais aussi sur le site internet, rubrique replay, absolument live, le site de la radio, radio-vinci-autoroute.com. Pour vos conditions de circulation, ce matin, on se retrouve sur l'autoroute A9 près de Narbonne, où un vélo a été signalé sur les voies de circulation, donc perdu par un automobiliste. C'est sur l'autoroute après la bifurcation A9 à 61, lorsque vous remontez en direction d'Orange et Lyon, près de Narbonne, avant Narbonne-Est, la sortie 37. On va en reparler. Le point détaillé à 7h moins le quart. D'ici là, c'est Ménélique ce matin.

0: Dans la famille Chedid, c'est le fils de Louis, le frère de M, c'est Joseph sur le 107.7 et un nouvel album, le troisième de sa carrière qui est sorti en tout début d'année, Hey Friends. Moi je vous donne rendez-vous pour le trafic dans une poignée de secondes, restez avec nous.
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0: Il est temps, 7h moins le quart, de se retrouver pour refaire un point sur le trafic, la fluidité au rendez-vous, le soleil aussi et le vent encore une fois en Provence, Mistral, Tramontane toujours d'actualité, jusqu'à 60 km/h pour les rafales annoncées aujourd'hui. Dans le contexte que vous connaissez, le risque incendie est toujours très élevé sur tout le pourtour méditerranéen d'ailleurs, depuis le Var jusqu'aux Pyrénées-Orientales. Ce sont 7 départements qui sont en vigilance orange pour aujourd'hui. Canicule annoncée dès mercredi et toujours ces incendies en cours, surtout dans le sud-ouest du pays. Informez-vous bien avant de prendre le volant, avant même d'écouter le 107.7, rendez-vous sur le site internet et l'application de la radio. Là où vous êtes dans le sud-est ce matin, pas de difficultés particulières, et puis les obstacles à Narbonne, le vélo a été ramassé, le véhicule en panne près de Carcassonne évacué, donc globalement ça rentre dans l'ordre, ça ne vous dispense pas de rester concentré au volant et de bien lire ce qui est inscrit sur les panneaux lumineux de l'autoroute pour anticiper. En parlant d'anticipation, je vous annonce Sébastien Tellier dans un instant pour les prochains kilomètres en musique, ou encore Whitney Houston, et tout de suite c'est Ces Phases.

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La suite, c'est Sébastien Tellier avec Juliette Armanet ou encore John Legend. Et puis, il sera à 7h. Nous referons un point sur l'actualité de ce lundi, de ce début de semaine. Et bien évidemment, un nouveau point sur vos conditions de circulation qui, pour ce matin, sur un quart sud-est, sont bonnes puisqu'il n'y a pas de difficultés particulières. Je rappelle toutefois qu'une intervention est nécessaire à Salon de Provence sur l'A7 en direction de Lyon à la hauteur de la bifurcation à 7 à 54 pour des obstacles.

0: John Legend est sur Radio Vinci Autoroute. Merci d'être avec nous. Il est tout juste 7h. Bon lundi, place à l'actu.
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0: Bonjour à toutes et à tous. La situation du feu en Gironde a été globalement stable au cours de la nuit, annonce la préfecture après plusieurs journées de progression rapide. Le maire de Sestas, l'une des communes évacuées au sud de Bordeaux, précise que les conditions météo cette nuit ont été favorables, avec un petit peu de pluie notamment. En tout, 220 000 personnes ont été évacuées en Gironde, un record. Emmanuel Macron doit présider aujourd'hui la quatrième cellule de crise interministérielle consacrée aux incendies en cours, pas seulement en Gironde, mais également dans les Landes, en Corse ou encore dans le Var. Alors que l'exécutif est accusé de n'avoir pas adapté les moyens de la sécurité civile au risque croissant de méga-feux. En Espagne aussi, la situation est critique. Le Premier ministre Pedro Sanchez évoque des heures difficiles à venir face aux incendies après l'évacuation de 75 000 personnes dans les régions de Madrid et de Valence. Le feu d'Avila, à l'ouest de la capitale, est le plus important de l'histoire récente de l'Espagne, d'après le gouvernement. Il est l'auteur présumé de l'attaque à la voiture Bélier lors de la marche des fiertés à Berlin ce week-end. Abdul Balout, 21 ans, partisan supposé du groupe État islamique, a été abattu hier par la police allemande dans le quartier berlinois de Spandau. Le suspect aurait couru muni d'une arme blanche vers les forces de l'ordre qui tentaient de l'interpeller et qui ont alors ouvert le feu. Des tirs aussi aux États-Unis qui ont fait 2 morts et au moins 4 blessés cette nuit, dont un enfant à Seattle dans le nord-ouest du pays. La maire de la ville, Katie Wilson, fait savoir que 2 suspects ont été interpellés. Et puis il est entré dans le club très fermé des quintuples vainqueurs du Tour de France. Le coureur slovène Tadej Pogacar a été sacré pour la 5e fois hier soir à l'issue d'une édition sans grand suspense de la Grande Boucle. Le français Paul Sexas lui termine 4e pour sa première participation au Tour de France. Et c'est le néerlandais Mathieu Van Der Poel qui a remporté la 21e et dernière étape à l'arraché sur les Champs-Élysées. 7h passées de 2 minutes, c'est la fin de ce flash. Excellente matinée. À l'écoute du 107.7, dans un instant, le retour à vos conditions de circulation. Ce sera juste après la météo. Merci Marine. Un lundi ensoleillé après le passage d'une perturbation vers le sud et l'est du pays. Météo France annonce surtout une nouvelle canicule dès le milieu de semaine, dès mercredi. Et c'est un début de journée qui s'annonce un peu nuageux pour l'instant sur le nord Rhône-Alpes. Des éclaircies qui ensuite seront au rendez-vous sur tout le quart sud-est, à l'exception de quelques pluies possibles sur les reliefs, surtout sur les Alpes du Sud. Et toujours le vent bien présent en Provence. Mistral et Tramontane dans leur domaine soufflent jusqu'à 60 km/h. Les températures, 28 à 34 degrés, ce sont les maximales en Méditerranée, 25 à 30 degrés en moyenne ailleurs. Le risque incendie, il reste élevé sur tout le pourtour méditerranéen, du Var jusqu'aux Pyrénées orientales, 7 départements en vigilance orange. Alors pas de mégots dans la nature, ni jetés par la fenêtre de votre véhicule, ils mettent le feu et on connaît l'actualité.
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0: 7h03, fluidité au rendez-vous pour cette fin juillet, pour ce lundi matin. Pas de difficultés particulières près de Lyon, Montpellier ou encore Marseille, près des grandes villes dans le sud-est où vous m'entendez. J'ai surtout des obstacles à vous rappeler sur l'autoroute près de Salon de Provence. Vous qui êtes sur l'A7 en direction d'Orange et Lyon, à la bifurcation A7 à 54, des morceaux de pneus ont été signalés et le patrouilleur n'est plus très loin pour pouvoir intervenir. C'est Nadia qui se rend sur place. C'est tout ce qu'il faut retenir. Je vous l'ai dit, globalement, ça se passe bien. N'oublions pas le risque incendie, encore une fois élevé, entre Var et Pyrénées orientales. C'est tout le pourtour méditerranéen qui est toujours en vigilance orange pour le risque incendie. Donc aucun mégot jeté par la fenêtre du véhicule. Vous connaissez largement les titres de l'actualité d'aujourd'hui. Donc bien évidemment, on peut tous faire notre part. Les mégots, c'est lors de la pose dans un cendrier ou bien dans votre véhicule si vous possédez un cendrier adapté, même un cendrier portatif.
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À l'instant, Taylor Swift sur Radio Vinci Autoroute. La suite, c'est Nash. Et nous reviendrons sur vos conditions de circulation, bien sûr. Avec à cette heure-ci la fluidité au rendez-vous, certes. Vous restez attentifs, bien sûr. Vous lisez bien ce qui est inscrit sur les panneaux lumineux de l'autoroute. Bleu.

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1: Pas d'incident particulier à 7h15 dans le sud-est où vous m'entendez entre Méditerranée, Vallée du Rhône et Auvergne. Informez-vous bien, surtout si vous devez voyager dans le sud-ouest avec l'actualité et surtout donc ce risque incendie toujours présent, même dans le sud-est du pays où 7 départements sont en vigilance orange. En Méditerranée, des Pyrénées-Orientales jusqu'au Var, sans oublier aussi le Vaucluse. C'est tout le pourtour méditerranéen qui est en vigilance avec forcément la chaleur, la sécheresse. Une nouvelle canicule annoncée dès mercredi et le vent puisque Mistral, Tramontane en Provence sont toujours bien présent, des rafales à 50-60 km/h qui peuvent aussi d'ailleurs vous dévier de votre trajectoire. Donc maintenez bien le volant à deux mains et de bonne distance avec le véhicule devant vous. Une fois tous ces bons rappels ayant été faits, je vous rassure, pas d'incident particulier mais pas de bouchon non plus, même pour les grandes villes, je pense à Lyon, Marseille ou encore Montpellier. La suite en musique ce matin avec ce duo Pascal Obispo et Icar sur Radio Vinci Autoroute.

Sweetbox, c'est sur Radio Vinci Autoroute, TYO et les Daft Punk également. Et puis un nouvel aperçu de vos conditions de circulation à 7h30. Rassurez-vous, pour ce lundi, ce début de semaine, on sent que c'est les vacances et il n'y a pas de longs bouchons, que ce soit près de Montpellier, Lyon ou encore pour Aix-en-Provence et Marseille. Un petit peu de monde, mais pas de longues difficultés. La suite donc pour le prochain point détaillé dans moins de 10 minutes.

0: Les Daft Punk sont sur Radio Vinci Autoroute. La suite, ce sera bien sûr votre point trafic détaillé dans moins d'une minute. À tout de suite.
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0: 7h30 ce lundi matin, le trafic s'écoule bien pour Montpellier, pour Marseille, Aix ou encore du côté de Lyon, pas de long bouchon à cette heure-ci. Et si vous prenez la route, sachez que sur l'autoroute A89 entre Clermont-Ferrand et Lyon, un véhicule s'est immobilisé visiblement en panne, un fourgon entre Lezoux et Thiers, les sorties 28 et 29. Vous projetez de faire la pause ou vous ravitaillez sur l'aire de Limagne, celle qui est située donc 3 km après Lezoux, sortie 28. C'est ici que vous apercevrez le fourgon en difficulté. Dépanneurs, patrouilleurs, tout le monde a été prévenu pour intervenir. Je rappelle que 7 départements du Sud-Est sont en vigilance orange pour le risque incendie, toujours d'actualité, depuis les Pyrénées-Orientales jusque dans le Var. C'est tout le pourtour méditerranéen donc qui fait l'objet d'une vigilance particulière avec des incendies toujours d'actualité dans le Var ou encore en Gironde dans le Sud-Ouest. Si vous devez voyager, informez-vous bien, même avant de prendre le volant. Rendez-vous sur le site ou l'application de la radio.
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0: Cet été sur le 107.7, nous vous proposons un voyage à travers les lieux mythiques où les Français ont dansé d'hier à aujourd'hui. Et dans un instant, 5e épisode de notre saga Ce soir on danse, consacré au Macumba. Vous allez l'entendre, il n'y a pas qu'un Macumba en France. Le rendez-vous, c'est après les Dépêche Mode.

0: Vous écoutez Radio Vinci Autoroute, les dépêches mode à l'instant. Le trafic pour ce matin, pour ce lundi, ça se passe plutôt bien. De la pluie peut-être annoncée sur les Alpes du Sud pour aujourd'hui, mais ailleurs les éclaircies après les nuages, peut-être aussi du côté de la région Rhône-Alpes. En tout cas, côté trafic, c'est fluide.
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0: Nous vous racontons l'histoire des lieux mythiques où les Français ont dansé sur le 107.7 cet été. Un nouvel épisode de Ce soir en danse avec Francine Thomas, mais aussi avec Jean-Pierre Madère.
2: Une boîte de nuit tellement connue qu'elle en devient une chanson. Le Macumba méritait bien sûr les honneurs de notre saga estivale. Cette chanson, c'est celle de Jean-Pierre Madère, sortie en février 1985 et devenue tube de l'été suivant avec 600 000 exemplaires écoulés du 45 tours. Elle fait référence aux quelques 23 boîtes de nuit qui, en France et à l'étranger, s'appellent le Macumba. C'est donc pas une discothèque que l'on évoque aujourd'hui, mais une chaîne de discothèques. Le premier établissement ouvre en 1966 à Montpellier, dans un grand complexe où il y a également un restaurant, des tennis, une piscine et un camping.
3: Alors, on n'attend pas Patrick ?
2: Mais finalement, seul le dancing rencontre les faveurs du public. On se concentre donc là-dessus et un nouveau Macumba ouvre à Mérignac en 1973. C'est le vrai début de la success story. C'est donc une boîte de nuit installée en général en périphérie d'une ville, près d'un hypermarché, dans un bâtiment à l'architecture ronde et en béton. Le deuxième Macumba ouvre en 1975 à Lille.
4: Chez le Nord.
2: Puis arrive un troisième en Suisse, un quatrième près de Nantes. Et en 1977, c'est l'enseigne de Saint-Julien en Genevois qui ouvre ses portes sur 6000 mètres carrés avec 17 salles. Elle est la plus grande discothèque de France.
5: Sur Radio Chacal en duplex live avec le Star Flash Laser Light Action Club, c'est tout de suite 3, 2, 1, DJ.
2: Des Macumba ouvre également en Espagne ou même à Cuba. Mais dès le début des années 2000, le modèle s'essouffle. Le tout dernier Macumba situé dans le Nord ferme le 23 février 2025, quelques mois seulement après qu'une scène du film L'Amour Ouf y a été tournée.
6: C'est juste que bien, c'est pas suffisant. Et tu le sais.
2: Et avec lui, c'est toute une époque qui se termine.
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C'est Calogero qui est sur Radio Vinci Autoroute. Pour vos conditions de circulation, globalement ça se passe bien, même si près des grandes villes, près de Lyon, Montpellier, Aix ou Marseille, il y a un petit peu de monde. Pas de longs bouchons en perspective. Vous restez bien sûr bien à l'écoute du 107.7. On va revenir sur le trafic dans quelques instants. Je rappelle que sur l'A89 entre Clermont-Ferrand et Lyon, il y a deux infos à retenir. D'abord, des obstacles aperçus juste avant le Zoo. Le Zoo, c'est la sortie 28. Et ensuite, entre le Zoo et Thiers, si vous faites une pause sur l'aire de Limagne, un fourgon est immobilisé aux accès de l'air. Eux ont affiché 3 fois complet au festival de Nîmes qui s'est conclu hier. Voici les Cure.

0: Les Q, Robert Smith sur Radio Vinci Autoroute. Vos conditions de circulation, c'est ici aussi. On se retrouve dans une minute.
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0: Il est 8h moins le quart ce matin, pas de longs bouchons en perspective, mais un peu de monde du côté des grandes villes dans le sud-est où vous m'entendez. C'est le cas du côté de Lyon, notamment sur le contournement est de la ville, sur la 46, ou en direction de Paris, vous patientez un peu entre Vénissieux et Mions, un petit peu de monde. Il faut compter environ 5 minutes de plus sur votre trajet pour traverser cette portion de la 46, près de Saint-Priest aussi. Pour le tunnel sous Fourvière, pas de difficulté particulière. En vallée du Rhône, ça se passe bien, du côté d'Aix et de Marseille, pas de long bouchon non plus, même si sur la 7 il y a un petit peu d'attente par moment. Et puis le long de la Méditerranée où le risque incendie est toujours élevé, près de Montpellier, près de Nîmes ou encore Perpignan, pas de bouchon non plus. Je vous disais que le risque incendie était élevé. 7 départements sont en vigilance orange aujourd'hui, entre Pyrénées-Orientales et Var, sans oublier non plus le Vaucluse. Mistral, Tramontane souffle encore jusqu'à 50-60 km/h avec la sécheresse, avec le vent. Le risque incendie toujours d'actualité. Vous connaissez d'ailleurs l'actu de ces derniers jours, que ce soit dans le Var ou bien en Gironde. On peut tous faire notre part, donc aucun mégot jeté par la fenêtre du véhicule lors des déplacements. Dans le détail, j'ai deux infos à vous donner pour des obstacles. Première info qui me parvient, c'est sur l'A7. En vallée du Rhône, en direction de Marseille, vous êtes entre Lyon et Valence. Des obstacles ont été aperçus entre Chanas-Saint-Rambert-d'Albon, la sortie 12, et Tain-l'Hermitage, la sortie numéro 13. Le patrouilleur va intervenir, et puis c'est une autre équipe qui intervient sur l'A89, où entre Clermont-Ferrand et Lyon, il y a des obstacles à ramasser après le péage des Martres d'Artières, juste avant le Zou, sortie numéro 28 pour repère en direction de Lyon. Dans ton téléphone, c'est Lynn ce matin et Emma dans quelques minutes.

Clapton ce matin sur le 107.7. La suite, c'est 10 juillet, et vos conditions de circulation après l'actualité à 8h pour ce lundi, ce début de journée. Côté trafic, il y a un petit peu de monde du côté de Lyon, mais les ralentissements se traversent en 5 minutes, que ce soit sur la 46 près de Mion, Saint-Priest, ou encore plus au sud pour rejoindre Marseille sur la 7 avec les travaux qui sont menés par la direction des routes méditerranéennes. Ça coince un peu entre Vitrolles et le centre de Marseille pour traverser notamment les Égalades. Je reviens sur le réseau Vinci Autoroute pour vous rappeler que des obstacles vont devoir être ramassés. Le patrouilleur intervient entre Clermont-Ferrand et Lyon d'abord, 10 km après le péage des Martres d'Artières, près de Lezoux, sortie 28. Et puis une autre intervention est nécessaire sur l'autoroute entre Lyon et Valence. C'est sur la 7 en direction de Marseille. Et c'est une douzaine de kilomètres après la sortie 12, Chana, Saint-Humbert d'Albon.

0: Country est sur Radio Vinci Autoroute. Vos conditions de circulation, cette priorité en quittant la 7 en direction de Marseille par Sénas, sortie 26. Attention, une voiture y est tombée en panne. Vous anticipez. Restez à l'écoute. 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
2: Bonjour à toutes et à tous. En France comme en Espagne, les pompiers se préparent à une nouvelle journée de combat contre les gigantesques incendies qui ravagent la région bordelaise et la périphérie de Madrid. Et ce, alors qu'un nouvel épisode de météo de forte chaleur doit débuter en début de semaine. En milieu de semaine, en Gironde, les flammes se situent maintenant à une quinzaine de kilomètres de l'agglomération bordelaise. Hier, le maire de Bordeaux, Thomas Cazenave, affirmait que l'évacuation n'était pas à l'ordre du jour. 220 000 personnes en tout ont déjà été évacués en Gironde, un record. Toutefois, après plusieurs journées de progression ininterrompue, la situation est restée globalement stable au cours de la nuit, estime la préfecture ce matin. Emmanuel Macron doit présider ce lundi la quatrième cellule de crise interministérielle consacrée aux incendies en cours, pas seulement en Gironde, mais aussi dans les Landes, dans le Var et en Corse. Alors que cette nouvelle hausse des températures se profile, les hôpitaux vont souffrir, prévient Arnaud Robinet, le président de la Fédération hospitalière de France sur TF1 ce matin. Il est clair que nos établissements ne sont pas adaptés au réchauffement climatique, déplore-t-il. Il demande davantage de moyens. Le nouveau Premier ministre britannique Andy Burnham doit recevoir Volodymyr Zelensky. Aujourd'hui, le président ukrainien est ainsi le premier dirigeant étranger à être accueilli depuis l'arrivée d'Andy Burnham à Downing Street. Le Royaume-Uni est solidaire de l'Ukraine et son soutien demeure indéfectible, a déclaré le chef du gouvernement britannique. Troisième nuit consécutive sans frappe au Moyen-Orient, après que l'ambassadeur américain à l'ONU a assuré hier que Donald Trump comptait maintenant laisser une chance à la diplomatie. Les négociations se poursuivent, a assuré Mike Wallace hier dans les médias américains, tout en soulignant que le président américain n'avait pas renoncé à une éventuelle escalade dont il a récemment menacé la République islamique d'Iran. Il garde toutes les options sur la table, a précisé l'ambassadeur américain. En cyclisme et de 5, le coureur slovène Tadej Pogacar a été sacré pour la 5e fois hier à l'issue du Tour de France. Le français Paul Sexas lui termine 4e pour sa première participation à 19 ans seulement. Et c'est le néerlandais Mathieu Van Der Poel qui a emporté la dernière étape à l'arraché sur les Champs-Élysées. Il est 8h02, c'est la fin de ce flash. Très bon lundi à l'écoute du 107.7. Dans un instant, le trafic. Ce sera juste après votre météo.
0: Merci Marine. Un lundi ensoleillé après le passage d'une perturbation vers le sud et l'est du pays. Météo France qui annonce une nouvelle canicule dès mercredi. Vous en parliez. Et puis ce début de journée est un peu nuageux sur Nord-Rhône-Alpes. Des éclaircies seront ensuite au rendez-vous pour tout le quart sud-est, à l'exception de quelques pluies possibles sur les reliefs, surtout sur les Alpes du Sud. Et toujours ce vent, surtout en Provence. Mistral Tramontagne souffle encore à 50-60 km/h. Les températures, c'est 28 à 34 degrés qu'on attend en Méditerranée pour les maximales, 25 à 30 degrés ailleurs en moyenne. Le risque incendie reste élevé sur tout le pourtour méditerranéen, notamment où 7 départements sont toujours en vigilance orange, des Pyrénées-Orientales jusqu'au Var. Donc aucun mégot jeté par la fenêtre de votre véhicule dans la nature, vous le savez.
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0: Il est 8h03, il y a un petit peu plus de monde près de Lyon, près de Marseille ou encore de Montpellier où je vais commencer ce point. Si vous êtes sur l'autoroute A9 en direction de l'Espagne, parce qu'un accident s'est produit sur l'autoroute A9 entre Lunel et Montpellier, 3 km après la sortie 27, un accrochage sur la voie de gauche se confirme impliquant deux véhicules ici. Et puis, si vous êtes en direction de l'Espagne comme d'Orange, il y aurait également des personnes près des voies de circulation, près aussi de cet accident entre Lunel et Galargue, les sorties 27 et 26. Donc un accident qui se confirme en direction de l'Espagne au kilomètre 81 et puis peut-être des personnes près des voies au kilomètre 76. On va quitter l'autoroute A9 pour rejoindre aussi l'autoroute du côté de Lyon où sur la 46 vous patientez un peu près de Saint-Priest ce matin en direction de Paris. Rien d'inhabituel. C'est 5 minutes de plus en fait sur votre trajet et il y aura de l'attente aussi pour passer le tunnel sous Fourvière, surtout en direction du sud parce qu'en direction du nord, pas de long bouchon en perspective, même au-delà du réseau Vinci Autoroute. Plus au sud, pour Marseille, vous patientez cette fois entre Vitrolles et la cité phocéenne depuis Septem-les-Vallons, depuis la bifurcation A7 à 51. Je rappelle qu'il y a des travaux menés par la direction des routes méditerranéennes entre Septem-les-Vallons et Marseille, travaux de reconstruction des ponts Bourélie et Hermitage, qui se poursuivent jusqu'à la fin de l'été, jusqu'au 28 août. Conséquence dans les deux sens de circulation, il n'y a plus que 2 voies au lieu des 3 habituellement pour circuler, d'où ces 10 bonnes minutes de plus sur votre trajet ce matin. Quelques infos aussi à vous rappeler dans le détail. Un véhicule en panne en quittant la 7 à Sénas, la sortie 26 en direction de Marseille. Et un autre véhicule, là c'est un fourgon en difficulté entre Clermont-Ferrand et Lyon. Après Lezoux, la sortie 28, c'est sur la 89, vous faites une pause ou vous ravitaillez sur l'aire de Limagne. N'arrivez pas trop vite.
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0: Bienvenue, bon début de journée, bon début de semaine. Voici Rosalia de Souza.

0: Bruno Mars sur Radio Vinci Autoroute. Un accident s'est produit entre Nîmes et Montpellier sur l'A9. Plusieurs véhicules sont impliqués et puis il y aurait des personnes près des voies. Je vous retrouve immédiatement pour le point détaillé.
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0: Il est tout juste 8h15 pour ce début de semaine, ce lundi, dans le sud-est. Difficultés habituelles, ce sont les vacances quand même en ce mois de juillet. Du côté de Lyon ou de Marseille, difficultés qui se traversent en 5-10 minutes. J'y reviens dans un instant. On va commencer sur l'autoroute A9 entre Nîmes et Montpellier. Un accident s'est produit en direction de Montpellier de l'Espagne et un bouchon s'est formé ici entre Galargues et donc depuis cette sortie 26 et Lunel, sortie 27. Plusieurs véhicules sont impliqués dans un accrochage, visiblement 7 aux dernières nouvelles, sur la voie de gauche mais aussi sur la voie du milieu. Donc ce sera difficile de circuler 3 kilomètres après Lunel, la sortie 27, où ici eh bien vous passez difficilement uniquement sur la voie la plus à droite. Serrez bien à droite, vous anticipez un bouchon donc en amont à traverser. Il faut compter au moins une vingtaine de minutes, que ce soit vous qui arrivez de Nîmes ou même depuis Arles sur la 9 pour passer cette portion de l'autoroute. Les équipes sont en intervention, patrouilleurs, pompiers mais aussi forces de l'ordre. Tout le monde a été prévenu pour pouvoir intervenir. Un accrochage impliquant 7 véhicules, ça risque de prendre un petit peu de temps, le temps d'évacuer donc tout le monde et de prendre tous ces véhicules, toutes ces personnes en charge. Je précise aussi que sur cette même portion d'autoroute, près de Lunel et Galargues, les sorties 27 et 26, il y aurait des personnes près des voies de circulation, près également de l'aire d'Ambresome, donc peut-être des personnes qui pourraient traverser les voies de circulation de la 9 devant vous, que ce soit en direction de l'Espagne ou en direction d'Orange. Méfiez-vous, votre repère, là, ce sera le kilomètre 76. J'ai des infos aussi concernant les temps de parcours, donc à Lyon, on change de secteur. Vous êtes sur la 46, contournement est de la ville, vous patientez en direction de Paris. Au bout de la 46, rien d'inhabituel, vous qui êtes ici sur l'autoroute pour rejoindre Saint-Priest depuis Mions notamment, faut compter 5-10 minutes de plus sur votre trajet. Et puis, pour passer le tunnel sous Fourvière, de part et d'autre, et au-delà du réseau Vinci Autoroute, il y a un petit peu de monde. Même chose, ça se traverse en moins de 10 minutes. 10 minutes, c'est aussi le temps qu'il vous faudra depuis Septem-les-Vallon pour rejoindre le secteur des Égalades sur la 7. Nous sommes donc au nord de Marseille où il y a des travaux qui sont menés entre Vitrolles et Marseille sur la 7, travaux menés par la direction des routes méditerranées. Au-delà du réseau Vinci Autoroute, une voie neutralisée dans chaque sens, ça génère aux heures de pointe toujours un petit peu d'attente. Nous revenons sur le trafic dans quelques minutes. On suivra aussi les évolutions au chapitre météo avec des incendies toujours d'actualité dans le Var comme en Gironde. Informez-vous bien si vous devez prendre la route. Avant de prendre le volant, les points, c'est sur le site radiovinciautoroute.com ou l'application. Je rappelle que 7 départements sur le pourtour méditerranéen sont en risque incendie. C'est une alerte orange du Var aux Pyrénées-Orientales.
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Benabar de retour avec un nouvel album et il est aussi sur Radio Vinci Autoroute. Difficultés habituelles du côté de Lyon pour ce début de semaine sur la 46 ou pour passer le tunnel sous Fourvière. Patientez un peu aux endroits habituels, 5-10 minutes pour le ralentissement. À Marseille avec des travaux sur la 7 entre Vitrolles et Marseille, c'est assez difficile de rejoindre les Égalades, les Arnavaux notamment. Et puis sur la 9, et là c'est plus inhabituel, un accident s'est produit entre Nîmes et Montpellier, ce qui génère un bouchon. 7 véhicules au total sont impliqués, 3 km après Lunel, la sortie 27. 7 véhicules entre la voie de gauche, la voie du milieu. Vous passez difficilement vraiment sur la voie la plus à droite, surtout je compte sur vous, en attendant les services de l'autoroute qui sont prévenus, qui se frayent aussi un passage dans le bouchon qui prend de l'ampleur. Depuis Galargue pour sur vous, en attendant les services de l'autoroute qui sont prévenus, qui se frayent aussi un passage dans le bouchon qui prend de l'ampleur. Depuis Galargue pour rejoindre donc Montpellier pour

0: Les Tame Impala sur Radio Vinci Autoroute. Un accident pour vous entre Nîmes et Montpellier sur la 9 perturbe le trafic en direction de l'Espagne. C'est au moins une demi-heure pour le bouchon qui s'est formé. 7 véhicules sont impliqués. On va en reparler dans le point détaillé qui arrive.
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0: L'infotrafic est à 8h30 pour ce lundi. Si vous circulez sur l'autoroute A9, c'est là que le bouchon est long à traverser. Un accrochage implique 7 véhicules entre Nîmes et Montpellier. Ailleurs, les difficultés sont plus habituelles, que ce soit sur Lyon ou encore aux portes de Marseille ou sur la 7, il y a des travaux. Donc on se concentre sur la 9 en direction de l'Espagne. Vous êtes après Lunel, la sortie 27. Vous le verrez, 7 véhicules sont accidentés sur la voie la plus à gauche. Certains d'entre eux d'ailleurs empiètent un peu sur la voie du milieu. Donc la meilleure des choses à faire, c'est de bien rester sur la voie de droite, à la hauteur de l'accident, déjà vous anticipez. Kilomètre 81 pour vous repérer, et en amont donc un bouchon assez long à traverser, c'est une demi-heure de plus au moins sur votre trajet depuis Nîmes, depuis l'autoroute A9, même depuis la 54, depuis Arles. Il faudra s'attendre donc à du monde après Galargue-Aigues-Mortes, la sortie 26, une demi-heure de plus au moins en direction de Montpellier et de l'Espagne. Les pompiers viennent d'arriver sur place, sont en train de neutraliser visiblement aussi la voie du milieu. Je vous tiens informé. Sur cette même portion d'autoroute entre Galargue et Lunel, des personnes aussi sont prises en charge. Des piétons ont été aperçus au kilomètre 74. Et là, vous apercevrez le patrouilleur en intervention pour les évacuer. On se retrouve maintenant du côté de Lyon. D'abord, des obstacles me sont signalés près de Comunet. Comunet, la sortie 16. Vous êtes en direction de Marseille-Saint-Etienne. Méfiez-vous, le patrouilleur n'est plus très loin. Puis dans l'autre sens, vous patientez. Rien d'inhabituel, mais il y a un petit peu de monde pour rejoindre Saint-Priest depuis Mions. Comptez une dizaine de minutes de plus sur votre trajet, au-delà aussi du réseau Vinci Autoroute, sous le tunnel sous Fourvière. Un petit peu de monde, mais ça se traverse en moins de 10 minutes. Et puis je terminerai ce point pour vous qui rejoignez Marseille, entre Vitrolles et Marseille sur la 7. Il y a des travaux qui sont menés avec la voie de droite neutralisée dans chaque sens, près des Arnavaux, des Égalades. Donc à 7h06, c'est déjà 15 minutes de plus pour rejoindre le centre de la cité phocéenne. J'allais conclure ce point, mais des obstacles me parviennent en Provence, entre Bolène et Orange. C'est sur la 7 en direction de Marseille. Le patrouilleur va intervenir 20 km après Bolène, sortie 19.
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0: Play pour cet été nous parle des séries qui nous font voyager vers des destinations de rêve, et dans un instant on met le cap sur des hôtels de luxe en bord de mer, entre soleil radieux, clients fortunés, secrets bien gardés. Une série aussi élégante que mordante, c'est White Lotus, à découvrir ou redécouvrir.

0: 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Un accident sur la 9. Je vous retrouve si vous êtes en direction de l'Espagne. Au moins une demi-heure pour le bouchon à traverser après Nîmes. Difficulté qui commence après Galargue-Aigues-Mortes, la sortie 26. Un bouchon de 30-40 minutes, même au moment où je vous parle. Les pompiers interviennent. L'accident, il s'est produit après Lunel, la sortie 27, où vous ne passez que sur une voie, la voie de droite, car celle du milieu a été neutralisée aussi. Ce sont 7 véhicules au total qui sont impliqués. Mathilde Ferrière, ce matin, vous nous emmenez à Hawaï, en Sicile et en Thaïlande, à la découverte des palaces qui servent de décor à la série White Lotus. C'est Play Replay.
1: The White Lotus suit les séjours de voyageurs privilégiés dans des hôtels de luxe. Derrière des décors paradisiaques se révèlent tensions, secrets et jeux de pouvoir.
2: Riz sans gluten et boules de coco, on n'est pas venu ici pour se foutre à la diète.
3: J'ai failli mourir aujourd'hui. Mais comme ça, ils nous font le séjour gratos et ça, c'est plutôt cool.
2: Oui, tu assurais, bébé.
1: Chaque saison nous transporte dans des lieux différents, de la Sicile baroque à la Thaïlande luxuriante en passant par les plages d'Hawaï.
4: Sawadika, bienvenue au White Lotus de Thaïlande.
5: Welcome to the White Lotus in Sicily.
6: La dolce vita.
1: Bienvenue sur les tropiques, entre plages de sable fin, eau cristalline et paysages luxuriants. Entre luxe, chaleur et décors spectaculaires, la série transforme ses destinations en véritables cartes postales, capturant toute la beauté et les contrastes de ces lieux d'exception.
7: J'ai envie qu'on s'éclate aujourd'hui. Il n'y a que le regard des hommes qui l'a fait vivre. Je trouve ça triste.
8: Si tout le monde décide de céder à ses instincts, ce sera la course à la débauche.
1: Et diffusée dans le monde entier, The White Lotus s'impose comme une série qui fait voyager saison après saison en explorant différentes cultures et façons de vivre. The White Lotus, à découvrir, redécouvrir sur HBO Max. La prochaine saison, la quatrième, sera disponible en fin d'année 2026.
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0: sur Radio Vinci Autoroute. Un accident perturbe la circulation entre Nîmes et Montpellier sur la 9. 30-40 minutes de bouchon. Je vous en reparle tout de suite.
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0: Il est 9h moins le quart pour vos conditions de circulation. On zoome immédiatement sur l'autoroute A9 où un accident, un accrochage impliquant 7 véhicules s'est produit. Je reviendrai un peu plus près de vous à Lyon ou encore Marseille dans un instant, mais les difficultés sont plus habituelles et elles se traversent en une petite dizaine de minutes. Le bouchon prend rapidement de l'ampleur sur l'A9. Vous arrivez de Nîmes ou même d'Arles et il faudra patienter quasiment depuis Galargue, Aigues-Mortes, la sortie 26, toute la traversée jusqu'au lieu de l'accident, kilomètre 81 plus loin. Donc après Lunel est donc difficile, c'est au moins 3 quarts d'heure. Pour le bouchon, c'est une estimation, ça peut même être un peu plus long si vous prenez la route au moment où je vous parle, si vous entrez à l'instant donc dans cette difficulté sur la 9 en direction de Montpellier et de l'Espagne. L'explication, elle se trouve 3 kilomètres après Lunel, la sortie 27 où 7 véhicules sont impliqués dans un accrochage. Les pompiers sont déjà sur place avec 2 voies neutralisées, la voie donc du milieu mais aussi la voie de gauche. Vous ne passez que sur celle de droite, un gros effet entonnoir en début de journée à cette heure-ci. On ne parle pas vraiment d'heure de pointe puisque nous sommes en vacances. Toutefois, il y a déjà beaucoup de monde et ça se ressent puisque le bouchon rapidement prend de l'ampleur. Les dépanneurs aussi ont été appelés. Certains viennent d'arriver sur place, tout comme d'ailleurs les forces de l'ordre. Quoi qu'il en soit, ne cédez pas à la curiosité. Le bouchon est déjà long à traverser. Comme je vous l'ai dit, c'est au moins 3 quarts d'heure et ça progresse assez vite entre Nîmes et Montpellier au niveau du temps de parcours. Des infos aussi maintenant sur l'autoroute près de Lyon ou sur la 46, vous passez sur le contournement est de Lyon, en direction de Paris, près de Vénissieux, Saint-Priest. Petit peu d'attente ici, c'est 10 minutes de plus sur votre trajet. Sous le tunnel de Fourvière, un peu d'attente aussi au-delà du réseau Vinci Autoroute pour le centre de Lyon. Mais ce n'est pas trop long, ça se traverse en une petite dizaine de minutes aussi. Et enfin, plus au sud, pour Marseille, c'est 15 à 20 minutes pour vous sur la 7 entre Vitrolles et Marseille, pour passer la portion près de Septèmes-les-Vallons, avec des travaux menés sur la portion gérée par la direction des routes Méditerranée. Il s'agit de reconstruire des ponts de Bourély et de l'Ermitage qui se poursuivent, ces travaux d'ailleurs, jusqu'au 28 août. Et la conséquence, c'est qu'il n'y a que 2 voies de circulation dans chaque sens, la voie de droite étant neutralisée. Donc, matin comme après-midi, il y a plus de monde pour rejoindre Marseille et forcément de l'attente. Voilà ce qu'il faut retenir pour les différents temps de parcours. Je rappelle aussi qu'il y a des obstacles à ramasser. Sur la 7 entre Bolène et Orange, des morceaux de pneus ont été signalés en direction de Marseille, 20 km après Bolène. Un extincteur aussi a récupéré à la bifurcation de la 46 avec la 7 Nord, la 47 au sud de Lyon. Et des animaux qui pourraient traverser les voies, des chevreuils sur la 89 à Thiers, entre les sorties 30 et 29, quel que soit votre sens de circulation, méfiez-vous. Je pense bien à vous sur la 9 dans les difficultés de ce matin. On se retrouve pour le trafic dans quelques instants. Voici Matt Pokora.

rencontre Vanessa Paradis et les Duran Duran. Quelques mots de vos conditions de circulation à Lyon et Marseille. Difficultés habituelles pour ce début de journée qui se traverse en une dizaine de minutes. Là où c'est d'autant plus compliqué, c'est sur l'A9. L'A9 entre Nîmes et Montpellier où un accident s'est produit après Lunel, la sortie 27. C'est en direction de l'Espagne. 7 véhicules au total à évacuer. Les pompiers ont neutralisé 2 des 3 voies habituelles après Lunel. Donc une seule voie pour passer à 7h06 en direction de Montpellier et de l'Espagne. Vous le comprenez, le bouchon, il est long à traverser sur quasiment 10 km. Et bien ça sature depuis la sortie pour Galargues-Aigues-Mortes, sortie 26. Si vous êtes en amont, que vous arrivez peut-être même de la 54 depuis Arles ou depuis l'autoroute A9, même depuis Orange, faites une pause sur une aire de service, une aire de repos pour ne pas vous retrouver dans le long bouchon. Je dis long parce que c'est plus d'une heure au moment où je vous parle pour traverser l'intégralité des 10 km de bouchon. On va en reparler après 9h, après l'actu.

0: 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Votre réflexe à vous, c'est anticiper, bien rester sur la voie de droite, d'autant plus sur la 9 où l'accident s'est produit en direction de Montpellier de l'Espagne. Un bouchon de 10 km long à traverser. Au-delà de Nîmes, près de Galargues, Aigues Mortes, on va y revenir. Restez à l'écoute, il est 9h.
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0: Bonjour à toutes et à tous. Même si l'évacuation de Bordeaux n'est pas à l'ordre du jour, il y a une grande vigilance concernant les sites industriels de la région dont certains stockent des substances dangereuses. C'est ce qu'affirme ce matin la porte-parole du gouvernement, Maud Bréjon, qui était l'invité de France Info. Le feu en Gironde a brûlé déjà 42 000 hectares, provoquant l'évacuation de 220 000 personnes dans les environs, un record. La situation toutefois est restée stable cette nuit, d'après la préfecture, après plusieurs jours de progression rapide. Rappelons qu'il y a des restrictions de circulation dans le sud-ouest et notamment cette coupure de l'autoroute A63 dans les deux sens. Nous y reviendrons. Restez à l'écoute du 177. Emmanuel Macron doit en tout cas présider aujourd'hui la 4e cellule de crise interministérielle consacrée aux incendies en cours, pas seulement en Gironde d'ailleurs, mais aussi dans les Landes, en Corse ou dans le Var. Dans le Var, justement, ce lundi est à nouveau une journée de risque extrême, prévient le préfet, qui évoque un mistral avec des rafales à 40 km/h et des taux d'humidité particulièrement bas. Les autorités estime que les conditions pourraient toutefois devenir plus favorables ce soir. 4500 hectares ont déjà brûlé dans ce feu parti de Pontevès. En Espagne, le Premier ministre Pedro Sanchez évoque lui aussi des heures difficiles à venir face aux incendies après l'évacuation de 75 000 personnes dans les régions de Madrid et de Valence. Le feu d'Avila à l'ouest de la capitale est le plus important de l'histoire récente de l'Espagne, d'après le gouvernement. Le nouveau Premier ministre britannique Andy Burnham doit recevoir aujourd'hui le président ukrainien Volodymyr Zelensky, à qui il prévoit de réaffirmer le soutien indéfectible du Royaume-Uni à l'Ukraine. C'est le premier dirigeant étranger reçu par Andy Burnham depuis son arrivée à Downing Street. Il est l'auteur présumé de l'attaque à la voiture Bélier lors de la marche des fiertés à Berlin ce week-end. Abdul Balut, 21 ans, a été abattu hier par la police allemande dans le quartier berlinois de Spandau. Le suspect aurait couru muni d'une arme blanche vers les forces de l'ordre qui tentaient de l'interpeller. En cyclisme, le Slovène Tadej Pogacar a remporté hier son 5e Tour de France. Il rejoint ainsi le club très fermé des quintuples vainqueurs sur la grande boucle aux côtés de Jacques Anquetil, d'Eddy Merckx ou de Bernard Hinault. C'est le Néerlandais Mathieu Van Der Poel qui s'est imposé sur les Champs-Élysées pour la 21e et dernière étape hier soir. 9h02, merci d'être à l'écoute du 177. À suivre dans un instant vos conditions de circulation, ce sera juste après la météo.
2: Merci Marine. Du soleil pour ce lundi, ce début de semaine, après un passage, une perturbation vers le sud et l'est du pays. Il y a encore quelques nuages résiduels sur le nord des Rhône-Alpes, mais les éclaircies sont ensuite au rendez-vous sur tout le quart sud-est, à l'exception de quelques pluies qui devraient éclater cet après-midi sur les reliefs des Alpes du Sud essentiellement. Puis toujours ce vent en Provence, Mistral Tramontane reste bien présent, avec des rafales à 50-60 km/h même, avec le vent, avec la chaleur et forcément la sécheresse. Le risque incendie reste élevé sur tout le pourtour méditerranéen. 7 départements en vigilance orange, des Pyrénées-Orientales jusqu'au Var. 9 sur 10 sont d'origine humaine, on peut largement les éviter, donc aucun mégot jeté par la fenêtre de votre véhicule dans la nature. Pensez à vous informer aussi si vous êtes en vacances quant aux accès des massifs forestiers, bien entendu. Pour aujourd'hui, on attend 28 à 34 degrés, les maximales en Méditerranée, c'est 25 à 30 degrés ailleurs en moyenne. Et un nouvel épisode de canicule annoncé dès mercredi en France, selon Météo France.
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2: Et on vous le rappelle régulièrement, mais bien préparer son véhicule avant de prendre la route, c'est essentiel. Vérifier tous les niveaux, notamment les kits de refroidissement. Ne pas oublier surtout d'équiper son véhicule en bouteille d'eau, en gourde au maximum. Et prévoir peut-être aussi un petit quelque chose parfois à grignoter pour tenir un peu. Si vous êtes à cette heure-ci, à 9h03 sur la 9, je vais commencer ce point avec vous entre Nîmes et Montpellier, où un accrochage implique 7 véhicules après Lunel. Lunel, c'est la sortie 27. Mais le bouchon, il est long à traverser en amont. Ce sont 10 km de circulation complètement saturée. Pour vous, depuis Galargues, Aigues Mortes, la sortie 26. Au niveau de l'accident, vous ne passez que sur une voie, la voie de droite. N'utilisez pas la bande d'arrêt d'urgence qui, comme son nom l'indique, est essentiellement prévue donc, en cas d'urgence pour permettre aux services, notamment même de secours, de cheminer en cas de besoin. Au niveau de l'accident, beaucoup de monde, toujours à cette heure-ci en intervention, que ce soit le patrouilleur, les forces de l'ordre, les pompiers. Sur les 7 véhicules, 2 voitures ont déjà été évacuées. Les autres devraient pouvoir repartir par leurs propres moyens, je vous tiens informé. Quoi qu'il en soit, il y a aussi des opérations de nettoyage à effectuer et ça peut prendre encore pas mal de temps. En tout cas, le bouchon, lui, il est long à traverser. Donc, si vous arrivez depuis Orange, depuis Nîmes sur l'autoroute A9, anticipez bien, peut-être faites une pause pour boire un café, quelque chose sur une aire de repos, une aire de service, ou même en arrivant de la 54 depuis Arles, évitez de vous engager donc au-delà de Nîmes et de Galargues, puisque depuis la sortie 26, au moment où je vous parle, si vous traversez ce bouchon, pour ces 10 km de bouchon, c'est plus d'une heure de difficulté, c'est une estimation. Je vous tiens informé dès que ça s'arrange au niveau de l'accident. Des infos maintenant pour vous à Lyon sur la 46, contournement est de la ville. C'est un peu soutenu pour rejoindre la 43 près de Saint-Priest, mais ça se traverse relativement vite maintenant. Et puis 10 minutes seront nécessaires pour passer le tunnel sous Fourvière dans un sens comme dans l'autre. Plus au sud pour Marseille, sur la 7 au-delà du réseau Vinci Autoroute entre Vitrolles et la cité phocéenne pour traverser Septem-les-Vallons et la zone des travaux près des Égalades. 10-15 minutes de plus aussi pour votre trajet avec une voie neutralisée dans chaque sens. Jusqu'au 28 août, des travaux sont menés aux portes de Marseille, ici sur cette portion de la 7. Dans le détail, je rappelle aussi qu'un animal près des voies de l'A89 a été signalé, peut-être des chevreuils même, près de Thiers, que ce soit en direction de Lyon, direction de Bordeaux-Clermont-Ferrand. Tout le monde est concerné entre Thiers Est et Thiers, les sorties 30 et 29. Vous augmentez bien les distances de sécurité et vous réduisez votre allure. Je compte sur vous.
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2: Bon courage dans les bouchons sur la 9, je pense bien à vous. On se retrouve pour le prochain point à 9h15. Mais s'il y a une évolution d'ici là, je vous tiens informé. Voici Daniel Potter.

Les 4 sailles sur Radio Vinci Autoroute, Matmata dans un instant et entre deux, quelques mots de vos conditions de circulation. Les temps de parcours s'améliorent à Lyon et du côté de Marseille avec des travaux sur la 7 entre Vitrolles et le centre de Marseille, il y a un petit peu de monde. Je reviens sur le réseau Vinci Autoroute où c'est long, surtout entre Nîmes et Montpellier. 10 km de bouchons à traverser depuis Galargue, Hermost. Les difficultés maintenant commencent même avant la sortie 26. Donc vous arrivez de Nîmes, vous arrivez d'Arles, dès la bifurcation à 9 à 54 et même avant. Anticipez bien, pour l'intégralité du bouchon, c'est plus d'une heure au moment où je vous parle. Une heure et demie même pour vous donner une estimation qui reste une estimation, car au niveau de l'accident, 7 véhicules étaient impliqués, simplement la voie de droite pour circuler au lieu des 3 habituellement. 2 des 7 véhicules sont déjà évacués et des dépanneurs sont arrivés sur place. Pour les 5 véhicules restants, les pompiers sont toujours là. On va en reparler, bien sûr, après Matmata.

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1: Il est 9h15 ce matin, notre priorité c'est sur la 9, cet accident impliquant 7 véhicules entre la voie de gauche et la voie du milieu, toujours neutralisé après Lunel, la sortie 27, mais le bouchon commence bien en amont et s'étend désormais au-delà de Nîmes-Ouest, la sortie 25, en vous rapprochant de Galargues et d'Aigues-Mortes. Il faut compter plus de 10 km de difficultés, 13-14 km de bouchons, assez long à traverser, avec à cette heure-ci beaucoup de véhicules, forcément sur la 9 en longeant la Méditerranée en direction de Montpellier de l'Espagne, et surtout une seule voie au lieu des trois habituellement pour circuler au niveau même de l'accident. Donc le bouchon prend de l'ampleur, le temps de parcours aussi, c'est 1h30 pour vous donner une estimation qui reste une estimation, au moins 1h30, si vous avez l'intégralité du bouchon à traverser au moment où je vous parle. L'accident n'étant pas terminé, sur place les équipes sont toujours mobilisées, 2 des 7 véhicules ont pu être évacués et 2 autres dépanneurs sont à l'œuvre au moment où je vous parle, avec des véhicules toujours en cours d'évacuation. Il en reste vraisemblablement une à charger. Les pompiers et gendarmes sont encore sur place, effectuent des opérations de nettoyage avant de pouvoir libérer les voies. Donc pour l'instant, si vous êtes sur cette portion de l'autoroute A9 depuis Orange ou même depuis la 54 depuis Arles, anticipez car au-delà de Nîmes, la circulation reste perturbée. L'accident n'est pas encore tout à fait terminé et une fois terminé, avec ce trafic très important, le long bouchon risque de prendre du temps quand même à se résorber. Du côté de Marseille, maintenant, je change de secteur. Au-delà du réseau Vinci Autoroute, sur la 7, des travaux sont menés jusqu'au 28 août prochain, entre Septèmes-les-Vallons et Marseille précisément. Travaux de reconstruction des ponts Borély et à l'Hermitage qui se poursuivent, avec pour conséquence dans les 2 sens de circulation sur la 7, 2 voies au lieu de 3 habituellement. Et au moment où je vous parle, c'est 10-15 minutes pour les ralentissements à traverser. À Lyon, ça va mieux sur le réseau Vinci Autoroute, sur le contournement est de la ville, sur la 46. Et si vous passez le tunnel sous Fourvière en direction du nord, un petit peu d'attente. C'est en direction du sud depuis Écully, ce sera plus long, 10-15 minutes pour les difficultés de ce matin. Je termine ce point près de Carcassonne en vous disant surtout, en vous rappelant que des obstacles ont été signalés sur la 61 en direction de Toulouse. C'est 3 km après Lézignan, sortie 25, peut-être des débris sur les voies. Le risque incendie toujours important aussi sur le pourtour méditerranéen, des incendies toujours d'actualité que ce soit en Gironde ou dans le Var. Pensez à bien vous informer avant de prendre le volant directement sur le site ou l'application de la radio.

Pitbull Kesha sont sur Radio Vinci Autoroute. L'accident sur l'autoroute A9 se termine entre Nîmes et Montpellier. Toutefois, en direction de l'Espagne, le bouchon reste long à traverser au-delà de Nîmes et de la sortie 25. Toute la traversée de Galargues, Aigues-Mortes ou encore Lunel reste congestionnée. Quasiment 15 km de bouchon à traverser. Le temps de parcours va diminuer. Pour l'instant, ça reste long. Donc, si vous m'entendez encore une fois en amont depuis l'autoroute A9 avant Nîmes ou même depuis la 54 depuis Arles, évitez encore un peu le secteur. Faites une pause et je vous tiens informé de l'évolution des choses. On se retrouve pour le prochain point détaillé à 9h30 après Teddy Swims.

0: Teddy Swims sur Radio Massy Autoroute, priorité au trafic, deux infos. D'abord, si vous êtes sur l'autoroute A61 en direction de Toulouse, sachez que des obstacles sur la voie de gauche se confirment. 7 km après Lézignan, en se rapprochant aussi de Carcassonne, entre les sorties 25 et 24. D'ailleurs, quasiment au même endroit, un véhicule serait aussi immobilisé. Kilomètre 347 pour vous repérer, une voiture est en panne. Et plus loin, toujours en direction de Toulouse, dans la sortie pour Castelnaudary, sortie 21, là c'est un camping-car qui est en panne. Nouvelle intervention nécessaire aussi au sud de Lyon, entre Lyon et Vienne, sur l'A7 Nord ou en direction de Marseille. Des obstacles, c'est une nouvelle info, des obstacles ont été signalés 5 km après la bifurcation A46 à 47 A7 Nord.
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0: 9h passées 32 minutes ce lundi. Si vous circulez sur l'autoroute A9, c'est là que les plus longs bouchons persistent. Conséquence d'un accident terminé en direction de l'Espagne et de Montpellier. Depuis Nîmes, pour rejoindre Lunel et Montpellier, c'est encore long au moment où je vous parle. Jusqu'à 14 km de bouchons doivent se résorber. C'était assez long. Les difficultés, elles commencent après Nîmes-Ouest, la sortie 25. Et donc après la bifurcation de l'autoroute A9 avec l'autoroute A54. Donc aussi bien en arrivant d'Orange qu'en arrivant d'Arles, vous devrez traverser ce bouchon. Si vous pouvez l'éviter encore un peu, faire une pause en amont ou bien différer vos départs, ce sera mieux. 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Donc ça reste long à traverser ici entre Nîmes et Montpellier. Difficulté après Nîmes-Ouest, je vous le rappelle. Au moins une bonne dizaine encore de kilomètres saturés. Et pour vous qui êtes en direction de l'Espagne, en tout cas, vous avez récupéré les trois voies au niveau des lieux de l'accident. Après Lunel. Vous êtes peut-être près de Lyon, près de Marseille, c'est un peu dense aussi, d'autant qu'il y a des travaux menés au-delà du réseau Vinci Autoroute sur l'A7 aux portes de Marseille, ce qui génère entre Septèmes-les-Vallons et le centre-ville de l'attente. Une seule voie dans chaque sens, c'est une dizaine de minutes au moment où je vous parle pour traverser cette portion de l'autoroute A7, gérée par la direction des routes Méditerranée. Dans le détail aussi, plusieurs infos. Du côté de Lyon, globalement, je vous l'ai dit, ça se passe bien, sous le tunnel de Fourvière, un peu d'attente dans un sens comme dans l'autre. Mais sur le réseau Vinci Autoroute, en quittant Lyon, direction de Marseille, des obstacles ont été signalés entre le sud de Lyon et Vienne. C'est après la bifurcation A7 Nord à 46 à 47, près aussi du secteur de Chasse-sur-Rhône, des roues signalées près des voies de circulation avant Vienne et la sortie numéro 9. Sur la 61, l'axe entre Narbonne et Toulouse, en direction justement de Toulouse et de la Ville Rose, trois infos. Des obstacles, des morceaux de pneus sur la voie de gauche entre Lézignan et Carcassonne Est, les sorties 25 et 24. Un véhicule d'ailleurs en panne non loin de là, une voiture. Et puis un camping-car en difficulté, lui s'est confirmé, dans la sortie plus loin de Castelnaudary, sortie 21 de la 61.
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0: On voyage sur le 107.7 ensemble et tout cet été, on vous donne rendez-vous au volant des voitures mythiques. Vous savez, celles qui nous ont marqué sur petit ou grand écran. À l'affiche aujourd'hui, c'est une voiture inquiétante. Christine, la star du film de 83, adaptée d'un roman de Stephen King. Et on vous la présente après Jungle.

0: Jungle sur Radio Vinci Autoroute et peut-être aussi pour patienter dans le bouchon sur l'A9, bouchon conséquence d'un accident terminé entre Nîmes et Montpellier, celui qui s'est produit en direction de l'Espagne et la traversée après Nîmes-Ouest, traversée de Galargue, Aigues-Mortes, Lunel reste difficile, plus de 10 km de circulation encore très dense, évitez encore un peu le secteur si vous le pouvez. Certaines voitures au ciné ou dans les séries que l'on regarde ont gagné notre capitale sympathie, mais celle-ci nous incite plutôt à garder nos distances. Retour sur une voiture mythique ce matin avec Jules Ravarino.
1: Une voiture rouge et blanche avec des courbes à faire pâlir les plus belles carrosseries des années 50, c'est Christine. Pas simplement une voiture, une diva sur roue avec un côté psychopathe. Dans le film de John Carpenter de 1983, Christine est une Plymouth Fury avec des ailes chromées et des phares qui semblent vous observer. Un modèle de rêve, version cauchemar. Sous le long capot, un moteur V8, mais attention, pas juste une voiture rapide, c'est une voiture qui a une vie propre. Elle se répare toute seule, comme par magie. Le problème, c'est que Christine est aussi jalouse que possessive. Vous regardez une autre voiture, elle n'hésitera pas à vous le faire payer.
2: Débarrasse-toi de cette voiture.
3: Attends une minute, tu ne vas pas me dire que c'est de la faute de Christine.
1: À propos de payer, 15% du budget a été consacré aux 23 voitures utilisées dans le film. Et à la fin du tournage, toutes ont été détruites, sauf deux, vendues comme ferraille. L'un des véhicules survivants a finalement été restauré, puis vendu aux enchères, estimé entre 400 et 500 000 dollars. Pas mal pour un bout de ferraille, non ? L'impact de Christine a été tel qu'il a donné naissance à une véritable culture autour des voitures maudites, avec des fan clubs organisant des conventions, des répliques en modèle réduit ou grandeur nature.
2: Cette petite bagnole !
1: Si vous croisez une flamboyante Plymouth Fury rouge et blanche dans la rue, faites-lui un sourire et courez vite.
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0: et sur Radio Vinci Autoroute. Je reste à vos côtés aussi. Sur la 9, il y a encore du monde entre Nîmes et Montpellier. Conséquence d'un accident terminé en direction de l'Espagne, ça reste assez lent. On va refaire le point ensemble. À tout de suite.
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0: Il est 10h moins le quart et il y a environ encore une heure de bouchon entre Nîmes et Montpellier sur l'autoroute A9, conséquence d'un accident terminé. L'accident s'était produit après Lunel et au niveau de l'accident, vous ne passiez que sur une voie, celle de droite, ce qui a entraîné donc de l'attente. Au moment où je vous parle, les trois voies sont rétablies, mais le trafic qui est donc assez dense à cette heure-ci pour ce début de journée a du mal à se libérer, fluidifier. Donc la conséquence, après la bifurcation A9 à 54 après Nîmes-Ouest, vous traverserez cette difficulté. Si vous pouvez faire une pause en amont, même en arrivant d'Arles ou en arrivant d'Orange, depuis la 54, depuis la 9, anticipez un peu pour éviter de vous retrouver dans ces bouchons sur l'autoroute A9. Des infos aussi maintenant du côté du péage du Boulou. Vous êtes sur l'autoroute, vous arrivez de l'Espagne, sur la 9 en direction de Lyon, en direction de Montpellier. Il y aura un petit peu d'attente ici pour passer donc le péage. Près du Pertuis, ça coince un peu. Quelques minutes de plus, vous vous dirigez vers les voies qui sont disponibles niveau même de cette grande barrière de péage. Je vous retrouve maintenant sur l'autoroute A54. J'allais vous parler d'obstacles près des voies et il s'agit aussi d'un accident. Un accident en direction de Nîmes qui a été signalé après Salon de Provence, après Aiguière-Miramas, la sortie 13. Tout près de Saint-Martin-de-Crau, il y a des débris, des morceaux de pneus près des voies et donc un accident sur cette portion de la 54 entre Salon de Provence et Arles. Véhicule accidenté au kilomètre 54 visiblement sur le bas-côté. Depuis Salon de Provence, on se dirige maintenant du côté de Lyon. Vous quittez Lyon via la 7 Nord en direction de Marseille. Des obstacles sur la voie de gauche avec un véhicule en panne près de Vienne. Vienne Nord pour repère, la sortie numéro 9. Et enfin, je termine ce point avec vous qui circulez entre Narbonne et Toulouse sur la 61. Deux véhicules en panne, mais il n'y a plus d'obstacles. Première voiture immobilisée entre Lézignan et Carcassonne, les sorties 25 et 24. Et puis plus loin, dans la sortie 21 pour Castelnaudary, le camping-car, je l'apprends à l'instant, vient d'être évacué. Les temps de parcours plus près de Marseille et de Lyon se sont améliorés, même si pour rejoindre le centre-ville, au-delà du réseau Vinci Autoroute, à chaque fois il y a un petit peu de monde, des ralentissements qui se traversent en 5-10 minutes. Et puis, 7 départements du pourtour méditerranéen, toujours en vigilance orange face au risque incendie, qui reste d'actualité, bien évidemment, sécheresse, canicule aussi annoncée dès ce mercredi, et le vent, Mistral, Tramontane en Provence, qui ont du mal à faiblir. On en reparle, bien sûr. On peut tous faire notre part d'ici là. Les mégots vont dans un cendrier adapté.
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Si vous êtes sur l'autoroute A9 entre Nîmes et Montpellier, il y a encore ce bouchon qui a du mal à se résorber au-delà de Nîmes Ouest pour traverser Galargue, Aigues-Mortes ou encore Lunel et rejoindre Montpellier ou encore poursuivre en direction de l'Espagne. Plus de 3 quarts d'heure pour vous donner une estimation pour traverser l'intégralité du bouchon si vous avez à le traverser à l'instant T en intégralité. Du monde aussi en arrivant de l'Espagne sur la 9 pour rejoindre la France en direction donc de Lyon et d'Orange. Et puis l'accident qui s'était produit en Provence entre Salon de Provence et Arles sur la 54 visiblement se termine en direction de Nîmes, mais il y a plusieurs interventions d'actualité que ce soit sur la 54 ou même sur la 7 entre Lyon et Valence pour des obstacles, pour des véhicules en panne. Lisez bien ce qui est inscrit sur les panneaux lumineux de l'autoroute et restez attentifs.

0: Tina Turner sur Radio Vinci Autoroute. Vous restez à l'écoute pour tout savoir de vos conditions de circulation. Deux nouveaux copilotes prennent le relais dans le sud-est. Il est 10h.
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2: Bonjour à toutes et à tous. La situation du feu en Gironde a été globalement stable au cours de la nuit, annonce la préfecture après plusieurs journées de progression rapide. Le maire de Sestas, l'une des communes évacuées au sud de Bordeaux, précise que les conditions météo cette nuit ont été favorables, avec notamment un petit peu de pluie. En tout, 220 000 personnes ont été évacuées dans ce département de Gironde. Un record. Si aucune victime civile n'est à déplorer, 84 sapeurs-pompiers ont été blessés, dont 10 ont dû être évacués d'après le dernier bilan. Emmanuel Macron doit présider aujourd'hui la quatrième cellule de crise interministérielle consacrée aux incendies en cours, alors que l'exécutif est accusé de n'avoir pas adapté les moyens de la sécurité civile au risque croissant de méga-feux. En Espagne aussi, la situation est critique. Le Premier ministre Pedro Sanchez évoque des heures difficiles à venir face aux incendies. Après l'évacuation de 75 000 personnes dans les régions de Madrid et de Valence, le feu d'Avila, à l'ouest de la capitale espagnole, est le plus important de l'histoire récente de l'Espagne, d'après le gouvernement. Le nouveau Premier ministre britannique Andy Burnham doit recevoir aujourd'hui le président ukrainien Volodymyr Zelensky, à qui il prévoit de réaffirmer le soutien indéfectible du Royaume-Uni à l'Ukraine. Il s'agit du premier dirigeant étranger à être reçu par Andy Burnham depuis son arrivée à Downing Street. Troisième nuit consécutive sans frappe au Moyen-Orient. L'ambassadeur américain à l'ONU a assuré hier que Donald Trump voulait laisser une chance à la diplomatie. Les négociations se poursuivent, a expliqué Mike Waltz hier aux médias américains, avec pour conséquence des cours du pétrole qui s'affichent en forte baisse ce matin à l'ouverture des marchés asiatiques. Aux États-Unis, des tirs ont tué 3 personnes hier à Seattle, dans le nord-ouest du pays, a fait au moins 4 blessés, dont 1 enfant. La maire de la ville, Katie Wilson, a annoncé l'arrestation d'un suspect. Et puis lui est entré dans le club très fermé des quintuples vainqueurs du Tour de France. Le coureur slovène Tadej Pogacar a été sacré pour la 5e fois hier à l'issue d'une édition sans grand suspense. Le français Paul Sexas termine lui 4e pour sa première participation à 19 ans seulement. Et c'est le néerlandais Mathieu Van Der Poel qui a emporté la dernière étape à l'arraché sur les Champs-Élysées hier soir. 10h passées de 2 minutes, c'est la fin de ce flash. Excellente journée à l'écoute du 107.7. Dans une heure, l'actualité vous sera présentée par Christelle Mollon. Dans un instant, le retour au trafic après la météo.
3: Merci Marina, bientôt avec le soleil qui est le grand gagnant de la journée, avec à peine quelques nuages élevés pour les Pyrénées et dans le nord-est. En revanche, les vents soufflent autour de la Méditerranée. Mistral et Tramontane atteignent 50-60 km/h en rafale, alors qu'ailleurs le vent faiblit ailleurs sur le pays. D'ailleurs, il y a des départements, 7 en tout, pour en vigilance orange pour incendie, tous autour de la Méditerranée, parce qu'il fera encore chaud, jusqu'à 35 degrés autour de la Grande Bleue. Profitons des températures quand même douces et agréables partout ailleurs. 23 à 29 en général, les températures qui vont remonter à partir de mercredi, jeudi sur le pays.
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3: Infotrafic à 10h03, c'est la régulation de vitesse qui vient d'être mise en place entre la Drôme et le Vaucluse pour vous qui descendez la vallée du Rhône. Je vais vous en parler dans un instant. J'aurai des obstacles également à vous signaler sur les voies, des morceaux de polystyrène du côté de Salon de Provence sur l'autoroute A7 en direction d'Avignon et de Lyon. Attention à ces obstacles et une intervention à venir, bien sûr, vers le kilomètre 235. Dans ce même secteur de Salon de Provence, mais cette fois-ci sur l'A54 en direction d'Arles et de Montpellier, il y a un accident entre une voiture et un poids lourd. 10 km après Aiguière-Miramas, la sortie 13 à l'approche de Saint-Martin-de-Croix. Il y avait des obstacles d'ailleurs sur les voies, ça n'est plus le cas, mais l'intervention est en cours. Ne passez pas trop près, respectez bien le corridor de sécurité. Direction l'autoroute A7 maintenant, avec des obstacles à vous signaler dans différents endroits sur la région lyonnaise. En direction du sud, après Chasse-sur-Rhône, il y a un véhicule en difficulté, une voiture sur la bande d'arrêt d'urgence. Le dépanneur est en train d'intervenir vers le kilomètre 26. Et attention à des obstacles sur la voie la plus à gauche à ce niveau-là, avec l'intervention évidemment d'un patrouilleur à prévoir sur ce secteur-là. C'est Denis qui est actuellement sur place. Autre véhicule en panne et autre obstacle à vous signaler en direction de Valence et de Marseille, après Chana-Saint-Robert-d'Albon, la sortie 12 de l'autoroute A7, c'est vers le kilomètre 33. La régulation de vitesse, donc, je vous le disais, entre Valence et Orange, pour vous qui descendez donc la vallée du Rhône avec une circulation de plus en plus chargée, on vous demande donc de ne pas dépasser les 110 km/h. C'est une régulation qui permet de maintenir un trafic un peu plus fluide. Écoutez Jennifer Amourette de Vinci Autoroute, elle nous en explique les calculs.
4: En fait, en abaissant la vitesse, on va retarder l'apparition des bouchons, on va homogénéiser les vitesses également. Pratiquer, on va apaiser la conduite, on va avoir beaucoup moins de mouvements brusques des conducteurs, de personnes qui freinent, et donc on réduit également le nombre d'accidents et l'apparition des bouchons.
3: Régulation donc à 110 km/h dans la descente de l'autoroute A7 entre Valence et Orange. Les explications et le principe expliqué par Jennifer Amourette de Vinci Autoroute à l'instant.
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Avec Éphémère pour débuter cette nouvelle heure ensemble sur Radio Vinci Autoroute en cette matinée de lundi. Bien chargée, la régulation de vitesse mise en place sur l'autoroute A7 entre Valence et Orange. Donc pour descendre cette vallée du Rhône, vous êtes nombreux aussi à quitter la région lyonnaise. Il faut compter 10 à 15 minutes pour traverser les bouchons au niveau de Chasse-sur-Rhône. Tout cela, on en reparle régulièrement. On suit bien sûr ensemble l'évolution de la situation. Et puis nous allons faire un petit bout de route avec un invité durant l'heure qui arrive, c'est Bruno Guillon, l'animateur, qui est notre invité. Première partie de l'interview, ça sera aux alentours de 10h20. Côté musique, j'ai pour vous en souvenir Lighthouse Family dans un instant, Rain Cloud. Juste après, Marie-Sara, voici Ken Phillips.

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1: Je vous parle de régulation de vitesse dans la descente de la vallée du Rhône. Je vous parle aussi de pas mal d'interventions et puis de bouchons autour de la région lyonnaise. Pour quitter Lyon, il va falloir un peu patienter. Alors avant le tunnel de Fourvière sur la métropolitaine 6, ça sera 5-10 minutes pour traverser la retenue. En revanche, au sud de Lyon, là on est plutôt sur 15-20 minutes autour de Chasse-sur-Rhône, là où se rejoignent les axes A46 qui arrivent de l'Est, A47 qui arrivent de Saint-Étienne et donc A7 qui arrivent du centre de Lyon, dans la traversée de Chasse-sur-Rhône, au niveau de la jonction de tous ces axes-là, une bonne vingtaine de minutes le long du Rhône, avant de passer Chasse-sur-Rhône et d'accéder à l'autoroute du Soleil depuis la barrière de péage de Vienne hein, jusqu'à Orange. Donc vous allez faire ces 160 km et descendre la vallée du Rhône avec, sur environ 90 km, la régulation de vitesse qui est mise en place entre la Drôme et Orange, hein, entre Drôme et Vaucluse. Vous ne devez pas dépasser les 110 km/h. L'idée, c'est de rouler moins vite, oui, mais de gagner du temps parce qu'il y aura moins de ralentissements, moins de bouchons. À un moment, il y en aura quand même, hein, parce que vous êtes de plus en plus nombreux à descendre en ce lundi. Mais pour l'instant, ça marche. Et de toute façon, il va falloir vraiment respecter ces limitations. Elles vous sont rappelées sur les panneaux au-dessus de cette autoroute A7. Si vous quittez le pourtour méditerranéen, c'est un petit peu chargé au niveau d'Orange. Quelques minutes à peine, hein, au niveau d'un ralentissement à Orange Nord-Piolenc, échangeur numéro 20. Si vous allez vers Marseille, Aix-en-Provence, la Côte d'Azur, ça va être chargé pour vous. Si vous allez plutôt direction Nîmes, Montpellier, vous rejoignez peut-être l'Espagne, vous allez entrer sur le Languedoc-Roussillon sur l'autoroute A9 à partir d'Orange. Alors, il y a une retenue entre Nîmes et Montpellier suite à un accident terminé, mais dans l'ensemble, ailleurs sur le Languedoc-Roussillon, pas de grosses difficultés. C'est un autre copilote hein, qui vous accompagne à ce niveau-là. Pas mal d'interventions aussi à vous signaler au niveau d'obstacles notamment et de véhicules en difficulté. C'est le cas entre Salon de Provence et Arles en direction d'Arles et de Nîmes avec une voiture un poids lourd accidentée sur la bande d'arrêt d'urgence. La voiture a été évacuée, il reste donc le poids lourd après Aiguière-Miramas, sortie numéro 13. Et puis des interventions, il y en a aussi régulièrement hein, au niveau de véhicules en difficulté ou d'obstacles. Respectez bien le corridor de sécurité. Je termine avec le risque incendie, très présent parce que le Mistral et la Tramontane soufflent aujourd'hui et qu'il va faire encore chaud autour de la Méditerranée. 7 départements sont en vigilance orange, donc très surveillés. Il est aux commandes d'une matinale radio depuis plusieurs années, anime sur France 2 des émissions devenues incontournables, chacun son tour ou encore tout le monde a son mot à dire. Dans un instant, Bruno Guillon s'installe sur le siège passager à vos côtés pour évoquer ses souvenirs d'été. Entre longs trajets sur la route et soirées devant la télé, vous saurez tout, début de l'interview. Après, Michael Kiwanuka tout de suite, voici Home Again sur Radio Vinci Autoroute. Belle matinée.

0: figure bien connue de la radio et de la télé, c'est Bruno Guillon qui est au micro de Charles Dodon.
1: Bonjour Bruno Guillon.
2: Bonjour.
1: On parle souvent sur cette antenne de l'importance de faire la pause quand on fait un long trajet. Et je me trompe si je dis que ce mot pause figure assez peu dans votre agenda durant l'année entre la radio et la télé. La pause, c'est vraiment là cet été pour vous ?
2: Oui, c'est la période où j'essaye de breaker en tout cas et de profiter à fond de ma famille et de mes proches.
1: On le sait, cet été, Interville ne fait pas son retour. Un programme mythique qu'on a tous regardé durant des années. Vous avez, vous, d'autres émissions ou programmes qui vous ont marqué quand vous étiez peut-être plus jeune en vacances l'été ?
2: Alors, pour le coup, quand j'étais en vacances l'été, il y avait déjà Interville, mais il y avait aussi une déclinaison d'Interville qui m'a limite plus marqué, c'était Jeux sans frontières,
1: oui.
2: Où là, c'était pas des villes, c'était des pays qui s'affrontaient, et oui, c'était le rendez-vous d'été, mais de toute façon, la télévision, l'été, elle prenait un sens différent du reste de l'année. Moi, la télévision, quand j'étais petit, ou même ado, c'était le film du soir, bon, il commençait à 20h30, mais à 21h30, fallait que j'aille me coucher. Donc la magie de l'été, c'est qu'on pouvait regarder le film en entier. Et c'est là où il y a des films qui prennent tout leur sens, les Fantomas ou la Grande Vadrouille, quand on va jusqu'à la fin, c'est quand même plus sympa.
1: Il y avait aussi côté jeu, la carte au trésor, bien évidemment,
2: oui.
1: Fort Boyard, l'été,
2: ouais.
1: C'était ça.
2: Alors
1: aussi.
2: Attention, parce que là vous parlez un Charentais-Maritime, on dit Boyard.
1: Ah, Boyard.
2: On dit Boyard. Et on dit le père Fourat, et non pas le père Fouras. Mais moi je suis de ceux qui ont connu le Fort Boyard sans émission de télé dedans, puisque je suis de Charente-Maritime. Et donc avant que ça devienne un terrain de jeu télévisé grandeur nature, c'était une ruine.
1: Et en venant ici, je me suis souvenu de la piste de Xapatane.
2: Oui, bien sûr.
1: J'ai plus du tout les règles.
2: Moi, j'ai pas non plus, mais ça fait partie de ces jeux qui avaient des noms improbables. Il y a eu aussi Mokchou Patamou, époque, qui était présenté par Vincent Perrault. Oui, télé.
1: 40 degrés à l'ombre.
2: Bien sûr. La télé a parfois accouché de concepts un peu improbables. Mais puisqu'on parle d'émission d'été, oui, 40 degrés à l'ombre, c'était le rendez-vous. Alors, il y a eu Vincent, puis il y a eu aussi Thierry qui l'a fait.
1: Marie-Ange Nardi,
2: il y a eu Marie-Ange Nardi avec les fameux épisodes du lion.
1: Oui, c'est vrai qu'il y avait une chronique animalière.
2: Exactement.
1: Et donc, à chaque fois, ils avaient peur sur le plateau,
2: mais
1: je crois.
2: Oui. Ça fait partie, oui, des rendez-vous d'été, oui.
1: Bruno Guillon, on fait une pause et on se retrouve dans quelques minutes.
0: Merci à tous les deux. On vous retrouvera juste après le point trafic sur Radio Vinci Autoroute. Pour l'instant, on va poursuivre notre route en musique avec Sting en souvenir. Et puis, donc, on vous retrouve après le point trafic de 10h30. Je reviendrai évidemment sur la régulation de vitesse qui est en place dans la descente de la vallée du Rhône.

0: Bel été, excellente route avec nous sur Radio Vinci Autoroute et avec notre invité Bruno Guillon qui fait la route à vos côtés dans un instant. Changement d'ambiance, hein, l'animateur nous racontera ses plus beaux souvenirs estivaux. Ce sera juste après vos conditions de circulation.
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0: La régulation de vitesse mise en place sur l'autoroute A7, alors elle était en direction du sud et maintenant elle vous concerne aussi en direction du nord, entre Orange et Montélimar, en direction donc de Valence et de Lyon, et puis en direction du sud, elle est entre Valence et Orange, hein. On est vraiment Drôme-Vaucluse, concerné par cette régulation de vitesse avec les 110 km/h à respecter. Je vous rappelle aussi que sur l'autoroute, on ne reste pas constamment sur la voie du milieu ou sur la voie de gauche. Ces voies sont faites pour doubler une fois que c'est fait et que vous avez la place pour vous rabattre sur la droite. Eh bien, il faut le faire. La voie principale sur l'autoroute, c'est bel et bien celle de droite. Elle n'est pas réservée aux poids lourds. Et lorsque vous changez de voie, n'oubliez pas non plus d'utiliser les clignotants. Sur l'autoroute A7 au sud de Lyon, il va falloir patienter. La circulation est en effet très très chargée. Alors, au nord de Lyon, avant et dans le tunnel de Fourvière, comptez une dizaine de minutes. Et puis après, le long du Rhône, c'est de plus en plus dense et il faut une bonne vingtaine de minutes pour traverser les retenues installées entre Cérézin-du-Rhône et Chasse-sur-Rhône. Circulation donc bien chargée sur le sud de Lyon. Attention également entre Lyon et Valence à un poids lourd qui est arrêté et une voie de droite qui est neutralisée vers le kilomètre 33. C'est après Chanas-Saint-Rambert-d'Albon, 10 km après cette sortie. Numéro 12, l'intervention est en cours à ce niveau-là. Le patrouilleur est arrivé sur place, a mis ce secteur en sécurité. C'est Laura, hein, qui est en charge de l'intervention. En direction, pour terminer ce point trafic, beaucoup plus au sud, les Bouches-du-Rhône. Lorsque vous quittez l'A7, vous entrez sur l'A8 en direction d'Aix et de Nice. Il y a une bâche sur les voies de l'autoroute. C'est à la hauteur du kilomètre 2.
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0: Il est 10h32, nous allons retrouver tout de suite Bruno Guillon, c'est votre compagnon de route aujourd'hui, au micro de Charles Dodon.
2: Vous avez réveillé cette année encore des centaines de milliers d'auditeurs chaque matin sur Fun Radio. La radio reste un média encore très écouté en voiture, notamment sur la route du travail.
3: Ouais.
2: Sur la route des vacances, vous êtes encore radio ou vous préparez plutôt une playlist où vous écoutez des podcasts?
3: Et c'est un peu tout. J'aime bien écouter de la musique en mode un peu été. Je peux me faire des podcasts. Alors j'avoue avoir une petite préférence pour des podcasts d'enquête ou d'histoire criminelle.
2: L'heure du crime.
3: Entre autres, l'heure du crime.
2: Affaires sensibles.
3: D'RTL. Affaires sensibles, ou alors après des podcasts sur l'histoire, j'aime beaucoup, et voilà, et je jongle avec tout ça, ouais, sur la route.
2: Et vous faites partie de ceux qui adorent la route des vacances,
3: ouais.
2: Ou plutôt de ceux qui comptent les kilomètres?
3: Non, j'adore ça. Moi, il y a tout un décorum avec la route des vacances, c'est-à-dire que la route des vacances, tu pars déjà quand il fait pas encore jour, pour avoir le plaisir de voir le soleil se lever. Quand le soleil se lève, tu es déjà sur la route des vacances, et puis j'ai des réflexes de départ en vacances, c'est-à-dire que moi, un déjeuner de quand tu pars en vacances, c'est forcément le sandwich triangle et le paquet de chips dans la station d'autoroute. Voilà, ça fait partie du truc.
2: Quand vous étiez jeune, encore aujourd'hui?
3: Alors, quand j'étais jeune, il y avait moins d'autoroutes déjà. Moi, quand j'étais jeune, mes parents, c'était la glacière et l'endroit pour le pique-nique. Et comme mes parents étaient un peu des ayatollahs du pique-nique, il fallait trouver l'endroit où il y avait personne, où on était tranquille, où on pouvait poser la table. Et puis le pique-nique, c'était, il manquait vraiment que le frigo et la gazinière.
2: Bel orga.
3: Exactement. Mon père, qui conduisait la voiture à l'époque, ma maman n'avait pas le permis, avait vraiment ce côté, quand on quittait les limites du département de la Charente-Maritime, j'ai l'impression qu'on arrivait dans des pays étrangers, qu'on parlait pas la même langue. C'est-à-dire que ça devenait tout de suite une escapade. C'était une histoire de fou. Donc, je me souviens de vacances où on allait dans le Cantal, au début, beaucoup, et puis après, dans les Pyrénées. Et donc, je vous dis, j'ai ce souvenir de vous dormez derrière sur le siège arrière, vous avez votre coussin, vous partez, il fait nuit, et quand vous vous réveillez, le soleil se lève à peine, et vous voyez au loin les montagnes qui se dessinent avec les odeurs qui vont avec et tout ça. Non, c'est des bons souvenirs.
2: On vous souhaite de belles vacances.
3: Merci, vous aussi, et bonne route.
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Clément, on est plein sur Radio Vinci Autoroute en ce lundi aujourd'hui 27 juillet. Circulation bien chargée, régulation de vitesse mise en place sur l'autoroute A7. On en reparlera dans le point trafic évidemment d'ici quelques minutes. Et puis j'aimerais vous donner deux infos qui vont vous concerner la nuit prochaine. Du côté de Lyon, entre 21h et 5h du matin, la bifurcation qui permet de passer de la 46 direction Paris à la 43 direction Lyon sera fermée pour des travaux au-delà du réseau Vinci Autoroute. Et puis notez également que dans le département de la Loire, à partir de 21h également et au plus tard jusqu'à 6h du matin, Feur, la sortie numéro 6 de la 72, sera fermée dans les deux sens de circulation pour des travaux de fauchage. Et nous aurons évidemment l'occasion de vous en reparler. Vous retrouvez tout ça aussi sur notre site radiovinciautoroute.com. Notre route en ce lundi matin se poursuit avec Maëlle dans un

0: Bonne matinée, très bel été avec nous sur Radio Vinci Autoroute et retour à vos conditions de circulation dans 2 minutes.
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0: Il est 10h45, la circulation est chargée, la régulation de vitesse est mise en place. Elle a été mise en place il y a une heure environ sur l'autoroute A7 en direction du sud entre Valence et Orange. On vous demande ainsi de ne pas dépasser les 110 km/h histoire de retarder l'apparition des ralentissements des bouchons et de sécuriser votre descente de la vallée du Rhône. Et puis la régulation de vitesse est également installée en direction du nord pour vous qui arrivez du pourtour méditerranéen entre Orange et Montélimar. Même vitesse, hein, elle est rappelée régulièrement sur les panneaux au-dessus de l'autoroute, donc ne dépassez pas les 110 km/h. Si au niveau d'Orange, pour rejoindre la Méditerranée, vous allez direction Montpellier et Barcelone, notez que suite à un accident qui a eu lieu ce matin, qui est terminé, la circulation est toujours bien chargée entre Nîmes et Montpellier. C'est Fabien qui vous tient au courant de la situation, hein, de l'évolution de ces bouchons sur l'autoroute A9, si vous rejoignez l'Occitanie. Si vous restez en Provence, en direction de Marseille, d'Aix, de l'Italie, pas de grosses difficultés à vous signaler actuellement. Direction Auvergne-Rhône-Alpes avec le sud de Lyon, très chargé hein, le sud de Lyon. Il faut en effet, depuis Cérézin-du-Rhône jusqu'à Chasse-sur-Rhône, entre 15 et 20 minutes pour traverser le bouchon qui est installé actuellement. C'est dense aussi au centre de Lyon, avant et dans le tunnel de Fourvière. Depuis la métropolitaine 6, vous comptez une dizaine de minutes pour traverser les retenues. Et puis je termine ce point trafic avec une info qui va vous concerner entre Lyon et Valence. Sur l'autoroute A7, il y a un poids lourd qui est arrêté, qui est en panne hein, sur la bande d'arrêt d'urgence. La voie de droite a été neutralisée pour l'intervention des services de sécurité vers ce kilomètre 33. C'est 10 km après Châne à Saint-Rambert-d'Albon. Vous allez passer sur les voies les plus à gauche. Intervention des patrouilleurs et des panneurs actuellement. Bonne route à tous. Très bel été avec nous. Voici Sunday Drivers on my mind sur Radio Vinci Autoroute.

titre de Louise qui accompagne notre été 2026, c'est Jetlag à l'instant sur Radio Vinci. Autoroute et un trafic bien chargé, vous êtes nombreux, régulation de vitesse en place, ralentissement au sud de Lyon avec une intervention au cœur de ce ralentissement à Chasse-sur-Rhône sur les voies les plus là, voie la plus à gauche, les gendarmes sont actuellement sur place, il y a deux voitures en difficulté. Des interventions, il y en a aussi au niveau d'obstacles, il y en a par exemple pour vous qui êtes sur l'autoroute A7 et qui passait sur l'autoroute A9, des morceaux de pneus qui se trouvent après Orange Centre, échangeur numéro 21 de cette autoroute A9 et à l'approche de Roquemort. Un patrouilleur qui est en train de se rendre sur place, évidemment. Je reviens à vos conditions de circulation dès qu'il le faut, en cas de nouvelles infos. Et puis dans un point complet, ça sera après les infos de 11h. Pour arriver à 11h, il y aura Amanda Bourneuf avec Oxygène. Et puis Vaya Condéos, voici What's Woman sur Radio.

0: C'est une toute jeune artiste qui fait partie de la playlist de Radio Vinci Autoroute. Vous venez de découvrir Amanda Bourneuf avec Oxygène. On a plein de choses à vous faire découvrir, hein, évidemment. Et puis l'infotrafic reste notre priorité ici sur le 107.7. Je vais revenir à vos conditions de circulation dans le détail d'ici quelques minutes. Nous parlerons aussi de la météo avec du soleil, oui, mais aussi énormément de vent. Le Mistral et la Tramontane soufflent aujourd'hui. On en parle après l'actu. Il est 11h.
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2: Après plusieurs journées de progression ininterrompue du feu en Gironde, la situation est restée globalement stable au cours de la nuit, sans évolution majeure à signaler selon la préfecture. L'heure est cependant toujours à l'inquiétude, notamment en raison du retour prévu de la chaleur cette semaine, qui risque de compliquer considérablement la tâche des pompiers. Rappelons que si aucune victime civile n'est à déplorer, 84 sapeurs-pompiers ont été blessés. Deux avaient même dû payer de leur vie leur lutte contre les flammes dans les Landes il y a quelques jours. Du côté des Landes, justement, la nuit a été plutôt calme au niveau de l'incendie de Biscarrosse et les pompiers ont bénéficié d'un peu de pluie. Le feu a néanmoins brûlé 3600 hectares, détruit près de 200 maisons et n'est pas encore fixé. Dans le Var, les pompiers font face au changement de direction intempestif de l'incendie de Pont-Évêque sur des reprises de feu et des sautes de flammes, le tout avec un Mistral toujours très présent. Et puis enfin en Corse, plusieurs feux sont encore actifs à Corte, Bibouglia ou encore Olette. Emmanuel Macron préside en ce moment une cellule interministérielle de crise au ministère de l'Intérieur consacrée à ces incendies. Le ministre de l'Économie a annoncé ce matin que les assureurs prendront en charge les frais de relogement des personnes évacuées à cause des incendies qui touchent principalement ces trois départements de la Gironde, des Landes et du Var. Cette mesure exceptionnelle négociée avec la Fédération professionnelle France Assureurs s'appliquera pour une durée allant jusqu'à 3 semaines, que les logements aient été endommagés ou non. Pour rappel, quelques 220 000 personnes ont été évacuées à cause de l'incendie qui a embrasé les pourtours du très touristique bassin d'Arcachon. Et puis, face au violent incendie, donc, le Secours Populaire a lancé un appel aux dons financiers afin d'aider au plus vite les personnes touchées par ces incendies et de poursuivre la solidarité. Rendez-vous pour donner, si vous le souhaitez, sur le site du Secours Populaire. Les cours du pétrole s'affichent en forte baisse ce matin à l'ouverture des marchés asiatiques. Les investisseurs se montrent soulagés par 2 nuits consécutives sans frappe américaine en Iran, qui laisse la porte ouverte à de nouveaux pourparlers entre les belligérants. Il est 11h passé de 2 minutes, c'est la fin de ce flash. Dans un instant, vos conditions de circulation, juste après la météo.
0: À tout à l'heure, Christelle, le soleil grand gagnant de la journée avec à peine quelques nuages élevés, hein, annoncés cet après-midi sur les Pyrénées et le Nord-Est. Il y en a un petit peu encore en cette fin de matinée en Auvergne-Rhône-Alpes également. Les vents soufflent très fort, hein, autour de la Méditerranée. Attention, Mistral et Tramontane jusqu'à 50-60 km/h en rafale, alors que ailleurs, sur la France, le vent faiblit et profitons des températures assez douces et agréables, entre 23 et 29 en général. Ça monte quand même jusqu'à 35 près de la Méditerranée, des températures qui vont remonter sur le pays à partir de mercredi après-midi et puis jeudi. Attention au risque incendie très présent. En plus, le vent souffle fort. Hein, donc 7 départements du pourtour méditerranéen sont en vigilance orange face au risque incendie.
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0: Des interventions sont en cours actuellement. La régulation de vitesse est installée et vous êtes nombreux à circuler, à descendre ou à remonter la vallée du Rhône. Alors d'abord la région lyonnaise, avant et dans le tunnel de Fourvière. Il va falloir un petit peu de temps pour traverser les retenues avant de rejoindre l'autoroute A7 et puis de descendre le long du Rhône. D'ailleurs au sud de Lyon, entre Cérézin-du-Rhône et Chasse-sur-Rhône, comptez un bon quart d'heure pour traverser la retenue qui est installée. Il y a aussi un accident entre deux voitures, hein, elles sont sur la voie la plus à gauche, qui est une voie où on ne circule pas, donc pas vraiment de gêne pour vous au cœur de ce bouchon. Les gendarmes sont en train d'intervenir, c'est vers le kilomètre 20. On est vraiment au niveau de la jonction des trois axes, hein, à 46, à 47 et à 7 qui arrivent du centre de Lyon. Une fois que vous aurez passé ce secteur-là de Chasse-sur-Rhône, vous arriverez à Vienne et vous passerez la grande barrière de péage de Vienne. Ça va être bien chargé pour vous dans la descente, hein, de cette autoroute A7. Notez également qu'il y a un poids lourd arrêté et que la voie de droite droite est neutralisée 10 km après Chanin-Saint-Romain-d'Albon. La sortie numéro 12, vous allez passer sur les voies les plus à gauche. Le trafic peut ralentir un petit peu, mais ça s'écoule sans difficulté. La régulation, elle est installée entre Valence et Orange, hein, sur cet axe A7, avant que ne se séparent les autoroutes A7 et A9. Alors, si vous restez sur l'A7, direction Marseille et la Côte d'Azur, ça se passe plutôt bien pour vous. Si vous allez sur l'A9, donc côté Occitanie, direction Montpellier et Barcelone, il y a d'abord ces obstacles dont je vous parle après Orange Centre, donc vraiment au tout début de l'autoroute A9 vers le kilomètre 8, ce sont des morceaux de pneus avec un patrouilleur qui est en train de les ramasser, qui est en train de quitter d'ailleurs cette zone. Et puis notez qu'entre Nîmes et Montpellier, il y a des retenues actuellement suite à un accident qui a eu lieu dans la matinée. Il y a encore pas mal de temps de bouchons à traverser, hein, comptez environ une demi-heure. C'est une autre voie du 177 qui vous accompagne à ce niveau-là, mais restez bien ici sur cette même fréquence. Vous quittez le pourtour méditerranéen, vous remontez l'autoroute A7, ça roule beaucoup, mais ça roule plutôt bien, pas de difficulté. Régulation de vitesse qui fait son œuvre entre Orange et Montélimar, elle est à 110 km/h.
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matinée, belle route avec nous sur Radio Vinci Autoroute. Attention, après avoir quitté l'autoroute A7 et être entré sur l'autoroute A9, il y a des obstacles, des morceaux de pneus qui gênent votre passage à la hauteur du kilomètre 14, hein, après Orange Centre et à l'approche de Roquemort. On en reparlera et on revient à vos conditions de circulation ensemble d'ici quelques minutes. Et puis tout au long de cet été, sur la route des vacances, on joue la sécurité ensemble, ici sur Radio Vinci Autoroute avec le Mobilité Club France, pour que votre voyage soit aussi agréable qu'utile. Vous allez tester vos connaissances de mobilité, de bons réflexes au volant, et nous allons parler aujourd'hui de la pause sur l'autoroute, avec Yves Carra, donc du Mobilité Club France, qui est arrêté sur l'autoroute A7 en direction du sud sur l'aire de Saint-Rambert-d'Albon. Il aura des questions à vous poser, mais alors si vous êtes en direction du nord, vous pourrez aussi vous arrêter et le rejoindre, car il y a une passerelle, hein, qui vous permet de passer au-dessus de l'autoroute. Une question, une bonne réponse, et puis un petit moment de détente avec Yves Carra. On va le retrouver, hein, tout au long de cette fin de matinée et début d'après-midi en direct sur l'autoroute A7. 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Et puis la musique, c'est celle d'Ayam, petit frère arrive après les

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1: Il est 11h16, la régulation de vitesse est installée depuis un peu plus d'une heure et demie maintenant dans la descente de la vallée du Rhône entre Valence et Orange en direction donc de la Méditerranée et puis entre Orange et Montélimar en direction du Nord avec une circulation bien chargée et les 110 km/h à ne pas dépasser. Il faut noter que la traversée de Valence commence à être bien ralentie, il faut une dizaine de minutes pour traverser cette région de Valence en direction de la Méditerranée parce que vous êtes également très nombreux à arriver des Alpes et à rejoindre l'autoroute A7 par Valence-Romans, l'entrée numéro 15. À Lyon, trafic dense également avec des retenues à prévoir au sud de Lyon, notamment autour du secteur de Chasse-sur-Rhône. Comptez une vingtaine de minutes pour traverser cette zone-là. Accident de deux voitures également à la hauteur du kilomètre 20 et l'intervention est en cours tout à fait à gauche. Gendarmes et dépanneurs sont notamment sur les lieux. L'intervention se poursuit. Pour vous, c'est sur la zone où la voie de gauche n'est pas une voie circulée, mais il y a tout de même beaucoup de monde en intervention, évidemment. Et puis entre Lyon et Valence, il y a un poids lourd arrêté et une voie de droite neutralisée. C'était le cas il y a encore quelques secondes, mais ça y est, cette intervention est maintenant terminée. Laura, qui était en charge justement de cette intervention-là, a quitté les lieux et vous passez à nouveau sur l'ensemble des voies. Je terminerai ce point trafic avec des obstacles dans la région d'Avignon sur la 7 en direction de Marseille. Obstacles sur les voies après Avignon-Château-Renard, la sortie 24 à l'approche de Cavaillon. C'est vers le kilomètre 206 et une fois de plus, un patrouilleur se rend sur place. Et puis vous êtes nombreux, on le disait, à quitter Lyon, à descendre la vallée du Rhône. Et pourquoi ne pas marquer la pause en compagnie d'Yves Carat du Mobilité Club France sur l'aire de Saint-Rambert-d'Albon. On va faire la pause avec lui sur l'autoroute et parler de ces pauses essentielles lors de votre voyage. Il aura des questions, des cadeaux à vous donner. On le retrouve dans un instant, ça sera juste après Joe Douette-Filet et son titre Rihanna sur Radio Vinci.

0: matinée, très bel été avec nous sur Radio Vinci Autoroute entre l'Est du Massif Central, la région lyonnaise, la vallée du Rhône. Vous êtes très nombreux à circuler, vous êtes nombreux à quitter Lyon en direction de Valence et de la Méditerranée. Et pourquoi pas marquer une pause entre justement Lyon et Valence, c'est là qu'on se dirige.
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0: Et nous sommes avec Yves Carra du Mobilité Club France pour cette pause donc sur l'aire de Saint-Rambert-d'Albon. Bonjour Yves. Ah, petit souci, hein, on n'arrivera pas à entendre Yves. Pourtant, tout semble marcher, hein, mais on va essayer de se retrouver un petit peu plus tard, Yves, pour faire le point ensemble hein, sur cette journée, fin de matinée et puis début d'après-midi. Vous avez des cadeaux à offrir, de nombreux cadeaux à nos auditeurs, et puis surtout des questions à poser sur justement cette pause essentielle hein, sur l'autoroute. On retrouve Yves d'ici quelques minutes, on règle tous les soucis et puis on va le retrouver juste après David Guetta. Love is gone.

0: 7h25, belle route avec nous, bel été sur Radio Vinci Autoroute. Faux départ avec Yves Cara, mais belle pause que l'on marque tout de suite sur l'air de Saint-Robert d'Albon.
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0: 1, 2, 3, ici les studios. Yves, ça marche, bonjour.
2: Oui, ça marche. Bonjour Marie, bonjour à toutes et à tous. Vous m'entendez bien là?
0: On vous entend très très bien.
2: Très bien. On a fait un faux départ. C'est comme quand on part en vacances. Oh, j'ai oublié quelque chose. Ça fait 2 km qu'on n'est pas. Alors, bon, si c'est les lunettes, tout ça, si c'est le chien, c'est plus embêtant quand même, voyez. Oh, j'ai oublié le chien de la maison. Donc, on a fait un faux départ. Oui, alors, on va passer un bon moment tous ensemble. Alors, on est toujours bien sur 107.7. Mais là, en plus, il y a des cadeaux à gagner. Il y a du sourire. Et puis, il y a un sujet qui est important. C'est la pause aussi. La pause sur l'autoroute. Et vous en parlez souvent, Marie, et vous toutes qui êtes à l'antenne, et vous tous aussi. Alors, la première question, c'est simple. Je vais poser une question, il y aura des possibilités de réponse, certainement plusieurs. Vous qui nous écoutez, vous êtes en direction de l'aire de Saint-Robert d'Albon, vous venez me rejoindre, on donnera la réponse à l'antenne, et puis vous repartirez avec quelques cadeaux, Mobilité Club France et une petite carte essence qui est toujours intéressante. C'est pas mal comme programme.
0: Bah, ça va, hein, ça va nous faire une belle journée,
2: hein,
0: ça.
2: C'est bien. Hein, c'est bien parti. Allez, on y va pour la première question. Au volant, donc, il est conseillé de faire une pause. 3 possibilités de réponse. Toutes les 2 heures, réponse A. Dès qu'on s'ennuie, réponse B. Mmh. Ou s'arrêter pour faire une pause sur l'aire d'autoroute pour me rencontrer sur l'aire de Saint-Robert d'Albion. Il y a plusieurs possibilités de réponse, je le dis tout de suite.
0: Voilà. Alors, j'allais le dire, je vois plusieurs, plusieurs possibilités. Bon, ouais. En tout cas, vous aurez très certainement des réponses.
2: On peut aller jusqu'à 3. On peut aller jusqu'à 3 possibilités de réponse. Hein, voyez.
0: Je complique
2: les choses.
0: Alors, vous attendez les gagnants donc sur l'aire de Saint-Robert d'Albon. Elle est située entre les sorties 12 et 13 de la 7. Vous êtes en direction, vous, du sud, mais on peut accéder à l'aire. Même si on est en direction du nord, il y a une passerelle et vous allez rejoindre...
2: Exactement, il y a une passerelle. Oui, tout à fait. Je suis sur, quand vous descendez de la passerelle, sur la droite. Alors, pour me reconnaître, c'est facile. J'ai accroché des gilets jaunes dans la voiture. Donc, on ne peut pas se tromper. C'est une voiture beige, marron clair, avec des gilets jaunes aux fenêtres. Il n'y en a qu'une. Vous voyez, il n'y a pas vraiment des mecs qui s'arrêtent pour accrocher des gilets jaunes à leurs fenêtres. Hein,
0: ou alors c'est moi.
2: Donc, pas tous les jours, vous voyez. Une fois, on m'a demandé si c'était pour les faire sécher. Non, c'est juste pour me faire remarquer. Donc, venez me rejoindre et je vous attends.
0: Et on vous attend avec les réponses, on va cogiter tout ça et puis on vous retrouve après le point trafic de 11h30. À tout à l'heure, Yves. Voici en musique Naïka, One Track Mind sur Radio Vinci Autoroute.

0: Bonne fin de matinée, belle route avec Radio Vinci Autoroute et avec vos conditions de circulation dans 30 secondes.
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0: Il est 11h31, circulation bien chargée, quelle que soit votre destination. Alors si vous êtes entre Clermont-Ferrand, Saint-Étienne, Lyon, ça roule plutôt bien hein, pour vous entre le Rhône, la Loire, le Puy-de-Dôme hein, sur l'est du Massif central, pas de grosses difficultés. Du côté de Lyon, il va falloir patienter. Il y a des bouchons qui vont vous concerner de part et d'autre du tunnel de Fourvière, 5 à 10 minutes pour traverser les retenues. Au sud de Lyon, du côté de Chasse-sur-Rhône, on est plutôt sur 15-20 minutes, hein, ça n'a pas vraiment évolué à ce niveau-là, avec une intervention sur la gauche vers le kilomètre 20 du côté de Chasse-sur-Rhône où il y a deux véhicules en difficulté. L'intervention des patrouilleurs notamment et des panneurs se poursuit. Vous comptez quitter Lyon pour aller vers les Alpes, et bien notez que l'autoroute A43, bien au-delà du réseau Vinci Autoroute et bien après Bourgoin-Jallieu, est actuellement coupée à la circulation en direction de Chambéry. Vous verrez qu'il y a une déviation qui vous sera proposée par la 48 et passer par Grenoble hein, pour rejoindre la Savoie et la Haute-Savoie. Je descends maintenant à vos côtés la vallée du Rhône avec une circulation dense. Vous êtes nombreux, d'ailleurs la régulation de vitesse est installée. Il n'empêche que petit à petit, on a vu que les retenues se sont installées. Il va falloir une vingtaine de minutes en plus pour descendre la vallée du Rhône. Ça va être chargé au niveau du col du Grand Bœuf entre les sorties 12 et 13. Et puis dans la traversée de Valence, parce que vous êtes nombreux aussi à arriver des Alpes par la 49 et par le contournement de Valence. Un petit peu d'attente au niveau de ce péage, mettez-vous bien sur l'ensemble des voies d'ailleurs qui sont ouvertes avant de rejoindre l'autoroute A7. Et puis donc entre Valence et Orange, on a la régulation de vitesse qui fait son œuvre, qui est à 110 km/h. Régulation également en direction du nord entre Orange et Montélimar, avec un trafic un petit peu ralenti au niveau de la jonction A7 à 9 au niveau d'Orange Centre. Là, vous allez passer de 5 à 4 puis à 3 voies de circulation. Si vous arrivez de Nîmes, notez qu'il y a un fourgon en panne sur la voie de droite après Roquemort. La sortie numéro 22, c'est à la hauteur du kilomètre 8. Si vous êtes entre le sud du Vaucluse et les Bouches-du-Rhône, ça va être un petit peu chargé. Vous êtes très nombreux à circuler, mais dans l'ensemble, ça roule plutôt bien. Et puis attention au vent fort, le Mistral notamment qui souffle et le risque incendie très élevé. Ne jetez jamais vos mégots de cigarettes par la fenêtre de votre véhicule.
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0: Avec Radio Vinci Autoroute et le Mobilité Club France, en la personne d'Yves Carra, on joue la sécurité et on fait la pause. C'est le thème du jour. Yves a des questions à vous poser, vous avez des réponses à lui donner et lui, il a des cadeaux à vous offrir sur cette aire de Saint-Rambert-d'Albon entre les sorties 12 et 13 de l'autoroute A7. On va le retrouver juste après Imagine Dragons.

0: Jennifer avec Je Danse sur Radio Vinci Autoroute. Et si vous avez envie de faire quelques pas de danse lorsque vous marquez la pause, vous pouvez le faire, hein, et pourquoi pas en compagnie d'Yves Carin qui se trouve sur l'aire de Saint-Rambert-d'Albon entre Lyon et Valence. On le retrouve tout de suite.
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0: Une pause dansante, pourquoi pas, une pause avec des questions et on s'amuse avec vous, Yves Carin, aujourd'hui.
2: Oui.
0: Yves Carin du Mobilité Club France. On parle donc de la pause essentielle.
2: Exactement, Marie. Et j'ai des gagnants. Et alors, la pause, le gagnant connaît parce que vous êtes routier.
3: Oui, je suis chauffeur routier, oui.
2: Donc, 130 000, 140 000 km par an, vous faites c'est des pauses, là. Hein.
3: Oui, on est obligé, oui.
2: Obligé, en plus. Hein. Quel est votre prénom?
3: Johan.
2: Johan, votre fils?
4: Timéo.
2: Timéo et
4: Aude.
2: Aude, alors vous n'êtes pas en vacances, vous êtes en vacances vendredi.
3: C'est ça.
2: Et là aussi, vous allez en Espagne, vous allez loin, vous allez faire des pauses.
3: Exactement. Toutes les
2: deux
3: heures.
2: Alors, je vais demander à Timéo, tiens. Alors, la réponse à la question, mon garçon. Quand est-ce qu'on doit faire des pauses? Toutes les deux heures, quand on s'ennuie ou pour me rencontrer?
4: Pour te rencontrer.
2: Et puis quand on s'ennuie, et puis toutes les deux heures. Et en fait, toutes les réponses étaient bonnes. Tu vois? C'est cool comme ça, non?
4: Bah, du coup, toutes les réponses sont bonnes.
2: Voilà, c'est bien. T'es en quelle classe, toi?
4: Je vais passer peut-être en CM2.
2: Comment ça peut-être? Comment ça peut-être?
3: Est-ce que c'est des CM1, CM2 là où il est?
2: Ah d'accord, ok, ouais, mais vous allez passer, hein? Il va passer.
5: Oui, il y passe. C'est un grand garçon, il apprend bien. Pas toujours le bon comportement, mais l'école ça va.
2: Comment ça, pas le bon comportement? Mais c'est bien ça, de temps en temps, il faut faire le fou, mon garçon, hein, sinon c'est pas drôle, hein.
5: Oui.
2: Le mec qui donne des bons conseils. Bon, Marie, vous allez repartir. Je suis content en tout cas, vous allez repartir avec une carte essence d'une valeur de 25 euros.
3: Ah,
2: alors,
3: c'est sympa.
2: Vous êtes en électrique, mais vous avez une voiture thermique?
3: Oui, on a une thermique. Ouais.
2: Voilà. Ah bah ouais, quand on a une électrique, en général, on a aussi une voiture thermique. Hein,
5: on part avec la caravane, donc on aura bien besoin.
2: Ah oui, oui, puis alors l'électrique en caravane, c'est moyen. Hein.
3: Non, je pense qu'il faudra un groupe électrogène derrière.
2: Ouais, c'est ça, ouais. Bon, en tout cas, merci de vous être arrêté. Vous écoutez 107.7, vous allez avoir plein de cadeaux. On va faire une jolie photo qu'on va mettre sur les réseaux sociaux. Comme ça, on va dire qu'on a eu les premiers gagnants. Voilà, Marie, ça se passe comme ça avec vous.
0: Allez, super, merci. Vous faites des gens heureux. Et ça, c'est le principal.
2: Ouais,
0: bonnes vacances à eux, hein, dès la semaine prochaine. Avec une circulation dense, hein, pour vous qui débutez ou commencez vos vacances aujourd'hui. On reparle de vos conditions de circulation d'ici quelques minutes. Et puis, Yves, on vous retrouvera l'heure suivante. Hein, on vous retrouve dans une quarantaine de minutes pour une nouvelle question. Je vous laisse en musique avec le DJ producteur Toulousain Clan qui remixe une chanson de Bad Bunny, c'est Café Conron. Bel été avec Radio Vinci Autoroute.

0: fin de matinée. Très bon lundi avec nous sur Radio Vinci Autoroute et je reviens à vos conditions de circulation dans moins de 2 minutes.
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0: Il est 11h46, il y a des interventions qui sont en cours, il y a du monde, vous êtes nombreux à circuler, la régulation de vitesse d'ailleurs est toujours installée en direction du sud comme en direction du nord, entre les départements de la Drôme et du Vaucluse, hein, sur l'autoroute A7, avec cela dit une circulation tout de même bien chargée pour vous qui quittez le pourtour méditerranéen en direction des Alpes et de Lyon. Ça va être un petit peu ralenti au niveau d'Orange Centre, l'échangeur numéro 21, et puis pour vous qui descendez la vallée du Rhône dès le sud de Lyon, une fois que vous aurez passé Chasse-sur-Rhône et les bouchons qui sont installés au niveau de Chasse-sur-Rhône, il faut une vingtaine de minutes pour les traverser. Lorsque vous allez entrer sur l'autoroute du Soleil, vous compterez une vingtaine de minutes en plus, hein, pour descendre les 160 km jusqu'à Orange Centre. Principale difficulté du côté de Roussillon, du col du Grand Bœuf et puis la traversée de Valence qui se fait au ralenti également. Donc au lieu d'une heure 25, vous allez compter environ 1h45, c'est une estimation que je vous donne bien sûr pour descendre cette vallée du Rhône. Vous êtes nombreux aussi à arriver des Alpes et à rejoindre l'autoroute A7 par Valence-Romans, l'entrée numéro 15, très empruntée. Du côté de Lyon, donc je vous ai parlé des bouchons entre Cérézin-du-Rhône et Chasse-sur-Rhône, 15-20 minutes pour traverser les retenues. Il y a aussi des bouchons de part et d'autre du tunnel de Fourvière. Et puis si vous êtes entre Lyon et Clermont-Ferrand, dans la Loire, après Saint-Germain-Laval, sortie 32 et suite à une voiture en difficulté, la circulation est restreinte et il y a un bouchon. Il faut quelques minutes pour traverser cette zone en direction de Clermont-Ferrand et de Bordeaux avec l'intervention des services de sécurité qui est en cours. Bonne route à tous et très belle fin de matinée. Voici un duo entre Zaoui et Stéphane, c'est Love Noir sur Radio Vinci Autoroute.

Station Radio Vinci Autoroute en cette fin de matinée de lundi. Fin de matinée bien chargée pour quitter Lyon, pour descendre ou remonter la vallée du Rhône. La régulation de vitesse est installée. On reparle de tout cela ensemble dans le point trafic, bien sûr. Ça sera après les infos de midi. Faites des pauses régulièrement. Les aires de repos, les grandes aires de service sont à votre disposition. Et puis nous, on roule aussi en musique et on a sélectionné pour vous en ce lundi Flo de la Vega, qui était notre invité d'ailleurs il y a quelques semaines. Vous retrouvez son interview sur notre site radiovinciautoroute.com. Voici Aimer les gens.

0: bonne route, Radio Vinci Autoroute, pour vous accompagner au cœur des bouchons, des ralentissements que vous rencontrez, que vous traversez en ce lundi midi. Je reviens à l'infotrafic dans le détail après la météo et l'actu de ce 27 juillet. Il est midi.
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0: Bonjour, l'incendie en Gironde présente moins de foyers actifs ce matin selon le porte-parole du SDIS départemental, mais les pompiers ne sont toujours pas maîtres du feu, il reste des foyers actifs. Le plus actif d'entre eux est entre Marcheprime et Pierrotont aux portes de la métropole bordelaise. Plusieurs réunions se sont succédées ce matin à Paris, notamment au ministère de l'économie. Le ministre Roland Lescure a notamment annoncé le prolongement des délais de déclaration des sinistres jusqu'au 31 août et des mesures exceptionnelles pour le relogement des personnes évacuées qui seront prises en charge par les assureurs pour une durée allant jusqu'à 3 semaines. Rappelons que près de 220 000 personnes ont notamment dû quitter leur logement en Gironde. Emmanuel Macron a aussi présidé ce matin une cellule interministérielle de crise consacrée à ces incendies qui ravagent plusieurs zones en France. Une réunion qui a précédé le Conseil des ministres actuellement en cours à l'Élysée. Les fumées de ces incendies dans le sud-ouest entraînent une forte dégradation de la qualité de l'air en Occitanie et en Nouvelle-Aquitaine. Les observatoires régionaux Atmo ont placé hier 6 départements en alerte rouge. Il y en aura 5 de plus à partir d'aujourd'hui. Les conséquences de ces feux de forêt sur la circulation routière restent importantes puisque la 63 reste fermée entre Bordeaux et Bayonne, tout comme de nombreux axes secondaires des départements de la Gironde et des Landes. Côté rail, l'annulation et l'échange sans frais des billets de train sont prolongés jusqu'à vendredi inclus, puisque sur demande des services de l'État, la circulation de tous les trains reste interrompue jusqu'à nouvel ordre au départ de Bordeaux vers Arcachon, vers les Landes, mais aussi vers Hendaye dans les Pyrénées-Atlantiques ou Tarbes dans les Hautes-Pyrénées. Tous les TGV au départ d'Hendaye et de Tarbes en direction de Bordeaux sont également supprimés et tous les intercités de nuit également entre Paris et Tarbes supprimés dans les deux sens. À l'étranger, des tirs ont tué 3 personnes hier à Seattle dans le nord-ouest des États-Unis et fait au moins 4 blessés dont un enfant. La maire de la ville annonce l'arrestation du suspect. Et puis vous ne nous avez jamais lâchés même quand on le méritait moins. Kylian Mbappé adresse une lettre ouverte aux Français après la Coupe du Monde. Le capitaine des Bleus a publié ce matin dans la presse un long message adressé aux supporters bleus pour les remercier donc du soutien. Il dit prendre son trophée de meilleur buteur de la compétition avec fierté, mais ça aurait été tellement mieux avec la coupe en plus. Malgré la défaite, Kylian Mbappé a déjà les yeux tournés vers l'avenir qui s'écrira avec Zinedine Zidane en bleu. Midi, passé de 2 minutes, c'est la fin de ce flash. Dans un instant, vos conditions de circulation, ce sera juste après la météo.
2: À tout à l'heure, Christelle, avec le soleil hein, qui prend le dessus et qui est le gagnant, large gagnant de la journée, avec quand même par endroits quelques nuages élevés. Les vents soufflent autour de la Méditerranée. Attention au Mistral, jusqu'à 50-60 km/h. Ailleurs, le vent faiblit, mais le Mistral et la Tramontane soufflent toujours. D'ailleurs, 7 départements sont placés en vigilance orange face au risque incendie autour de la Méditerranée. Attention à vos mégots de cigarettes, ne les jetez jamais par la fenêtre de votre véhicule. Profitons des températures douces et agréables, 23 à 29 en général, jusqu'à 35 près de la Méditerranée, parce que les températures vont remonter à partir de mercredi après-midi. Et puis, peut-être une nouvelle canicule et des températures très chaudes à partir de jeudi.
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2: Il est 12h03, l'info trafic pour vous en cette mi-journée, c'est une circulation bien chargée, vous l'entendrez, la régulation de vitesse est installée, j'ai pas mal de retenues également à vous signaler, et puis des interventions qui sont en cours, c'est le cas entre Lyon et Clermont-Ferrand sur l'autoroute A89 au niveau d'un véhicule arrêté, il y a une intervention qui se poursuit après Saint-Germain-Laval, la sortie 32 hein, donc dans la Loire, direction Clermont-Ferrand et Bordeaux, il y a environ 2 km de retenue, comptez 5 minutes pour traverser cette zone et un trafic qui est donc restreint. Vous n'allez passer que sur une seule voie au lieu de 2 interventions qui se poursuivent. C'est vers le kilomètre 470. Du côté de Lyon, la circulation est chargée au niveau du tunnel de Fourvière dans un sens comme dans l'autre, 5 à 10 minutes pour traverser les retenues. Et puis si vous entrez sur le réseau Vinci Autoroute par l'A46, vous avez connu quelques difficultés sur la rocade est lyonnaise. Ça va mieux en entrant sur le réseau Vinci Autoroute, en tout cas dans les secteurs de Vénissieux et de Communet. Mais une fois que vous quittez la 46 et si vous comptez rejoindre la 7 en direction de la Méditerranée, eh bien il faudra patienter puisqu'il faut entre Cérézin-du-Rhône et Chasse-sur-Rhône une bonne vingtaine de minutes pour traverser les retenues, que vous arriviez donc de la 46, du centre de Lyon ou de la 47, tout au bout de cet axe à 47, vous qui arrivez de Saint-Étienne, là aussi, c'est très très chargé. Une fois que vous passez la barrière de péage de Vienne, vous allez entrer sur l'autoroute du Soleil. Et pour arriver jusqu'à Orange, donc pour faire les 160 km entre le sud de Lyon et Orange dans le Vaucluse, normalement, il faut environ 1h25, 1h30. Là, on est à 1h50, donc 25 minutes de plus pour traverser les différentes retenues. Il y en a entre Lyon et Valence. Et puis, il y a surtout la traversée de Valence qui se fait au ralenti. Circulation donc bien, bien chargée sur plusieurs kilomètres actuellement du côté de Valence. Comptez un bon quart d'heure pour traverser ce secteur jusqu'à Loriol. Et si vous arrivez des Alpes et vous rejoignez l'autoroute A7 par Valence-Romans, alors c'est un petit peu dense, mais ça se passe plutôt bien. Attention, parce qu'il y a une voie en moins au niveau de cette entrée. Il y a en effet un poids lourd qui est en difficulté. Du côté de Montélimar, d'Orange, en passant par Bolène, c'est également chargé, mais pas de grosses difficultés à vous signaler. En direction du sud, on a la régulation de vitesse entre la Drôme et le Vaucluse. Vous ne devez pas dépasser les 110 km/h. C'est la même chose dans l'autre sens. Vous quittez le pourtour méditerranéen. Ça va être un petit peu ralenti au niveau d'Orange et de Pierrelatte dans la région de Montélimar. Pas de grosses difficultés, quelques minutes en plus, mais toujours une régulation de vitesse qui est à 110. Si vous rejoignez le pourtour méditerranéen, j'aurai une info à vous donner. Alors Fabien Bozo qui prend la relève côté Languedoc-Roussillon, où on vous en reparlera, il y reviendra. Mais notez qu'entre Nîmes et Montpellier, il y a encore des retenues liées à un accident qui a eu lieu un petit peu plus tôt, tout à l'heure, encore des bouchons à traverser sur l'autoroute A9. Restez avec nous sur le 107.7 et bonne route à tous.
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1: Il est 12h15 et en général les lundis d'été, le trafic est dense. Et bien aujourd'hui, le trafic est dense. Nous sommes un lundi d'été, donc il y a la régulation de vitesse qui est mise en place entre la Drôme et le Vaucluse dans les deux sens de circulation entre Orange et Montélimar en direction du nord, entre Valence et Orange en direction du sud. Et il n'empêche qu'il y a quand même quelques retenues. Vous allez rajouter environ 25 minutes à votre descente de la vallée du Rhône entre le sud de Lyon et Orange, donc 1h50 au lieu d'une heure 25 lorsque tout va bien. Quelques retenues au niveau du col du Grand Bœuf et puis surtout la traversée de Valence qui se fait au ralenti. Attention également en entrant sur l'autoroute A7 par Valence-Romand dans l'entrée numéro 15. Il y a un poids lourd qui est en difficulté et l'une des voies qui est fermée, mais pas de ralentissement à vous signaler dans cet échangeur depuis le centre ou le contournement de Valence. Un mot sur la région lyonnaise, très fréquentée aussi, de part et d'autre du tunnel de Fourvière. Lorsque vous rejoignez la 46 à l'est de Lyon au niveau de Saint-Priest, 5-10 minutes pour traverser les retenues. Et puis là où c'est bien chargé, c'est vraiment autour de Chasse-sur-Rhône, de Givors de Chasse-sur-Rhône, avec le long du Rhône des retenues et une bonne vingtaine de minutes pour les traverser sur la 7, mais aussi sur la 47 pour vous qui arrivez de Saint-Étienne. Un mot sur l'autoroute A89, est du Massif Central, entre Lyon et Clermont-Ferrand, direction Clermont-Ferrand dans la Loire après Saint-Germain-Laval. La sortie numéro 32, le trafic ralentit un petit peu suite à une intervention au niveau d'un véhicule en difficulté. Une seule voie pour passer vers ce kilomètre 470. Les services de sécurité sont sur place, direction Clermont-Ferrand. Il y a un homme aujourd'hui sur l'autoroute qui joue la sécurité, c'est Yves Cara du Mobilité Club France. Il est sur l'aire de Saint-Rambert-d'Albon, entre Lyon et Valence. Alors vous pouvez vous arrêter en direction de Valence et de la Méditerranée, mais vous pouvez aussi le rejoindre si vous êtes en direction de Lyon, parce qu'il y a une passerelle au-dessus de l'autoroute, donc les deux aires sont communicantes. Vous pouvez aller retrouver Yves, il a des questions à vous poser, toujours le sourire, ça c'est sûr. Et puis il a des cadeaux pour vous, et il a une nouvelle question à vous poser. Et aujourd'hui, le thème de ce 27 juillet, c'est la pause. Vous le savez, elle est essentielle. Question qu'il vous pose, Yves Cara, juste après Mentissa. Voici la chanson d'amour.

0: bel été avec nous sur Radio Vinci Autoroute et nous allons marquer la pause entre Lyon et Valence.
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0: Et nous sommes en cette mi-journée sur l'aire de Saint-Rambert d'Albon pour le pique-nique, mais pas seulement, pour Yves Cara aussi, du Mobilité Club France.
2: Oui.
0: Yves, on fait la pause, oui. C'est essentiel, ça oui. On le sait.
2: Oui, il y a plein de personnes qui ont fait la pause et qui sont venues me rejoindre, parce que le temps qu'ils arrivent, bien sûr, sur l'aire de Saint-Rambert d'Albon, après avoir posé la question et même après avoir donné la réponse, ils sont repartis avec des cadeaux. Alors, on a eu une famille qui allait jusqu'à Roquebrune-Saint-Martin, de Paris à Roquebrune-Cap-Martin. Donc, vous voyez, alors là, c'est à côté de Monaco, c'est assez long, donc ils sont en train de nous écouter. Quelques kilomètres, effectivement, je leur fais un petit coucou. D'autres qui sont en train de déjeuner, là, juste dans le restaurant, et qui nous écoutent certainement, qui revenaient du championnat de France de karting. Donc, on a parlé un petit peu sport automobile, du Grand Prix de F1, et de plein de choses. Donc, c'est vraiment très intéressant. Et là, je vais poser la deuxième question, et je suis certain que je vais avoir plein de gagnants. On y va?
0: Allez, let's go, on vous écoute.
2: Donc le principe est simple, hein. vous écoutez la question, vous aurez forcément la réponse, vous venez me rejoindre, une voiture avec des gilets jaunes sur les carreaux, sur l'air, il n'y en a pas beaucoup, il n'y en a qu'une, sur l'air de Saint-Rambert d'Albon, on donnera la réponse à l'antenne et on repart avec quelques cadeaux. Alors, la question, on va parler de la pause café. Est-ce que c'est la meilleure solution contre la somnolence? Je m'arrête, je fonce à la machine à café, je prends deux doubles expresso, je me brûle la langue parce que c'est trop chaud et je repars direct. Ou alors, voyez un peu le tableau, quand je le décris, on l'imagine en même temps.
0: On se dit,
2: mais il est fou ce gars. On le vit, il est fou ce gars. Ou alors, la seule solution, c'est de dormir un peu. Voilà, le double expresso, deux doubles expresso ou de dormir un peu. La meilleure solution contre la somnolence, je pense que vous avez la réponse. Venez me rejoindre, je vous attends sur l'air de Saint-Rambert d'Albon.
0: À tout à l'heure Yves pour la réponse avec des gagnants qui vont venir vous rejoindre donc sur cette aire. Alors elle est en direction du sud, mais vous pouvez aussi vous arrêter si vous êtes en direction de Lyon parce qu'il y a une passerelle et vous pouvez passer d'une aire à l'autre pour rejoindre Yves, discuter avec lui et puis répondre à sa question évidemment et repartir avec des cadeaux. On le retrouve tout à l'heure 11h40. Je reviens à vos conditions de circulation dès que nécessaire, puis dans un point complet ce sera à 11h30. On passe un bout de notre été ensemble et en musique avec Paul Johnson sur Radio Vinci Autoroute. À 11h30. On passe un bout de notre été ensemble et en musique

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0: Il est 12h30, la régulation de vitesse est en place sur l'autoroute A7 et les bouchons sont installés du côté de Lyon notamment, un trafic bien dense pour quitter la région lyonnaise. Attention, si vous comptez rejoindre l'A7 à Chasse-sur-Rhône dans l'entrée numéro 8, il y a un accident sur la bande d'arrêt d'urgence donc dans cette entrée numéro 8. Et puis si vous êtes à l'ouest de Lyon, dans la Loire, au niveau de Balbigny, il y a une voiture en panne dans la sortie 33 de l'autoroute A89 avec l'intervention bien sûr des services de sécurité à prévoir. Vous quittez Lyon, donc en direction du sud, que vous arriviez de Saint-Étienne ou du centre de Lyon, vous allez compter 25-30 minutes pour traverser les retenues. La circulation est en effet bien chargée au sud de Lyon et une fois que vous êtes sur l'autoroute A7 à partir du péage de Vienne et jusqu'à Orange Centre, vous allez compter 1h50 au lieu d'1h25 lorsque tout va bien sur ces 160 km avec un trafic dense. Quelques ralentissement entre Lyon et Valence, mais c'est surtout la traversée de Valence qui est la plus compliquée. Il faut compter 15-20 minutes pour traverser cette zone. Et puis on a une régulation qui est donc à 110 km/h entre la Drôme et le Vaucluse en direction du sud, mais aussi en direction du nord, entre Orange et Montélimar, avec un trafic bien chargé au niveau d'Orange Centre, là où se rejoignent les autoroutes A7 et A9. Après Valence, pour vous qui continuez direction Lyon, ça se passe plutôt bien. Attention, cela dit, à un accident et une voie de droite neutralisée. 16 km après Chana-Saint-Romer-d'Albon, la sortie numéro 12, une voiture accidentée et l'intervention est en cours à ce niveau-là. Vous allez passer sur les voies les plus à gauche, ça peut un petit peu ralentir vous qui approchez de cette zone parce qu'il va falloir vous décaler et que tout simplement vous êtes très nombreux à circuler. Voilà pour l'essentiel, le risque incendie très présent parce que en plus de la chaleur de ces derniers jours, de ces dernières semaines, eh bien le vent souffle aujourd'hui. Attention donc à cette vigilance et autour de la Méditerranée, du Mistral et de la Tramontane jusqu'à 60 km/h.
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0: Il faut faire des pauses, ça c'est sûr, c'est régulier. Dès que vous en avez besoin, n'hésitez pas. Et on en parle aujourd'hui avec Yves Carin, porte-parole du Mobilité Club France. Il est avec vous sur l'autoroute A7. Il est sur l'aire de Saint-Romer-d'Albon, entre Lyon et Valence. Il a des questions pour vous et des cadeaux. N'hésitez pas à vous arrêter sur cette aire. Et on retrouve Yves avec, on l'espère, des gagnants, évidemment, sur cette aire de Saint-Romer-d'Albon d'ici quelques minutes. Je vous laisse en musique avec Dua Lipa, aussi Illusion.

0: Première sur Radio Vinci Autoroute avec Vanessa Paradis et Mosquito. Il est 12h40. Marquons la pause entre Lyon et Valence, direction l'aire de Saint-Omer-d'Albon.
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0: Un homme, une question, une réponse et des cadeaux. Yves Carrard du Mobilité Club France. Et alors moi, je sais que c'est vrai, vous donnez vraiment des cadeaux parce que Aude, que vous avez vu tout à l'heure, m'a envoyé des petites photos via le site et via WhatsApp pour m'envoyer la carte cadeau, carte carburant que vous lui avez offert. Donc voilà, c'était pour dire que
2: Mais bien sûr, je ne bidonne pas, c'est vrai. Alors j'ai plein de gagnants sur cette question. D'abord, vive la Belgique, c'est un jeu international. Bonjour Marc.
3: Bonjour.
2: C'est un jeu international, hein. Vous avez vu ça un peu?
3: Évidemment, oui.
2: Évidemment. Hein. Ensuite, j'ai une famille. Bonjour, comment vous appelez-vous?
4: Marine.
2: Marine avec?
4: Milan.
5: Robin.
2: Et Florent. Alors vous allez en Haute-Marne.
4: C'est ça.
2: Donc vous avez traversé la passerelle exprès pour moi.
4: Oui.
2: Hein, heureusement que vous êtes mariés, sinon j'aurais pu me dire tiens, elle est venue me voir juste pour moi, je fantasme, les trucs comme ça. Dans les yeux, il me surveille. Puis vu qu'il se lève et qu'il est plus grand que moi, on va pas discuter, voilà, on va être gentil. Ben, alors rapprochez-vous Marc. Alors, la réponse collégiale, pour lutter contre la somnolence, est-ce qu'on s'arrête, on fonce à la machine à café, deux doubles expresso, je me brûle la langue et je repars? Ou un petit somme, c'est pas mal?
4: Un petit somme, c'est pas mal.
2: Marc?
3: Un petit somme aussi, oui.
2: En Belgique aussi, on dort?
3: On dort, mais on aime bien boire un café aussi, mais pas trop vite.
2: Oui, ouais, voilà, on peut boire le café après, ce qui est pas mal.
6: Oui, mais la sieste, c'est sacré quand même. Bien le café.
2: J'aime bien, moi, quand on me parle que c'est vrai que la sieste, c'est bien. Et c'est très bon pour la santé.
3: En plus, oui, c'est vrai.
2: Hein, vous dormez beaucoup, vous, hein?
3: Pas trop, non.
2: Non, pas trop?
3: Je suis pas encore dormeur.
2: Faites quoi dans la vie?
3: Je suis maçon.
2: Maçon?
3: Ouais.
2: Bah, c'est fatigant.
3: Ouais, c'est fort fatigant par ces chaleurs-là, en plus.
2: Bah ouais, carrément, hein.
3: Ouais, carrément.
2: Bon, merci de vous être arrêté. Vous allez repartir avec plein de cadeaux. Vous écoutez 107.7 et vous avez bien raison. Vous écoutez beaucoup, vous.
3: À chaque fois qu'on descend sur la France, on écoute, ouais.
2: Vous aussi?
4: Oui, à chaque fois qu'on est sur l'autoroute.
2: Et indispensable. Vous voyez, Marie, hein, vous avez plein d'auditeurs qui vous aiment et à qui vous rendez service et vous êtes utile. C'est beau de se sentir utile, Marie, non?
0: C'est vrai, c'est bien. Et d'ailleurs, le point trafic, on en reparle tout à l'heure, ça sera dans quelques minutes. Yves, vous aurez d'autres questions parce que vous restez sur l'air de Saint-Omer-d'Albon, là.
2: Mais carrément, mais je reste encore, j'ai encore deux questions et par contre, de moins en moins de cadeaux. Là, je solde, là, je fais des fonds de tiroir, là, parce que c'est la dernière journée, là.
6: Il
2: y a plus de Lamborghini? Non, il n'y a plus de Lamborghini. J'en avais des vertes et vous, c'est des rouges, non? Vous auriez préféré une rouge, hein? Et ben voilà.
0: À tout à l'heure.
2: Bon, à tout à l'heure, Marie.
0: À tout à l'heure, Yves, avec une nouvelle question. On parle de la pause, hein. Aujourd'hui, vous le savez, elle est essentielle. D'ailleurs, si vous êtes en train de la faire, en train de faire cette pause déjeuner, bon appétit à vous. Je reviens à l'infotrafic, donc. Quelques minutes avec vous dans les bouchons, les ralentissements que vous traversez en cette mi-journée, ce lundi 27 juillet. Voici Tiwayo

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0: Il est 12h45 et dans ce nouveau point trafic, je vais vous parler de la régulation de vitesse et puis des ralentissements et des bouchons que vous avez à traverser. Je débute ce point trafic entre Valence et Lyon, en direction de Lyon. Il va falloir 5-10 minutes après Chanas-Saint-Rambert-d'Albon, la sortie 12, pour traverser une retenue. Bouchon qui s'est formé suite à un accident et une voie de droite qui est neutralisée. Accident vers le kilomètre 9 qui implique 3 voitures, dont 2 avec des caravanes. Intervention des patrouilleurs, des gendarmes, des pompiers et donc voie de droite neutralisée. Vous allez passer sur 2 voies, celle du milieu et celle de gauche au niveau de cet accident, de cette intervention et comptez donc une dizaine de minutes pour traverser cette zone en direction de Lyon et de Paris. Dans l'autre sens, la circulation est bien chargée. Alors au niveau du tunnel de Fourvière, donc au centre de Lyon, mais également au sud de la ville, vous allez compter une vingtaine de minutes au niveau de Chasse-sur-Rhône pour traverser les retenues et ainsi accéder à l'autoroute du Soleil à partir de la barrière de péage de Vienne. Il y aura aussi dans votre descente de la vallée du Rhône parfois des retenues. C'est le cas au niveau d'Auberive, c'est le cas au niveau du col du Grand Bœuf et puis surtout dans la traversée de Valence. Après avoir passé pour les Valences la sortie 14, des ralentissements et des bouchons qui s'enchaînent sur quelques kilomètres. Il faut en gros 25 minutes de plus pour descendre dans la vallée du Rhône à l'heure actuelle. Donc 1h50 contre 1h25. Entre la Drôme et le Vaucluse, il y a la régulation de vitesse qui est toujours installée en direction du sud, mais aussi en direction du nord. Et elle vous est régulièrement rappelée sur les panneaux au-dessus de cette autoroute A7. Si à partir d'Orange, vous continuez vers la Méditerranée, direction Marseille, la Côte d'Azur, ça se passera plutôt bien pour vous. Si vous allez côté Languedoc-Roussillon, entre Nîmes et Montpellier, il y a encore quelques retenues qui vont vous concerner sur la 9. Fabien Bozo prend la relève à ce niveau-là et vous tient au courant de l'évolution de la situation. Bonne route à tous et bonnes vacances. Avec Taïk tout de suite, voici Girlfriend sur Radio Vinci Autoroute.

Diane Faris, I Know sur Radio Vinci Autoroute en ce tout début d'après-midi, lundi 27 juillet, circulation bien chargée, des ralentissements, des bouchons que vous avez à traverser. On revient ensemble à vos conditions de circulation dans le point trafic, hein, ça sera après les infos de 13h sur Radio Vinci Autoroute. Et puis si entre temps j'ai une nouvelle info, bien sûr je me rapprocherai de vous. On termine l'heure en musique avec Irma, I Know, même titre que celui qu'on vient d'écouter. Et puis Vernis Rouge, tout de suite, nouveauté Radio Vinci.

0: 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Bonne route avec nous sur Radio Vinci Autoroute et retour à vos conditions de circulation. Point complet dans un instant. Il est 13h.
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2: La nouvelle vague de chaleur, la quatrième de l'été attendue cette semaine, risque de compliquer la tâche des pompiers qui luttent contre les incendies en Gironde. Les températures augmenteront dès demain pour culminer après-demain avec des pointes à 40 degrés sur le sud-ouest. Les hôpitaux, faute d'adaptation au réchauffement climatique, vont encore souffrir, a estimé ce matin le président de la Fédération hospitalière de France. Le ministre de l'Économie a annoncé ce matin que les assureurs prendront en charge les frais de relogement de personnes évacuées à cause des incendies qui touchent la Gironde, les Landes, le Var. Les délais de déclaration des sinistres seront aussi prolongés jusqu'au 31 août. Du côté donc du front des incendies dans les Landes, la nuit a été plutôt calme au niveau de l'incendie de Biscarrosse. Les pompiers ont bénéficié d'un peu de pluie, mais le feu a néanmoins brûlé 3600 hectares et détruit près de 200 maisons. Dans le Var, les pompiers font face au changement de direction intempestif de cet incendie de Pont-Évès avec un Mistral toujours très présent. Puis en Corse, plusieurs feux sont toujours actifs du côté de Corté, Olette ou Bibouglia. De l'autre côté des Pyrénées en Espagne, de premiers retours à domicile sont prévus aujourd'hui pour certains évacués des incendies de la région de Madrid. Une fois les conditions de sécurité réunies, a précisé le préfet de la région. Les autorités doivent notamment communiquer un horaire pour la réouverture d'un camping qui avait entraîné l'évacuation de 4500 personnes. Les timbres vont coûter plus cher bientôt. Le prix de la poste pour l'affranchissement des courriers et des colis augmenta en moyenne de 6,73% au 1er janvier 2027, avec notamment une hausse de près de 10% pour la lettre verte des envois du quotidien. Cette dernière passera à 1,67€ contre 1,52€ aujourd'hui. C'est ce qu'a annoncé ce matin le groupe La Poste. Les cours du pétrole s'affichent en baisse depuis ce matin à l'ouverture des marchés asiatiques. Les investisseurs se montrent soulagés par deux nuits consécutives sans frappe américaine en Iran. Il est 13h passé de 2 minutes, c'est la fin de ce flash. Dans un instant, vos conditions de circulation, juste après la météo.
0: Merci Christelle, à tout à l'heure. Et juste avant d'évoquer la météo, attention dans le Puy de Dôme, si vous comptez quitter la 89 à Thiers, dans la sortie numéro 29, il y a une voiture qui est en difficulté, ralentissez plus que d'accoutumée. Pour la suite de ce lundi, c'est un soleil qui est le grand gagnant de la journée. À peine quelques nuages élevés sur les Pyrénées et dans le nord-est. Et puis, en revanche, le vent fort, hein, toujours d'actualité, notamment le Mistral et la Tramontane autour de la Méditerranée et sur la vallée du Rhône avec des rafales jusqu'à 60 km/h, alors qu'ailleurs, le vent affaiblit. Et attention, parce que le risque incendie est toujours très présent. Pas de mégots de cigarettes par la fenêtre de votre véhicule. Il y a encore aujourd'hui autour de la Méditerranée 7 départements qui sont en vigilance orange pour ce risque incendie. Profitons des températures douces et agréables, hein, 23 à 29 en général, encore quand même jusqu'à 35 près de la Méditerranée, mais les températures vont remonter à partir de mercredi et puis de jeudi. On parlera peut-être d'un nouvel épisode caniculaire.
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0: Il est 13h03, la circulation est dense, vous êtes nombreux à circuler, nombreux à descendre et à remonter la vallée du Rhône. D'ailleurs, entre Valence et Lyon, en direction de Lyon, il va falloir patienter entre 15 et 20 minutes après avoir passé Chanas-Saint-Romer-d'Albon, la sortie numéro 12, parce que suite à un accident, la circulation est restreinte. Vous ne passez en effet que sur la voie du milieu et sur la voie la plus à gauche, trafic dense, et ça nous a donné assez rapidement d'ailleurs un bouchon, il s'étend sur environ 6 km. Alors c'est un accident qui implique trois voitures, dont deux avec leur caravane. Intervention des services de sécurité et de secours. Hein. Les pompiers sont repartis, mais les gendarmes et les équipes de Vinci Autoroute sont toujours sur les lieux. Voie de droite neutralisée à hauteur de ce kilomètre 9, d'où la retenue pour vous en direction de Lyon. Bon courage à ce niveau-là. Partout ailleurs, ça roule plutôt bien, mais c'est dense. Donc, il y a aussi des retenues pour vous qui quittez Lyon. Entre Cérésin-du-Rhône et Chasse-sur-Rhône, comptez 20 minutes pour traverser les retenues. Ça va être un peu chargé aussi entre Valence et Montélimar, hein, dans la descente de l'autoroute A7, avec 20 minutes de plus pour faire les 160 km entre le sud de Lyon et Orange-Centre dans le Vaucluse. Et toujours une régulation de vitesse mise en place en direction du sud comme en direction du nord. Elle reste à 110 km/h entre la Drôme et le Vaucluse. Et ces 110 km/h vous sont rappelés d'ailleurs régulièrement sur les panneaux au-dessus de l'autoroute. Bel été et bonne route avec nous.
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Adèle, It's a Man's World sur Radio Vinci Autoroute en ce début d'après-midi. La pause essentielle, la pause déjeuner, la pause cadeau aussi sur l'aire de Saint-Rambert-d'Albon avec Yves Cara du Mobilité Club France que l'on va retrouver pour une nouvelle question justement autour de la pause. Ça sera aux alentours de 13h20. Bon courage à vous qui êtes actuellement peut-être dans des ralentissements ou des bouchons. Il y en a un du côté de Lyon, du côté de Valence également. On reparle de tout cela dans le point trafic après Axel Red, Elle danse seule, et puis le nouveau titre de Madonna à découvrir maintenant sur Radio Vinci Autoroute.

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1: 20 minutes de plus pour remonter la vallée du Rhône, 20 minutes de plus aussi pour la descendre. Normalement, il faut 1h25. Là, vous allez compter 1h45 avec, entre la Drôme et le Vaucluse, toujours une régulation de vitesse mise en place dans les deux sens. Et puis, attention, entre Valence et Lyon, en direction de Lyon, les 20 minutes en plus, eh bien, elles se trouvent dans un bouchon lié à un accident après Chanas-Saint-Rambert-d'Albon, la sortie numéro 12. Il y a environ 7,5 km de retenue après cette sortie numéro 12 et de l'attente, donc 20 minutes environ pour traverser cette zone-là. C'est un accident qui implique 3 voitures, dont 2 avec des caravanes à la hauteur du kilomètre 9, et les interventions des patrouilleurs et gendarmes se poursuivent à ce niveau-là. Une circulation donc bien compliquée pour vous qui passez cette sortie numéro 12. N'hésitez pas à marquer la pause en amont, peut-être sur l'aire de Saint-Rambert-d'Albon, en attendant que ça aille mieux pour vous en direction de Lyon. Et bon courage évidemment, vous qui êtes dans cette retenue et dans toutes les retenues que vous serez, que vous allez peut-être passer donc sur cette vallée du Rhône. Un petit mot sur la région lyonnaise aussi, parce que pour la quitter, il faut vous armer de patience également. Du côté de Chasse-sur-Rhône, une vingtaine de minutes pour traverser les retenues direction Valence et Marseille. Je vous parlais de l'aire de Saint-Rambert-d'Albon où vous pouvez faire la pause. Il y a Yves Carin qui vous y attend aujourd'hui. Alors, il est sur l'aire en direction du sud, donc direction Valence et Marseille, mais il y a une passerelle entre les deux aires. Donc, même si vous êtes en direction de Lyon, vous pouvez vous arrêter, traverser la passerelle et aller retrouver Yves pour parler de la pause. C'est le sujet, c'est le thème du jour. Et d'ailleurs, il a des questions à vous poser autour de ce thème. On va le retrouver d'ici quelques minutes. Rendez-vous après Manon Lisa, le petit pêcheur sur Radio Vinci Autoroute.

0: 6h20 et nous allons marquer une petite pause direction l'aire de Saint-Rambert-d'Albon. Elle est située entre Lyon et Valence sur la 7.
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0: Et nous retrouvons Yves Cara, le porte-parole de Mobilité Club France, pour parler de la pause aujourd'hui avec des questions, des réponses, des cadeaux. Yves, c'est à vous.
2: Oui, Marie. Et comme il y a du monde, il ne faut pas hésiter à faire une pause. Alors, le jeu est simple, on joue la sécurité. Je suis, vous l'avez dit, sur l'aire de Saint-Rambert-d'Albon avec une voiture avec des gilets jaunes accrochés aux fenêtres. On ne peut pas me rater. Vous venez me rejoindre avec la bonne réponse que vous aurez certainement. Et puis voilà, on discutera un petit peu, on donnera la réponse à l'antenne. Et il y aura quelques petits cadeaux. De moins en moins, je repartirai à vide. Remarquez, c'est bien. Hein, la voiture sera plus légère, je consommerai moins. Tiens, il y en a un qui klaxonne déjà, à mon avis. Et ben voilà, ça y est. Il y en a déjà qui sont là et qui nous écoutent. Et ce sont des Belges. Ah non, c'est Marc qui repart. C'est Marc qui repart qui a donné la réponse tout à l'heure.
0: Ouais. Alors là, du coup, on part sur une nouvelle question.
2: Une nouvelle question. Ah bah voilà, vous l'entendez là ?
0: Oui,
2: c'est un routier qui passe en klaxonnant. Oh, ils sont trop sympas. Alors la question, combien de temps doit durer une vraie pause pour être efficace ? Je parle d'une vraie pause, voyez. Trois possibilités de réponse, une quinzaine de minutes, c'est bien. Ou alors, juste le temps de poster une story. Pour certains, ça prend quoi ? Les 4-5 secondes, voilà. Ou alors, troisième possibilité de réponse, au-delà de 2 heures, c'est que je suis en panne. Vous voyez, il y a 3 possibilités de réponse pour une vraie pause. 15 minutes, une petite story, ou plus de 2 heures, mais là,
0: c'est une mauvaise nouvelle.
2: Ouais, on peut être très fatigué. Bon, non, c'est qu'on est en panne plus de 2 heures, c'est la réponse, peut-être. Bon, Marie, j'attends les futurs gagnants, et puis il y en a qui klaxonnent, qui sont là, qui repartent. C'est trop sympa.
0: Allez, rendez-vous sur l'aire de Saint-Rambert-d'Albon avec Yves Cara du Mobilité Club France et on vous retrouve donc Yves avec la réponse des gagnants. Ça sera d'ici une petite vingtaine de minutes. Je reviens à vos conditions de circulation évidemment dès que nécessaire sur cette antenne. Je reviendrai sur les ralentissements qui sont en cours entre Valence et Lyon pour quitter Lyon, pour descendre aussi la vallée du Rhône. Une circulation bien chargée en ce lundi d'été. On en parle ensemble après. En souvenir, East 17, It's Alright. Et Bruno Mars tout de suite, I Just Might.

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1: 13h31, bon courage à vous dans les bouchons, dans les ralentissements que vous avez à traverser. On va parler de la régulation de vitesse également ensemble. Elle est mise en place sur l'autoroute A7 entre la Drôme et le Vaucluse. Et alors, pas de jaloux, vous êtes nombreux en direction de la Méditerranée, mais aussi très nombreux en direction du Nord. La régulation de vitesse est aussi en place en direction de Valence et de Lyon. Entre Orange et Montélimar, on vous demande, donc dans ces secteurs-là, de ne pas dépasser les 110 km/h. Attention, après Bolène, la sortie 19 en direction de Valence et de Lyon. Des morceaux de pneus ont été signalés sur les voies, gênerait votre passage vers le kilomètre 145 et une intervention est d'ailleurs en cours à ce niveau-là. À noter également un trafic bien perturbé entre Valence et Lyon en direction de Lyon. Il faudra entre 20 et 25 minutes pour traverser une retenue après Chanas-Saint-Rambert-d'Albon. La sortie numéro 12, bouchon qui s'est formé suite à un accident. C'est un accident qui a impliqué 3 voitures, dont 2 avec des caravanes. Il y a une voiture qui a été évacuée. La voie de droite qui était neutralisée ne l'est plus. Mais il y a encore beaucoup de monde sur la bande d'arrêt d'urgence. Donc il faut de toute façon respecter le corridor de sécurité. Et même si vous passez à nouveau sur l'ensemble des voies, il faudra un petit peu de temps pour que ces 9 km de bouchons se résorbent parce que vous êtes nombreux à remonter l'autoroute A7 en direction de Lyon. Un petit mot sur la région lyonnaise également. Le sud de Lyon, entre Cérézin-du-Rhône et Chasse-sur-Rhône. Vous allez quitter Lyon en direction de la Méditerranée. Comptez une vingtaine de minutes également pour traverser ce bouchon au niveau de la jonction entre 3 axes. La 7 qui arrive du centre de Lyon, la 46 qui arrive de l'Est et la 47 qui arrive de Saint-Étienne. Et puis à l'instant, dans ce bouchon, on me signale un accident sur la bande d'arrêt d'urgence, donc de la 7 Nord vers le kilomètre 22. Un accident selon les premières infos sur la bande d'arrêt d'urgence. Les services, je vous confirme qu'il y a 2 voitures sur la bande d'arrêt d'urgence et que les services de sécurité sont en train de rejoindre cette zone.
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1: Excellent après-midi avec Radio Vinci Autoroute et avec Yves Cara, le porte-parole de Mobilité Club France, qui est avec nous, avec vous, sur l'aire de Saint-Rambert-d'Albon. On parle de la pause aujourd'hui, il est essentiel d'en faire. Combien de temps doivent durer les pauses? Eh bien, Yves nous en dit plus, on le retrouve d'ici quelques minutes avec des gagnants sur cette aire de Saint-Rambert-d'Albon. Elle est située entre Lyon et Valence et elle est accessible dans les deux sens. Yves se trouve sur l'aire qui est en direction du sud, mais vous pouvez le rejoindre aussi si vous êtes en direction de Lyon.

0: après-midi, belle route avec nous à Radio Vinci Autoroute tout au long de l'été, tout au long de l'année à vos côtés. 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L'info trafic, c'est dès que nécessaire évidemment sur cette antenne, avec un trafic un petit peu chargé à Lyon ainsi qu'entre Valence et Lyon sur l'autoroute A7. On reparle de tout cela dans le point trafic d'ici quelques minutes, et pour l'instant on fait une pause sur l'aire de Saint-Rambert-d'Albon entre Lyon et Valence.
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0: Alors lui, il fait une longue pause depuis la fin de matinée. Il est là, mais il est là aussi pour la bonne cause, pour parler de la pause, mais aussi pour vous poser des questions et vous offrir de très nombreux cadeaux. On retrouve Yves Cara, de porte-parole de Mobilité Club France. Comment ça va pour vous, Yves, depuis tout à l'heure? On est bien
2: ça va, on parle enfants, on parle petits-enfants. Bonjour, comment vous appelez?
3: Céline,
2: vous allez en Corse?
3: Tout à fait.
2: Sympa de vous arrêter. Alors vous avez deux fils, dont il y en a un dans la voiture, mais qui est plus petit. Comment tu t'appelles, toi?
3: Louis
2: et
4: Marcel.
2: Et alors, on en a qui viennent du Mans, qui vont à Avignon. Bonjour.
5: Bonjour, Rémi.
6: Et Pauline.
2: Nolan et
7: Valentin.
2: Nolan, tu veux me donner la réponse? Viens ici. Tiens, je suis sûr que tu as la réponse. Et quand on fait une pause sur l'autoroute, quand on conduit beaucoup, on fait quoi? On s'arrête 15-20 minutes? Ou alors est-ce qu'on s'arrête juste 2 secondes, là, puis on repart vite? Ou alors plusieurs jours? 15 minutes, non?
4: 15.
2: Ah, oui. C'est bien 15.
4: Oui. Hein?
2: Ouais. Donc, parce que si tu ne donnes pas la bonne réponse, tu n'as pas les cadeaux. Remarque, tu as déjà les cadeaux, donc ça va. Hein? Bon, oui. Tu rentres en quelle classe, toi?
4: CE1.
2: CE1, ça va? Tu travailles bien?
4: Oui.
2: Et qu'est-ce que tu veux faire quand tu seras grand?
4: Police.
2: C'est bien ça. Police pompier, en ce moment, on en a besoin. Hein. Bon, et toi, tu veux faire quoi, toi?
4: Moi, police.
2: Police aussi? Vous serez ensemble, tenez, discutez tous les deux, les garçons, là. Merci de vous être arrêtés, en tout cas, c'est très sympa. C'était très sympa. Vous avez encore quelques heures de route. Bon, Avignon, vous n'êtes pas trop loin. Par contre, la Corse, ça va être un peu plus long, là.
3: On s'arrête à Marseille.
2: Et puis, vous prenez le ferry.
3: Et on prend le ferry. À Toulon.
2: Très bien. Merci bien de vous être arrêtés. Voilà, Marie, ça se passe comme ça. Une prochaine et dernière question bientôt.
0: Allez, on vous retrouve tout à l'heure, 14h20. Bravo à tous vos gagnants. Et puis Yves, toujours sur cette aire de Saint-Rambert-d'Albon. Alors il est arrêté en direction du sud, mais vous pouvez le rejoindre aussi si vous êtes en direction du nord, parce qu'il y a une passerelle entre les deux aires, donc n'hésitez pas. Bonne route, en musique avec Tame Impala et Jenny tout de suite.

0: un instant retour à vos conditions de circulation sur Radio Vinci Autoroute. À tout de suite.
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0: Et bon courage à vous en cet après-midi bien chargé hein, sur l'autoroute A7 en direction du sud comme en direction du nord. Il va falloir un peu patienter dans les retenues et puis il y a aussi très régulièrement les interventions des services de sécurité. Attention à eux, notamment après Bolène, la sortie 19 de l'A7 en direction de Valence et de Lyon. Il y a des morceaux de pneus en plein milieu des voies et Christophe est en train d'évacuer hein, ces morceaux de pneus vers le kilomètre 145. Ensuite, entre Bolène, Montélimar, Valence, ça se passe plutôt bien pour vous, hein. Pas de difficulté en remontant l'autoroute A7, si ce n'est que vous êtes nombreux et que la régulation de vitesse fait son œuvre. Elle est installée entre Orange et Montélimar et puis à partir de Valence en direction de Lyon, eh bien ça va être chargé également et il y a une retenue après Chanin-Saint-Rambert-d'Albon, la sortie numéro 12, retenue suite à un accident. L'accident, il est complètement terminé maintenant, vers le kilomètre 9, il faut du temps, hein, cela dit, pour que cette douzaine de kilomètres de retenue petit à petit se résorbe pour vous qui remontez l'A7 en direction de Lyon. L'autoroute A7 maintenant en direction du sud avec d'abord au niveau de Lyon un trafic bien chargé entre Cérézin-du-Rhône et Chasse-sur-Rhône. L'accident de deux voitures sur la bande d'arrêt d'urgence au cœur de cette perturbation vers le kilomètre 22. Et puis une fois que vous aurez passé le péage de Vienne, eh bien le trafic va être un petit peu chargé au niveau de Saint-Rambert d'Albon avant d'arriver à la sortie numéro 12 Chana. Ça va être un petit peu chargé aussi dans la traversée de Valence et vous allez rajouter environ 25 minutes à votre descente de la vallée du Rhône. Comptez 1h50 au lieu d'1h25 lorsque tout va bien, avec une régulation de vitesse également entre la Drôme et le Vaucluse. Je vais avoir une info à vous donner également. Si vous êtes du côté de Lyon et que vous comptez rejoindre les Alpes par la 43, donc bien au-delà du réseau Vinci Autoroute, cet axe A43 après la Tour du Pin est actuellement coupé suite à un véhicule qui a pris feu en fin de matinée. Il y a une déviation qui est mise en place après Bourgoin-Jallieu par l'A48. Il faut passer par Grenoble pour rejoindre le secteur de Chambéry. Vous restez sur le 107.7. Nos confrères d'Autoroute Info vous tiennent au courant de la situation. Voici le nouveau titre de Joseph Chédid à découvrir maintenant. Hey Friend sur Radio Vinci Autoroute.

Kaya avec Falling For You sur Radio Vinci Autoroute en ce début d'après-midi. Bonne route à vous, bon courage. Dans les ralentissements, il y en a à Lyon, il y en a donc sud de Lyon, il y en a aussi entre Valence et Lyon suite à un accident terminé. C'est encore un petit peu chargé. Valence aussi, très emprunté, la 7 en direction du sud au niveau de Valence. Je vous rappelle que restez sur la voie du milieu, notamment sur les autoroutes à 3 ou 4 voies est dangereuse. Cela perturbe la circulation et agace les autres usagers. Je peux vous dire qu'on reçoit beaucoup de messages par rapport à ça. Petit rappel, sur l'autoroute, on roule à droite. Il est interdit de rester constamment sur la voie du milieu ou sur les voies les plus à gauche. Notre route à nous, elle se poursuit avec Propeller Heads. Voici History Repeating.

0: Si vous êtes dans le Vaucluse et que vous quittez l'autoroute A7 à Orange Centre, sortie numéro 21, il y a un poids lourd en difficulté et attention, des obstacles qui gênent votre passage dans cette sortie. Je reviens à vos conditions de circulation dans un instant. Il est 14h.
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2: L'incendie en Gironde est stabilisé, mais pas encore fixé. Ce sont les mots de Laurent Nunez. Lors d'un point presse, le ministre de l'Intérieur a souligné que le feu girondin n'a pas progressé. Toujours 42 000 hectares brûlés. Mais tant que le feu n'est pas fixé, on considère que la situation reste défavorable. Laurent Nunez en a profité pour remercier les pompiers, mais aussi les militaires, les forces de l'ordre, la sécurité civile, les soignants, les élus locaux, les agriculteurs et tous les acteurs qui se sont impliqués pour lutter contre les incendies depuis ces derniers jours. Emmanuel Macron, le président de la République, a lui aussi débuté la cellule de crise interministérielle ce matin en saluant l'engagement du gouvernement, des services de l'État, des forces d'intervention et de secours. Il les a appelés à rester pleinement mobilisés dans les heures et jours à venir. Il faut dire qu'une nouvelle vague de chaleur est attendue dès demain sur l'Hexagone avec des températures qui frôleront les 40 degrés dans le sud-ouest. Une chaleur qui pourrait favoriser les reprises de feu. En attendant, quelques 220 000 personnes évacuées n'ont toujours pas le droit de rentrer chez elles. Quelques 13 000 entreprises aussi de la région ont été évacuées. La porte-parole du gouvernement, Maud Brejon, a affirmé après le Conseil des ministres que les moyens de lutte contre les incendies avaient massivement augmenté sur la dernière décennie et accusé l'opposition d'amplifier un mensonge, je cite, et une polémique grossière. Dans l'actualité également de ce lundi, une attaque au couteau a fait au moins 3 blessés dans le nord de Paris. En fin de matinée, un individu a attaqué des passants avec 2 armes blanches près de la porte de Clichy. 2 blessés se trouvent en urgence absolue et 1 en urgence relative. Quant à l'assaillant, il a été rapidement interpellé et tiendrait des propos incohérents. Au Moyen-Orient, la marine des gardiens de la révolution iranienne a empêché ce matin 6 navires d'emprunter le détroit d'Hormuz. Par ailleurs, la diplomatie iranienne a affirmé que les États-Unis ne sont pas impliqués dans les récente discussion avec Oman sur l'administration du Détroit. Il est 14h passé de 2 minutes, c'est la fin de ce flash. À suivre dans quelques instants vos conditions de circulation, ce sera juste après la météo.
0: Tout à l'heure, Christelle, est juste avant d'évoquer la météo, nouvelle information qui vous concerne dans la traversée de Montélimar sur l'autoroute A7 en direction de Valence et de Lyon. C'est un accident signalé après Pierrelatte, la sortie numéro 18. C'est à la hauteur du kilomètre 113 avec une gêne à votre passage, puisque cet accident est signalé sur la voie la plus à gauche. Les services de sécurité sont déjà en route. Laissez bien libre la bande d'arrêt d'urgence puisqu'un ralentissement, une retenue est en train de se former sur cette partie de la 7. J'y reviens dans un instant. Le soleil est encore une fois le grand gagnant de la journée avec à peine quelques nuages élevés sur les Pyrénées et le nord-est. Les vents soufflent toujours fort autour de la Méditerranée, du Mistral, de la Tramontane entre 50 et 60 km/h en rafale avec 7 départements justement autour de la Méditerranée qui sont concernés par le risque incendie. Toute la France est concernée mais ces 7 départements sont sous haute surveillance aujourd'hui en vigilance orange. Profitons des températures douces et agréables parce que ça va vite remonter. On va passer à un nouvel épisode de canicule en 23 à 29 aujourd'hui et jusqu'à 35, tout de même près de la Méditerranée.
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0: Il est 14h03, la circulation est dense, quelle que soit votre destination. Vous êtes très nombreux à circuler depuis ce matin, ce lundi matin. La régulation de vitesse d'ailleurs est mise en place entre la Drôme et le Vaucluse sur l'autoroute A7 et dans les deux sens de circulation. Si vous êtes en train de remonter l'autoroute, attention à un accident qui implique 2 voitures sur la voie la plus à gauche. Accident vers le kilomètre 113 en direction de Valence et de Lyon dans la traversée de Montélimar et le trafic donc ralenti à ce niveau. Voilà, c'est un accident qui s'est produit il y a quelques minutes, donc la zone n'est pas encore sécurisée. Vous allez passer sur les 2 voies les plus à droite à la hauteur de ce kilomètre 113. Après Pierrelatte, la sortie numéro 18, donc dans la traversée de Montélimar, trafic déjà bien ralenti à ce niveau-là. C'est en direction du nord que cela vous concerne. Une fois que vous aurez passé cette zone-là, ça se passera plutôt bien jusqu'à Valence. Et puis entre Valence et Lyon, le trafic est également dense. Il y a encore un ralentissement après Chana-Saint-Rambert-d'Albon, la sortie 12. Au niveau d'un accident qui s'est produit tout à l'heure, qui est complètement terminé. Il faut encore un petit peu de temps pour traverser cette zone. Si vous quittez la région lyonnaise, vous êtes au sud de Lyon, du côté de Chasse-sur-Rhône, et il faut encore une bonne dizaine de minutes pour traverser un long ralentissement entre Cérézin-du-Rhône et Chasse-sur-Rhône. Et au cœur de ce ralentissement, l'intervention d'un dépanneur au niveau de deux voitures accidentées sur la bande d'arrêt d'urgence. C'est vers le kilomètre 22. Je reviens sur l'accident de Montélimar qui implique bien deux voitures sur la voie de gauche. C'est confirmé, ce n'est pas en direction du nord mais en direction du sud que ces voitures sont accidentées vers le kilomètre 114. Et encore une fois, les services de sécurité se rendent sur place. Un mot aussi pour terminer ce point trafic dans la sortie Orange Centre. La sortie numéro 21 de la 7, il y a un poids lourd en difficulté. Et attention parce qu'il y a des obstacles qui gênent votre passage. La vigilance incendie aujourd'hui, une fois de plus, de nombreux départements confrontés à la sécheresse, donc exposés au risque de feux de forêt, de végétation. 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

bel après-midi, bonne route avec nous sur Radio Vinci Autoroute. Restez concentrés sur votre route, sur tout ce qui peut se passer autour de vous. Le trafic est dense et le moindre événement peut créer des ralentissements. C'est le cas du côté de Montélimar, hein, sur l'A7 en direction du sud, où un accident s'est produit. C'est également le cas au sud de Lyon. Je reviens à vos conditions de circulation d'ici quelques minutes. Et puis nous allons faire une nouvelle pause entre Lyon et Valence sur l'aire de Saint-Ambert d'Albon. Nous allons retrouver une nouvelle fois Yves Carra, le porte-parole de Mobilité Club France. Il a pour vous des questions et on parle de la pause, hein, justement, essentielle, c'est le thème de notre journée. Il a des questions, il attend vos réponses, évidemment, et puis il a des cadeaux à vous offrir sur cette aire de Saint-Rambert-d'Albon. Elle est située donc au sud de Lyon. Vous pouvez y accéder si vous êtes en direction de Marseille, donc vers le sud, mais si vous êtes en direction du nord, vous pouvez aussi vous arrêter et passer par la passerelle au-dessus de l'autoroute pour rejoindre Yves. Il a une nouvelle question pour vous, on le retrouve dans une dizaine de minutes pour l'entendre.

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1: Il est 14h15, il y a des retenues, il y a des interventions au niveau de véhicules accidentés et le trafic est très dense en ce lundi après-midi. J'ai pas mal d'infos à vous donner. Je débute dans le secteur de Montélimar. Pour vous qui descendez la vallée du Rhône, et l'accident de deux voitures sur la voie la plus à gauche avec un trafic qui ralentit à ce niveau-là. Le patrouilleur est arrivé sur place. L'intervention a donc débuté. Vous allez passer sur deux voies, donc celle du milieu, celle de droite, et ça ralentit un petit peu parce que de toute façon le trafic est dense, donc dès qu'il y a le moindre événement, évidemment il y a des ralentissements qui se créent. Pour descendre la vallée du Rhône, ça sera une demi-heure de plus, donc on est quasiment à 2 heures au lieu d'une heure 25, 1h30 lorsque tout va bien, avec la principale difficulté, c'est la traversée de Valence qui vous prend le plus de temps. Mais c'est vrai que pour vous qui quittez Lyon, il y a avant Valence, il y aura quelques retenues après le péage de Vienne, et puis en quittant Lyon aussi avant de passer le péage de Vienne. Là aussi, il y a un peu d'attente le long du Rhône sur l'autoroute A7, avec en plus deux voitures accidentées sur la bande d'arrêt d'urgence et l'intervention d'un dépanneur actuellement. Tout ça, c'est donc en direction du sud, c'est donc très très chargé. Puis en direction du nord aussi, vous êtes nombreux à quitter le pourtour méditerranéen. La régulation de vitesse est en place également entre Orange et Montélimar. On vous demande de ne pas dépasser les 110 km/h. Si vous êtes du côté de Salon de Provence, alors ça se passe plutôt bien pour vous, pas de difficultés particulières, vous êtes un peu nombreux évidemment près de la Méditerranée, mais pas de grosses difficultés. Attention, cela dit, à un obstacle signalé après sur l'autoroute A54, après avoir passé la jonction A7 à 54, c'est à la hauteur du kilomètre 71 et un patrouilleur se rend sur place. Voilà pour l'essentiel, restez attentifs bien sûr à tout ce qui peut se passer autour de vous. Très bel été avec nous. Et nous allons marquer une nouvelle pause avec Yves Carin du Mobilité Club France. On joue la sécurité avec des questions, des réponses, des cadeaux. Et aujourd'hui, le thème, c'est la pause. Vous le savez, elle est essentielle. Yves, qui aura une nouvelle question à vous poser.

0: été bonne route avec nous, Radio Vinci Autoroute, pour vous accompagner sur la vallée du Rhône, sur l'est du Massif Central, avec une circulation bien chargée, des interventions en cours, quelques retenues également que vous avez à traverser, et puis des pauses essentielles sur les aires de repos et les grandes aires de service direction entre Lyon et Valence, celle de Saint-Rambert d'Albon.
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0: Et on va retrouver Yves Carra du Mobilité Club France pour la dernière fois de la journée et même la dernière fois de l'été, parce qu'après ça sent bon les vacances pour vous, Yves.
2: Allô, allô.
0: Oui, Yves.
2: Ah, j'entends plus l'antenne là.
0: Ah, ne m'entends plus. Alors, avec ça, on va pas arriver à échanger avec Yves. En tout cas, ce qui est sûr, c'est que nous, moi de mon côté, en tout cas, ça marche. Yves, est-ce que vous m'entendez? 1, 2, 3, ici les studios. Non, ça ne marche pas. On va essayer de se retrouver un tout petit peu plus tard pour parler de cette question, cette dernière question que Yves a à vous poser. On parle de pause aujourd'hui. On retrouve Yves, donc, d'ici quelques minutes. Rendez-vous après Crowded House, Fall at Your Feet.

0: très bien, Marie. Ça, alors, y est, ça fonctionne.
1: Ah bah parfait. Alors, je disais tout à l'heure, vous m'entendiez pas, mais je disais tout à l'heure que c'était votre dernier rendez-vous ici de l'été et de la journée et de l'été. Puis après, ça sentait bon les vacances pour vous.
0: Oui, tout à fait. Dernière question, dernier rendez-vous. Tout le mois de juillet, c'est comme ça. On joue la sécurité avec vous, avec Radio Vinci Autoroute, et ça se passe super bien. Et cette année, je crois que ça a été une année record. On n'a jamais eu autant de personnes qui se sont arrêtées, qui ont parlé à l'antenne. Là, c'est vrai que c'est une des rares fois où on entend vos auditeurs qui parlent à l'antenne et qui sont vraiment très contents des cadeaux, de vous, des infos. Donc c'est du pur bonheur. Donc je vais poser cette dernière question. Alors ce sera, Marie, un vrai ou faux ? Alors attention, accrochez-vous bien, hein, vous qui nous écoutez. Hein. L'affirmation, alors vraie ou fausse, je peux utiliser la bande d'arrêt d'urgence pour faire une petite pause réparatrice, si je suis un petit peu fatigué, ou pour passer un coup de téléphone, mais urgent, hein, bien sûr, ou alors, pourquoi pas, pour dire que je vais être en retard pour le barbecue. Voyez, voilà. C'est vrai ou c'est faux ce que je viens de dire, à votre avis? Voyez, par rapport à la pause sur l'autoroute, il y en a qui sont en train dans leur voiture de se dire mais il va pas bien ce garçon-là.
1: Ouais, question difficile. Hein. Mm-hmm.
0: Ah, c'est difficile, c'est difficile. Bon, voilà, bah, je vous attends sur l'air de Saint-Rambert d'Albon.
1: À tout à l'heure, Yves, avec la réponse. Bon, on peut l'imaginer.
0: Oui, hein, on peut imaginer, vrai ou faux. C'est une chance sur deux, de toute façon.
1: Voilà, voilà, vous nous direz ça avec vos gagnants. N'hésitez pas. Yves se trouve donc sur l'aire de Saint-Rambert d'Albon, entre Lyon et Valence, en direction du sud. Mais vous pouvez aussi le rejoindre si vous êtes en direction du nord, puisqu'il y a une passerelle qui permet de faire le lien entre les deux aires. Nous, on poursuit en mode foot, hein, pourquoi pas pour la pause, si vous avez des ballons. Shakira et Burna Boy, tout de suite.

0: Shakira, mais la classe, hein, même après la Coupe du Monde de foot, elle reverse tous les gains de cette chanson pour les enfants dans le monde qui n'ont pas accès au sport facilement. Donc on l'attend peut-être à la prochaine Coupe du Monde. Shakira, à l'instant sur Radio Vinci Autoroute. Je reviens à vos conditions de circulation dans moins de 2 minutes. À tout de suite.
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5: Il est 14h31, il faut environ 2 heures pour descendre la vallée du Rhône, faire les 160 km entre le sud de Lyon et Orange dans le Vaucluse. Vous qui êtes en direction de la Méditerranée, 2 heures au lieu d'1h25 lorsque tout va bien, avec trois zones où le trafic est bien ralenti. Au sud de Lyon, dans le secteur de Chanaz-Saint-Rambert-d'Albon, dans la traversée de Valence et puis dans celle de Montélimar où il y a eu tout à l'heure un accident. L'accident est terminé mais il faut encore un peu de temps pour traverser cette zone-là de la 7, donc trafic bien chargé. Vous restez attentifs à tout ce qui peut se passer autour de vous. Et j'en profite pour vous rappeler que la voie principale sur l'autoroute, c'est bien celle de droite, elle n'est pas réservée aux poids lourds. Il est interdit par le code de la route de rester constamment sur la voie du milieu ou sur les voies les plus à gauche. Ces voies sont faites pour dépasser. Donc une fois que vous avez doublé, vous devez vous rabattre sur la voie de droite dès que possible en utilisant les clignotants et en respectant bien les distances de sécurité. L'autoroute A7 maintenant. Pour vous qui quittez la Méditerranée, vous remontez la vallée du Rhône en direction de Valence et de Lyon. Ça sera chargé aussi, sans grande perturbation, hein, cela dit. Et toujours une régulation de vitesse installée. Et elle vous concerne d'ailleurs dans les deux sens entre le Vaucluse et la Drôme. Un mot sur la région lyonnaise. Alors, si vous quittez Lyon pour aller vers le Massif central, pas de difficulté. Vous quittez Lyon pour aller vers le sud, il faudra 5-10 minutes pour traverser les retenues au niveau de Chasse-sur-Rhône. Et puis, si vous allez dans les Alpes, en direction de Chambéry ou de la Suisse, et bien notez que l'autoroute A43 est toujours coupée en Savoie à l'approche de Chambéry. Il y a une déviation qui est mise en place bien au-delà du réseau Vinci Autoroute. On va vous demander de passer par le secteur de Grenoble, avec 40 km en plus à faire, mais cette déviation donc proposée depuis l'A43, vous devrez bifurquer vers l'A48. Tout cela vous est expliqué avec nos collègues et nos confrères d'Autoroute Info qui prennent la relève au-delà de cette région lyonnaise en direction des Alpes. Bonne route à tous et bel après-midi.
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5: Voici Kimber Rose avec Anita sur Radio Vinci Autoroute.

0: l'après-midi. Bonne route avec nous sur Radio Vinci Autoroute. Bon courage à vous. La circulation est en effet bien chargée, quelle que soit votre destination, mais c'est vraiment en direction de la Méditerranée que le trafic est le plus dense, avec quelques retenues à traverser par endroits. On reparle de tout cela évidemment dans le point trafic. Ça sera à 14h45.
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0: Et direction l'aire de Saint-Rambert-d'Albon qui se situe entre Lyon et Valence pour notre dernier rendez-vous de la journée de l'été Yves Cara. Yves, la question la plus difficile, vous l'avez gardée pour la fin, vraiment, rappelez-nous la question.
2: J'ai gardé pour la fin et alors on a eu des gagnants qu'on n'entendra pas à l'antenne puisque Laurent et Isabelle qui allaient à Sainte-Maxime, donc ils ont encore pas mal de route, ils repartaient et ils mettaient 107.7 et ils passaient devant moi. Ils m'ont dit ouais mais on peut pas rester parce qu'un quart d'heure c'est long à attendre. Alors je leur dis ok, je vous citerai, ils sont partis avec des cadeaux. D'ailleurs, ils ont fini les cadeaux, voilà, la voiture est vide, je suis léger, je vais consommer moins. Et donc je vais quand même donner la réponse qui semblait assez évidente. Est-ce qu'on peut utiliser la bande d'arrêt d'urgence pour faire une petite pause, puisque c'était le thème de la journée? Alors réparatrice pour piquer un petit roupillon ou passer un petit coup de fil urgent, bien sûr, pour dire qu'il y a beaucoup de circulation et qu'on sera en retard pour le barbecue. C'était vrai ou faux? Bah c'est faux. Voilà,
0: évidemment.
2: Mais c'était quand même. Vous le dites assez quand même que la bande d'arrêt d'urgence. Vous savez, moi j'ai quand même vu un vélo sur une bande d'arrêt d'urgence. Le gars, pour éviter un grand détour, il était en vélo. C'était il y a quelques jours du côté de Lyon. C'est quand même assez fou. Mais voilà, donc. Alors, c'était la dernière. Donc, je vais encore dire un grand merci à toutes les équipes de Radio Vinci Autoroute. Merci. À tous les patrouilleurs aussi, tous les camionneurs, tous les routiers que j'ai croisés qui sont vraiment sympas, tous les Français qui se sont arrêtés. Et puis, Mobilité Club France, on est vraiment très fiers de faire cette opération et de rendre des vacanciers un peu plus heureux qu'ils ne le sont encore parce qu'ils sont en vacances.
0: C'était super, merci Yves. Ça fait quelques années que nos chemins se croisent.
2: 9
0: années déjà ?
2: Déjà.
0: L'année prochaine, ça sera 10. Et alors là, ça va se fêter, j'espère bien. On verra ça.
2: Oui, carrément.
0: Merci Yves. Bonne fin d'été à vous. À très bientôt, Yves Carrard du Mobilité Club France, porte-parole de ce Mobilité Club France qui était avec vous tout au long de l'été et ici en direct sur Radio Vinci Autoroute. Notre route, nous, elle ne s'arrête pas, elle continue bien évidemment. Je reviens à vos conditions de circulation dès que nécessaire. Et puis dans un point complet, ça sera après 4. Ça y est, voici Pinky.

0: bel après-midi. Merci de votre fidélité. Radio Vinci Autoroute et retour à vos conditions de circulation dans une minute.
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0: 14h45, circulation bien chargée autour de Lyon et dans la descente de la vallée du Rhône et puis dans la remontée aussi, hein, si vous quittez le pourtour méditerranéen. J'ai plusieurs infos à vous donner. Alors déjà, si vous êtes encore du côté de Lyon, au niveau de Chasse-sur-Rhône, la circulation est encore bien chargée. Puis le passage au niveau de Vienne, tout ça vous prend 10-15 minutes avant de passer la grande barrière de péage de Vienne et d'entrer sur l'autoroute du Soleil. Vous allez compter 2h10 au lieu d'1h25, donc 45 minutes de plus pour descendre ces 160 km jusqu'à Orange Centre. Et attention, puisque 11 km après le péage de Vienne, un accident s'est produit. Accident sur la bande d'arrêt d'urgence selon les premières informations vers le kilomètre 17. C'est un accident qui a été signalé il y a quelques minutes à peine. Hein, donc les services de sécurité sont en train de se rendre sur place. Un patrouilleur est en route. Le trafic donc danse à ce niveau-là. Trafic bien chargé au niveau du col du Grand Bœuf, du côté de Valence, dans la traversée de Montélimar aussi, suite à un accident qui a eu lieu tout à l'heure. Tout ça nous amène donc à 2h10 au lieu d'1h25 pour descendre l'autoroute A7. Pour remonter cet axe, c'est également bien chargé. Alors, pas vraiment de retenue, mais beaucoup, beaucoup de monde. Donc, restez attentifs évidemment à tout ce qui peut se passer autour de vous. Et puis, on note que la régulation de vitesse est toujours installée dans les deux sens. Hein, d'ailleurs, entre la Drôme et le Vaucluse, on vous demande de ne pas dépasser les 110 km/h. Une info également qui va vous concerner l'autoroute A7 dans les Bouches-du-Rhône en direction d'Avignon et de Lyon. C'est un obstacle qui a été signalé après Lafare-les-Oliviers avant d'arriver au péage de Lançon-de-Provence. C'est vers le kilomètre 242 et un patrouilleur est en train également de se rendre sur place. Voilà pour l'essentiel partout ailleurs. Si vous rejoignez Marseille, ça va être un petit peu chargé en approchant des travaux après avoir passé les Pennes-Mirabeau. Il y a un petit peu d'attente hein, sur l'autoroute A7, une dizaine de minutes. Ça va être un petit peu chargé, bien sûr, sur la Camargue, la 54, la Nationale 113, pour faire le lien entre les Bouches-du-Rhône et le Gard, mais pas de grosses difficultés. Et puis, si vous rejoignez justement le Gard et l'Occitanie en général, c'est dense aussi sur l'autoroute A9, mais pas de grosses difficultés non plus. Bonne route à tous. Et évidemment, très bel été avec Radio Vinci Autoroute. Et en nouveauté, Mylène Farmer, c'est à qui le tour ?

Patrice Engatnos sur Radio Vinci Autoroute en ce lundi après-midi, lundi bien chargé sur l'autoroute A7, en particulier en direction du sud. Mais c'est vrai que vous êtes aussi très nombreux en direction du nord. On revient à vos conditions de circulation dans un point complet. Ça sera après les infos de 15h avec une autre voix de la rédaction du 107.7. Je reste à vos côtés, hein, bien sûr, jusqu'à 15h si jamais une nouvelle information m'arrive. Je me rapprocherai de vous et puis on termine notre route ensemble en musique avec Terence Trent D'Arby, Sign Your Name pour les souvenirs après Marguerite. Voici la bosse.

0: Autoroute, bon lundi avec nous, Radio Vinci Autoroute et vos conditions de circulation dans le détail arrivent juste après l'actu, il est 15h.
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2: Bonjour, Emmanuel Macron va se rendre cet après-midi en Gironde où un incendie a déjà ravagé 42 000 hectares de végétation. Selon l'Élysée, le chef de l'État ira à la rencontre des forces mobilisées afin de leur adresser le soutien de la nation ainsi que des élus pour les remercier de leur engagement de chaque instant. Sur place, le feu est stabilisé mais pas fixé et les pompiers redoutent la nouvelle vague de chaleur qui pourrait dès demain favoriser la reprise des foyers. Les enquêteurs continuent d'avancer sur l'origine de cet incendie qui pourrait être bien un chantier de débroussaillage à proximité d'une ligne haute tension, selon le procureur de la République de Bordeaux. Et puis dans le Var, le préfet dénonce un acte inadmissible. 3 départs de feu quasi simultanés ont été signalés hier à Varages, à une dizaine de kilomètres au nord de Pont-Évès, où un feu continue de ne pas être éteint. Et puis un nouvel épisode de canicule est donc attendu en France à partir de demain, selon Météo France. Mercredi, on prévoit 38 degrés à Paris et à Tours, 36 à Lyon et Grenoble et des pointes à 40 degrés sur le sud-ouest. Dans l'actualité également de ce lundi, 3 femmes ont été blessées dans une attaque au couteau à Paris ce matin. Le suspect a été interpellé, il reste et il tiendrait des propos incohérents. Les timbres vont bientôt coûter plus cher. Le prix de la poste pour l'affranchissement des courriers et des colis augmentera en moyenne de 6,73% au 1er janvier prochain, avec notamment une hausse de près de 10% pour la lettre verte des envois du quotidien. Cette dernière passera ainsi à 1,67€ contre 1,52€. Le nouveau Premier ministre britannique, Andy Burnham, doit recevoir Volodymyr Zelensky aujourd'hui. Le président ukrainien est ainsi le premier dirigeant étranger accueilli depuis son arrivée à Downing Street. Vous ne nous avez jamais lâchés, même quand on le méritait moins. Kylian Mbappé adresse une lettre ouverte aux Français après la Coupe du Monde. Le capitaine des Bleus a publié ce matin dans la presse un long message adressé aux supporters pour les remercier du soutien au fil de la compétition qui s'est achevée il y a quelques jours. Il dit prendre son trophée de meilleur buteur de la compétition avec fierté, mais ça aurait été tellement mieux avec la Coupe en plus, déclare-t-il. Malgré la défaite, Kylian Mbappé a les yeux tournés vers l'avenir qui devrait s'écrire avec Zinedine Zidane en bleu. C'est d'ailleurs demain que devrait être officialisée l'arrivée de Zizou à la tête de l'équipe de France de football. Pour le moment, il est 15h passé de 2 minutes. Dans une heure, c'est Florence Dolly qui vous parlera de l'actualité de ce 27 juillet. Dans un instant, vos conditions de circulation juste après la météo.
3: Merci Christelle. La météo cet après-midi avec des éclaircies qui dominent sur l'ensemble du pays. Tramontane et Mistral soufflent en rafale jusqu'à 60 km/h. 7 départements du coup du pourtour méditerranéen sont en vigilance orange feu de forêt, des Pyrénées orientales au Var en passant par l'Hérault, le Gard. Pas de jet de mégots, de cigarettes bien sûr par la fenêtre de vos véhicules. Un seul mégot peut mettre le feu à plusieurs hectares de végétation en bordure d'autoroute. Demain, le soleil va s'imposer encore une fois toute la journée. En cours d'après-midi, quelques nuages vont bourgeonner sur les Alpes. Des entrées très maritimes sont attendues également en soirée sur le golfe du Lion. Les températures, les minimales à 19 à 24 degrés sur le sud-est demain matin. Les maximales, 30 à Marseille, 31 à Perpignan et Montpellier, 34 à Lyon, 35 à Valence.
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3: L'infotrafic de retour, 15h passé de 3 minutes avec une bonne heure supplémentaire. Temps de parcours pour vous qui descendez la vallée du Rhône, vous êtes encore très nombreux sur la route. Sur la 7 en direction de Lyon, entre le sud de Lyon et Orange, quand tout va bien c'est 1h30, là c'est pratiquement 2h30 qu'il va vous falloir en raison de bouchons consécutifs à des accidents. C'est le cas si vous êtes sur la 7 en direction donc de Marseille après la barrière de péage de Vielle-Reventin. 2 voitures accidentées sur voie de droite au kilomètre 18. Les gendarmes sont arrivés sur place, on ne passait que sur les 2 voies les plus à gauche, le patrouilleur aussi. Ça crée un bouchon de pratiquement une demi-heure pour passer une dizaine de kilomètres de retenue avant et après cette barrière de péage de Vienne-Reventin. Une fois passé ce secteur, petite accalmie, jusqu'à retrouver après Saint-L'Hermitage au nord de Valence des bouchons et des ralentissements sur une quinzaine de kilomètres. Vous comptez une trentaine de minutes là aussi supplémentaires pratiquement pour passer cette zone d'une quinzaine de kilomètres de bouchons, de ralentissements dans un secteur où deux flux de trafic se rejoignent. Vous qui arrivez de Lyon, vous qui arrivez des Alpes. D'ailleurs, si vous arrivez de la Nationale 7, vous patientez sur le réseau secondaire avant de vous installer serré sur la 7 en direction de Marseille. Ensuite, les ralentissements se prolongent jusque dans la traversée de Montélimar. Vous comptez 10 minutes, un quart d'heure de plus, notamment entre L'Oriole et Montélimar Nord, sortie 16 et 17. Ensuite, ça se normalise jusqu'à arriver dans le secteur d'Orange. Si vous prenez l'Occitanie, vous retrouvez mon confrère qui vous dira tout du trafic. Bon, pour l'instant, le trafic s'écoule plutôt bien. Puis si vous restez avec nous côté Provence, il y a un petit peu de monde à Salon de Provence, juste avant la barrière de Lançon, sur l'autoroute A7, avec quelques kilomètres de ralentissement, sur 4-5 kilomètres ailleurs. Et une fois passé cette zone, si vous allez vers Aix-en-Provence, l'Italie, par l'autoroute A8, ou si vous rejoignez Marseille, il n'y aura pas de difficulté majeure devant vous. Dans l'autre sens de circulation, un dernier mot pour vous qui remontez peut-être cet axe A7 en direction de Lyon. Notez des obstacles en Provence si vous êtes au kilomètre 242 après la jonction avec l'autoroute A8. D'arriver de Marseille ou d'Aix-en-Provence, vous êtes concerné au kilomètre donc 242. Ensuite, ça se passe bien tout au long de votre trajet, mais vous n'êtes pas à l'abri de quelques ralentissements en arrivant au sud de Lyon, dans la traversée de Vienne, sur une dizaine de kilomètres. Le trafic est dense, très dense, et peut être ralenti par à-coup, tout comme au centre de Lyon, de part et d'autre du tunnel sous Fourvière, notamment, ou à l'est de Lyon, du côté de Saint-Priest, en direction de Paris, mais à chaque fois pas plus de 10 minutes de ralentissement au programme.
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La route avec Jake et Carla et le titre La Recette à l'instant sur le 107.7. Il est à 15h12. Bon après-midi, bon courage, surtout dans les bouchons. À l'arrière d'un accident, notamment après la barrière de Vienne-Romantin, vous avez 10 km de retenue, une demi-heure pour traverser la zone. En tête, au kilomètre 17, deux voitures accidentées sur la voie de droite. Ne passez que sur les voies les plus à gauche avec les gendarmes et le patrouilleur présents sur place. Donc anticipez si vous abordez la zone. Laura Branigan et puis le prochain point trafic arrive dans un instant.

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1: Et on revient sur toutes vos conditions de circulation à l'heure actuelle, à 15h16, avec des bouchons qui persistent le long de votre parcours si vous êtes au sud de Lyon. Après la barrière de Vienne-Reventin, je vous rappelle qu'il y a 10 km de bouchons, 20-30 minutes pour passer la zone. Conséquence en tête au kilomètre 17 d'un accident impliquant l'origine de voitures sur voie de droite et bande d'arrêt d'urgence. La voie de droite a été rendue à la circulation au kilomètre 17, donc vous repassez sur le 3 voies, ce qui devrait libérer un petit peu ce bouchon assez important. À l'arrière, vous êtes encore nombreux en transit de Lyon vers la Méditerranée sur cet axe A7, et on retrouve beaucoup de monde aussi plus au sud. Après Tain-l'Hermitage au nord de Valence, puisqu'il y a 20 km de ralentissement cumulé, vous mettez une trentaine de minutes supplémentaires pour traverser la zone entre les sorties 13 et 16, et puis après la sortie 16, 10 minutes de bouchon supplémentaire pour rejoindre le nord de Montélimar, ce qui nous donne en cumulé, on est à globalement une bonne heure supplémentaire pour effectuer la liaison entre le sud de Lyon et Orange, 2h30 au lieu d'une heure et demie quand tout va bien. Voilà pour la situation à l'heure actuelle en vallée du Rhône. Vous poursuivez sur la Provence, au-delà d'Orange, vous continuez sur l'autoroute A7. Ça sera un petit peu ralenti à Salon de Provence, juste avant la barrière de Lançon, après la bifurcation A7 à 54. Donc 4-5 km de trafic bien dense, pas plus de 10 minutes de plus que d'habitude pour traverser la zone, mais vous êtes quand même très nombreux sur l'ensemble des voies. Et puis ensuite, ça se passera bien pour quitter l'A7 et rejoindre la 8 direction l'Italie, tout comme pour rejoindre la région de Marseille. Même constat Orange, vous rejoignez mon confrère qui vous indiquera tout sur l'Occitanie, vous dira que ça se passe plutôt bien quand même cet après-midi, et c'est tant mieux. Dans l'autre sens, vous remontez l'axe A7, depuis le Languedoc, depuis la Provence, en direction de Lyon, et ben ça se passera dans l'ensemble plutôt bien sur la première partie. Simplement à Vienne, un petit peu de trafic, 10 minutes de bouchon sur une dizaine de kilomètres en tout, après la barrière de Vienne-Reventin jusqu'à Chasse-sur-Rhône au sud de Lyon. Ensuite, si vous continuez vers le centre de l'agglomération lyonnaise, 5 minutes de bouchon après Solès, de la sortie 7 pour rejoindre Saint-Fond et le boulevard périphérique. Et puis, si vous continuez au-delà, de part et d'autre du tunnel sous Fourvière, sur les métropolitaines, au-delà du réseau Vinci Autoroute, là aussi une bonne dizaine de minutes de bouchon en cumulé, quel que soit D'ailleurs, votre sens de circulation. Voilà qui conclut notre point trafic. Pas d'autres difficultés ou événements majeurs devant vous. Pascal Obispo, Icar, le titre vient. Et puis dans quelques instants, retrouvez la première partie de votre guide de vacances au programme. Un festival de courts-métrages à découvrir à Arles en partenariat avec le 107.7. Nous irons ensuite profiter du Cré Jazz Vocal, véritable institution dans la Drôme, avant de prendre la direction de l'Auvergne pour une escapade. Eh bien, tout simplement au cœur des volcans à Vulcania. Tous les détails, ça arrive juste après donc le duo Pascal Obispo, Icar.

0: La route avec Pascal Obispo Icar à l'instant sur le 107.7. Bon après-midi à toutes et à tous. Un trafic qui reste bien chargé. J'en veux pour preuve cette heure de plus que d'habitude pour faire la liaison entre le sud de Lyon Orange, 2h30 au lieu d'une heure et demie. Avec 3 zones de bouchons au sud de Lyon, dans la région de Vienne, dans la traversée de Valence, également entre Valence et Montélimar. On en reparle bien sûr dans le prochain point trafic. Tout de suite, comme promis, c'est votre guide de vacances. Première partie pour débuter. Nous nous intéressons au 7e art et c'est avec vous, Quentin Lachaise.
1: Une nouvelle édition du Festival Phare vous attend cette semaine à Arles en partenariat avec Radio Vinci Autoroute. Consacré au court-métrage, ce festival vous propose une soirée, un thème, le tout avant une grande cérémonie de clôture. Maud Calmet est la directrice du festival.
2: Cette année, un ciné-concert assez particulier et exceptionnel d'un film qui s'appelle Tout un fromage, qui est un documentaire d'Antoine Fabry et Clément Doumic qui part à la recherche d'un fromage qui est vendu sur le marché d'Arles. Et Clément Doumic est réalisateur sur ce film, mais aussi compositeur. Il est membre du fameux groupe Feu Chatterton et il a produit la musique du film en demandant à 10 groupes de la scène française musicale de composer une chanson sur le fromage. Et on aura l'honneur de faire venir 2 groupes, Pépite et Chuck and John, qui vont interpréter leur chanson sur le fromage et aussi de leur répertoire. Donc ça, c'est le 31 juillet au Théâtre Antique, ça va être assez exceptionnel.
1: Le festival de court-métrage Phare, c'est jusqu'à ce vendredi à Arles. On y accède par l'autoroute A54 et la Nationale 113. Ce week-end, dans la Drôme, près de Valence, c'est le coup d'envoi du Cré Jazz Festival, une nouvelle édition haute en couleur avec de nombreux concerts gratuits pour découvrir de nouveaux talents. Côté tête d'affiche, on notera la présence de Ben l'Oncle Soul ou encore d'Eric Truffaz pour un hommage à Miles Davis. Enfin, direction le parc des volcans d'Auvergne, tout près de Clermont-Ferrand, presque au pied du Puy de Dôme. Le parc Vulcania vous attend cet été avec des animations dédiées aux volcans de l'archipel d'Hawaï. Vous descendrez ainsi dans les profondeurs de la Terre pour surfer sur un lac de lave et naviguer au fil des coulées incandescentes.
0: Merci Quentin, et on vous retrouve tout à l'heure notamment pour une exposition à la Fondation Vasarely à Aix-en-Provence. Ça sera après le point circulation de 15h30. D'ici là, le retour de la musique. Bon courage, notamment si vous êtes sur la 7 au sud de Lyon, direction de la Méditerranée. Succession de bouchons et de ralentissements. Le trafic est encore dense en ce lundi après-midi.

0: La route ensemble et en musique sur le 107.7. Restez bien avec nous, hein. Dans un petit peu moins de 2 minutes, un nouveau point trafic complet arrive.
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0: Il est 15h30 et on revient sur vos conditions de circulation qui ont peu évolué, hein, depuis le dernier quart d'heure. Toujours un trafic extrêmement dense à partir du sud de Lyon jusqu'à Oran.

0: sur la vallée du Rhône. Première zone de bouchon, un quart d'heure de retenue, un quart d'heure, 20 minutes, hein, parce qu'il y a eu un accident qui a gêné votre passage. C'est plus le cas, mais il reste quand même 10 km de ralentissement cumulé. Ensuite, bouchon et ralentissement se succèdent pour vous qui êtes entre le nord de Valence et le sud de Valence, sur une trentaine de kilomètres en cumulé. Entre les sorties 13 et 17, vous êtes la plupart du temps dans des ralentissements, souvent à l'arrêt, ce qui donne, eh bien, pour ces deux difficultés, un temps de parcours, un temps de traversée, mais rallongé d'une bonne heure, hein, pour faire l'intégralité du secteur entre le sud de Lyon et Orange, soit 2h30 au lieu d'une heure et demie, quand tout va bien. Ça n'a pas trop évolué en termes de temps, hein, de parcours depuis tout à l'heure. Une fois arrivé à Orange, côté Occitanie, rien à signaler, tout va bien. Côté Provence, un petit peu de monde à Salon de Provence, sur la 7, en direction de Marseille. Ralentissement sur 3-4 km, hein, entre la jonction A7 à 54 et la grande barrière de péage de Lançon de Provence. Une fois que vous passez ce secteur, vous allez vers Aix-en-Provence sur la 8, vous continuez sur la 7 vers Marseille. Il n'y aura pas de soucis majeurs devant vous. Dans l'autre sens de circulation, vous notez qu'il y a toujours la présence d'obstacles sur les voies, sur le secteur de Salon de Provence. Juste avant à Salon Nord, la sortie 27 sur la 7 en direction de Lyon, au kilomètre 230. Le patrouilleur va intervenir. Puis ensuite, ça se passe plutôt bien, la remontée de cet axe A7 sans encombre jusqu'aux portes de Lyon ou dans le secteur de Vienne, entre Vienne et Chasse-sur-Rhône. Il y a 10 minutes de ralentissement au programme. Puis ensuite, vous prenez la 46 pour contourner Lyon par l'est en direction de Paris. Là aussi, 5-10 minutes de retenue. Puis si vous continuez vers le centre de Lyon, sur les métropolitaines qui desservent le tunnel sous Fourvière, là aussi, vous comptez 5 à 10 minutes de ralentissement en cumulé. Une information pratique au-delà du réseau Vinci Autoroute. Sachez que la 43, hein, en direction de Chambéry, entre la bifurcation avec la 48 après Bourgoin-Jallieu et Chambéry, est coupée à la circulation. Du coup, il vous faut anticiper, bien sûr, pour cela en provenance de Lyon par la 43 ou de Valence, hein, par la 49. Il faudra rejoindre Chambéry par Grenoble et suivre notamment la direction de l'autoroute A41 depuis Lyon jusqu'à Chambéry. Un itinéraire qui est rallongé d'une quarantaine de kilomètres pour contourner donc cette coupure de l'autoroute A43. Plus de détails en restant à l'écoute du 107.7 avec d'autres copilotes qui vous accompagnent.
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0: Il est temps de découvrir la seconde partie de votre guide de vacances. Nous plongerons dans un instant dans l'univers de l'art optique à la Fondation Vasarely près d'Aix-en-Provence. Nous partirons ensuite sur les traces des Romains au musée Narbovia près de Narbonne, avant de découvrir les célèbres réalisations de Le Corbusier dans la Loire. Tous les détails donc après la musique des Corses.

0: La route avec les Corses à l'instant sur le 107.7 Radio Vinci Autoroute en ce lundi 27 juillet, 15h37 et ça se passe plutôt difficilement, hein. Beaucoup de monde sur l'autoroute A7 encore en direction de la Méditerranée avec une bonne heure supplémentaire pour la liaison entre le sud de Lyon et Orange, 2h30 au lieu d'une heure et demie quand tout va bien. Et puis dans l'autre sens en revanche, là, pas de difficulté majeure hormis quelques ralentissements à l'approche de Lyon. On en reparle dans quelques minutes, prochain point trafic complet, c'est à 15h45. Il est temps de découvrir la seconde partie de votre guide de vacances et cette fois nous commençons par une plongée dans l'univers de l'art optique à la Fondation Vasarely, Quentin Lachaise.
1: En arrivant à Aix-en-Provence, vous avez peut-être déjà aperçu un étrange V près de la 8. C'est un exemple type de l'art optique dont le maître était Victor Vasarely. Vous allez pouvoir découvrir cet art si particulier à la Fondation Vasarely qui célèbre ses 50 ans et à cette occasion, une expo consacrée au lien entre Vasarely et l'architecture vous attend. Le petit-fils de Victor Vasarely, Pierre, vous la présente.
2: Quelle est la place justement de Vasarely dès les années 50 dans cette création architecturale, si je puis dire? Je vous incite vraiment à venir la découvrir, tant elle est originale et complète, et permet de véritablement mieux contextualiser eh bien, son travail dans cette partie du XXe siècle si importante pour la reconstruction et pour les différentes possibilités architecturales qui vont se poser aux architectes et aux artistes qui décideront de travailler ensemble.
1: La Fondation Vasarely est au bord de l'autoroute A8 à Aix-en-Provence. Vous y accédez par la sortie Aix-Jas de Bouffan, numéro 29, en arrivant d'Avignon et de Lyon. Nous parlions d'architecture, vous avez sans doute déjà entendu parler de la cité radieuse du Corbusier à Marseille. Mais saviez-vous qu'il avait aussi œuvré dans la Loire près de Saint-Étienne, à Firminy? Vous pourrez découvrir dans un immeuble hors du commun l'appartement témoin imaginé par l'architecte, mais aussi la vue depuis le toit terrasse de cette unité d'habitation. Les visites sont guidées, l'inscription est obligatoire. Enfin, allons près de la Méditerranée, en Occitanie, tout près de Narbonne. Le musée Narbovia vous attend pour vous plonger dans la région au temps des Romains. Mais ne manquez pas l'exposition temporaire de cet été, Mémoire de Lagune. Vous ferez le plein de connaissances sur cette région de Narbonne à Port-la-Nouvelle, où alternent étangs, marécages, collines et plans d'eau. Et sous les sédiments, les vestiges du port antique de Narbonne n'auront pour vous plus de secrets. Passez de très, très belles vacances.
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0: When you're gone. Will Lindley à l'instant sur Radio Marseille Autoroute. Dans moins de 3 minutes, un nouveau point trafic complet arrive. Restez avec nous.
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0: L'infotrafic de retour avec un trafic qui reste extrêmement dense en Vallée du Rhône sur la liaison entre le sud de Lyon et Orange. Trois quarts d'heure de plus hein, que d'habitude. Alors, c'est un petit peu baissé parce que le bouchon se résorbe au sud de Lyon. Hein, après la barrière de Vienne-Reventin, il y avait un bouchon consécutif à un accident. L'accident étant terminé au kilomètre 17 puisque toutes les voies ont été rendues à la circulation. Du coup, il n'y a plus vraiment de bouchon. C'est plus un ralentissement sur une dizaine de kilomètres qu'un véritable gros bouchon désormais. Alors, vous pouvez être bien sûr à l'arrêt quelques minutes, hein, mais globalement quand même, ça se libère devant vous. Du côté ensuite de Valence, toujours le même constat hein, sur une trentaine de kilomètres entre Tain-l'Hermitage et L'Oriole, vous êtes dans les ralentissements puisque vous qui arrivez de Lyon vous êtes rejoint par le trafic qui arrive du contournement de Valence à la Nationale 7, d'ailleurs à 3 kilomètres de bouchon sur la Nationale avant de pouvoir rentrer sur l'autoroute. Donc une fois mis bout à bout ces deux zones de bouchon et de ralentissement, vous avez 3 quarts d'heure de plus, hein. On est à 2h15 au lieu d'une heure et demie quand le trafic s'écoule bien sur la liaison entre le sud de Lyon et Orange. Une fois à Orange, vous bifurquez sur la 9, direction de Barcelone, il n'y aura pas de souci majeur, tout comme en Provence. Alors, c'est un petit peu dense à Salon de Provence. Sur la 7, mais pas plus de quelques minutes supplémentaires pour passer 3-4 km de trafic dense pour rejoindre la grande barrière de péage de Lançon. Et puis en haut devant, si vous continuez sur la 8 ou la 7 vers Marseille, la 8 vers Aix et la Côte d'Azur, ça se passera bien devant vous. Dans l'autre sens, vous êtes quand même nombreux en Vallée du Rhône à partir d'Orange en direction de Lyon, mais il n'y a pas de gros ralentissement dans les secteurs de Montélimar, de Valence. Ça, c'est plutôt la bonne nouvelle. En revanche, en arrivant au sud de Lyon, il y a un petit peu de trafic, hein, une dizaine de kilomètres de trafic dense entre Vienne et Chasse-sur-Rhône. Après, une fois arrivé à Chasse-sur-Rhône, pas de changement. Prenez la 46 direction Paris, il y a 10 minutes, un quart d'heure de ralentissement et de bouchon entre Saint-Symphorien-Nozon et Saint-Priest sur le contournement est de la ville. Et puis 10 bonnes minutes en chaque sens pour passer le tunnel sous Fourvière via les métropolitaines au-delà du réseau Vinci Autoroute. Voilà ce que l'on pouvait dire sur l'ensemble de vos conditions de circulation à 15h47. Très bon voyage à toutes et à tous avec Radio Vinci Autoroute, bien sûr, en ce lundi 27 juillet. On n'oublie pas, il fait chaud sur la route, peut-être des vacances pour vous qui partez aujourd'hui ou qui revenez de congé. On n'oublie pas les pauses hein, régulièrement, au moins une fois toutes les deux heures, au moins 15 à 20 minutes. Ensuite, on repart frais et dispo pour continuer le voyage. Et on n'oublie pas les aires de service, les bâtiments sont climatisés, donc on en profite pour faire aussi une belle pause fraîcheur. The Comatins et Léa Cara avant Beyoncé dans le prochain quart d'heure. Tout ça pour rejoindre, bien sûr, 16h, l'actualité avec la rédaction, puis un nouveau point trafic dans la foulée.

La route avec Léa Cara et le titre 10 mois sur le 107.7. Un trafic qui reste bien chargé en vallée du Rhône avec 3 bons quarts d'heure supplémentaires pour faire la liaison entre le sud de Lyon et Orange. 2h15 au lieu d'une heure et demie quand tout va bien. On en reparle bien sûr en détail dans le prochain point trafic après l'actualité de 16h. Et puis une information en Provence au-delà du réseau Vinci Autoroute. Sachez que la nationale 569 qui relie Miramas à Istres est coupée dans les deux sens de circulation suite à un incendie près de cette nationale. Donc secteur évité entre Istres et Miramas sur la nationale 569. Au-delà du réseau Vinci Autoroute, j'en profite évidemment de cet événement pour vous rappeler bien sûr qu'avec la sécheresse, le vent qui souffle aujourd'hui, Tramontane et Mistral à 50-60 km/h, risque incendie majeur. 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Beyoncé's Fame avant 16h et l'actualité avec la rédaction.

0: La route avec The Fame à l'instant sur le 107.7. Restez bien avec nous. Hein. Dans deux minutes, on se retrouve pour un nouveau point trafic complet après l'actualité. 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
2: Bonjour à tous. Emmanuel Macron attendu en Gironde cet après-midi pour soutenir les pompiers mobilisés sur le méga feu qui ravage le département depuis plusieurs jours. Sur le front de l'incendie, les nouvelles sont meilleures puisque le feu est désormais stabilisé, même s'il n'est pas fixé. Les pompiers redoutent les prochains jours avec un nouvel épisode de canicule annoncé dès demain et des orages secs avec des impacts de foudre mais sans averse de pluie. Dans ce contexte, l'Union européenne annonce l'envoi de renforts aériens supplémentaires. Il y aura au total 9 avions et 2 hélicoptères qui seront mobilisés sur l'incendie à partir de demain. Une nouvelle vague de chaleur est donc attendue en France à partir de demain mardi. Le mercure grimpera déjà dans le sud-ouest du pays et puis mercredi, la canicule devrait s'étendre avec 38 degrés attendus à Paris et à Tours, 36 à Lyon et Grenoble et des pointes jusqu'à 40 degrés sur le sud-ouest. L'Espagne, qui s'apprête aussi à vivre une nouvelle vague de chaleur alors que le pays lutte toujours contre les pires incendies de son histoire. 2 incendies, notamment près de Madrid, ont déjà ravagé plus de 75 000 hectares. Dans l'actualité également, 3 femmes blessées dans une attaque au couteau à Paris. Le suspect a été interpellé, selon le ministre de l'Intérieur, Laurent Nunez, qui reste très prudent sur le mobile. L'homme tiendrait des propos incohérents. En Allemagne, on connaît désormais l'identité de la sexagénaire décédée dans l'attaque à la voiture Bélier samedi soir. Cette maman polonaise était venue accompagner sa fille à la marche des fiertés de Berlin. Un homme a foncé sur la foule avant de s'attaquer à des passants avec un couteau. Il a été tué pendant l'intervention de la police. Le sport, la championne d'Europe du 100 mètres haies, Sirena Samba Mayela, ne défendra pas son titre au cours des championnats d'Europe d'athlétisme à Birmingham, au Royaume-Uni. Depuis plusieurs semaines, je fais face à des douleurs physiques, a-t-elle expliqué tout à l'heure. À ce stade, je ne pense pas être en mesure de rattraper en si peu de temps le retard accumulé. Fin de citation. Il est 16h02, c'est la fin de ce flash. L'infotrafic revient dans un instant, juste après un point sur la météo.
0: Merci Florence. Cet après-midi, les éclaircies dominent sur tout le pays. Tramontane et Mistral soufflent à 50-60 km/h en rafale. 7 départements du pourtour méditerranéen sont en vigilance orange feu de forêt. Des Pyrénées orientales au Var, en passant par l'Hérault, le Gard, les Bouches-du-Rhône ou le Vaucluse, les Bouches-du-Rhône où il y a un feu en ce moment qui occasionne la coupure de la nationale 569 entre Istres et Miramas. On en reparle évidemment dans quelques instants. Demain, côté ciel, le soleil va s'imposer encore toute la journée. En cours d'après-midi, quelques nuages vont bourgeonner sur les Alpes, des entrées maritimes sont attendus également en soirée autour du golfe du Lion. Les températures minimales à 19 à 24 degrés sur le sud-est. Allez, maximale demain après-midi, 30 à Marseille, 31 à Perpignan et Montpellier, 34 à Lyon, 35 à Valence.
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0: 16h03, l'état du trafic en ce milieu d'après-midi avec un trafic qui est toujours très très chargé le long de votre parcours si vous êtes en ce moment du côté de la vallée du Rhône. 3 quarts d'heure, c'est le temps supplémentaire qu'il faut pour faire la liaison entre le sud de Lyon et Orange. 2h15 au lieu d'1h30 quand tout va bien. Désormais, un petit peu de monde au sud de Lyon, mais c'est surtout à partir du nord de Valence, entre les sorties 13 et 16, que le trafic se concentre avec une série de bouchons et de ralentissements sur une trentaine de kilomètres. Il va vous falloir quasi l'intégralité de ces 3 quarts d'heure supplémentaires dans cette zone pour passer ces sorties avec 2 flux de trafic qui se rejoignent, rappelons-le. Donc, arrivé de Lyon par la 7, vous êtes rejoint par le trafic qui arrive de la Nationale 7, du contournement de Valence, avec d'ailleurs 2 kilomètres de bouchons sur ce contournement avant de rejoindre l'autoroute A7 par l'entrée Valence-Roman, l'entrée numéro 15. Une fois passé ce secteur, pas d'autres difficultés jusqu'à Orange. Côté Occitanie, ça se passera bien ensuite sur la 9. Puis sur la 7, il y aura un petit peu de monde à Salon de Provence de part et d'autre de la barrière de l'Anson de Provence. Sur la 7 en direction de Marseille, avec une dizaine de kilomètres de trafic bien chargé sur cet axe A7. Ensuite, pour choisir soit la direction de Marseille, soit prendre la 8, si vous allez vers Nice et la Côte d'Azur, via Aix-en-Provence, sur l'autoroute A8. Dans l'autre sens de circulation, vous remontez depuis la Provence au Languedoc, le trafic est parfois dense, mais sur la 7, il n'y a pas de difficulté majeure en direction de Lyon, mis à part quelques ralentissements au sud de Lyon. On est arrivé dans la région de Vienne, entre Vienne et Chasse-sur-Rhône, sur une dizaine de kilomètres. Ensuite, vous vous répartissez sur l'agglomération lyonnaise. Si vous prenez le contournant est, depuis Saint-Symphorien-d'Auzon vers Saint-Priest en direction de Paris, il y a 10 minutes de ralentissement sur 5 kilomètres. Et puis au centre de Lyon, vous allez mettre 10 minutes, un quart d'heure pour passer le tunnel sous Fourvière en direction de Paris. Voilà qui conclut notre point à circulation complet. Pas d'autres difficultés ou événements. Simplement, au-delà du réseau Vinci Autoroute, en Provence. Rappelez-vous que la nationale 569 entre Miramas et Istres est fermée à la circulation dans les deux sens en raison d'un incendie de végétation.
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La route avec Georgia Smith, c'est le titre live sur le 107.7 retour au trafic. 10 minutes, un quart d'heure de bouchon après la barrière de Saint-Martin-de-Crau sur la Nationale 113 en direction de d'Arles et de Montpellier. Pas plus d'informations concernant ce secteur, mais sachez qu'il y a déjà 2-3 kilomètres de bouchon après la jonction avec la Nationale 568, donc en direction de Montpellier, sur cette Nationale 113 à l'ouest de Saint-Martin-de-Crau. Un bouchon s'est formé pour passer 2-3 kilomètres, 10 minutes, un quart d'heure de retenue. On revient sur toutes vos conditions de circulation, que ce soit en Provence, mais pas que, également en Vallée du Rhône, en Auvergne-Rhône-Alpes, également sur une partie de l'Occitanie. On refait le point dans quelques kilomètres, le temps d'écouter Jean-Jacques Goldman et le célèbre « Je te donne ».

0: Jean-Jacques Goldman sur Radio Vinci Autoroute. Il est 16h15 et vos conditions de circulation reviennent dans une minute.
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0: Les difficultés encore d'actualité le long de votre parcours en vallée du Rhône et notamment sur la liaison entre le sud de Lyon et Orange. Je vous rappelle que il y a un trafic qui reste dense dans le secteur de Vienne dans un premier temps, mais surtout dans la traversée de Valence jusqu'au nord de Montélimar. Sur une vingtaine de kilomètres, bouchon, ralentissement, vous allez mettre 30 minutes de plus que d'habitude pour effectuer cette liaison entre les sorties 13 et 16 à l'heure actuelle. Principale difficulté qui se concentre désormais donc au centre de cette vallée du Rhône. Alors notez qu'avant et après, ça ne veut pas dire qu'il n'y a personne sur la route, bien sûr, pour être au ralenti ponctuellement, notamment, je le disais, dans le secteur de Vienne, mais également plus au sud, dans la traversée de Montélimar jusqu'à Orange. Trafic qui reste cependant quand même assez dense sur l'ensemble du secteur et dans l'autre sens aussi, même si c'est dans une moindre mesure. Il n'y a pas de difficulté majeure sur la 7 en direction de Lyon. En arrivant sur Lyon, toujours quelques difficultés, notamment pour passer le tunnel sous Fourvière au centre de Lyon, 10 minutes, un quart d'heure de bouchon, et pour contourner Lyon par l'est, sur la 46 en direction de Paris, là aussi 10 minutes de ralentissement à Saint-Priest. Ailleurs, autour de la Méditerranée plus au sud, sachez qu'il y a un trafic qui est toujours dense, notamment en Provence, sur la 7, dans le secteur de Salon, de part et d'autre la barrière de péage de Lançon, c'est bien dense sur une dizaine de kilomètres en tout. Vous êtes souvent ralenti là aussi avant et après cette barrière de péage. Et puis ensuite, sur la 8, vous traversez Aix-en-Provence, ça commence à être ralenti, à 5 minutes de bouchon en direction de Nice et de la Côte d'Azur, et au nord de Marseille par la 7 ou la 55, il y a 10 minutes également de retenue au-delà du réseau Vinci Autoroute. Et puis si vous quittez la Provence, Saint-Martin-de-Crau pour rejoindre Arles, il y a un quart d'heure de bouchon après la barrière de péage de Saint-Martin sur la Nationale à 113, au-delà du réseau Vinci Autoroute. Donc dans ce secteur, sur 2-3 km, vous êtes à l'arrêt, un quart d'heure donc pour passer cette difficulté sur ce secteur géré par la direction des routes méditerranéennes, au-delà du réseau Vinci Autoroute. Voilà ce que l'on pouvait dire sur vos conditions de circulation. Dernier mot, si depuis la Provence ou depuis la vallée du Rhône, vous rejoignez la 9 en direction de Barcelone, il n'y aura pas de difficulté majeure en Occitanie cet après-midi. Bon voyage, bon après-midi à toutes et à tous. En musique avec Angèle, le titre Dis-le, il y aura Naïka dans le prochain quart d'heure. Très bonne route!

Justin Timberlake à l'instant sur le 107.7. Excellent voyage à toutes et à tous. 16h25. Bon courage dans les difficultés encore d'actualité. Une information pratique pour ces prochaines heures à Lyon. Sachez qu'à partir de 21h ce soir ou plus tard jusqu'à 5h du matin, la bifurcation qui permet de passer de l'autoroute A46 direction Paris à la 43 direction Lyon sera fermée pour des travaux de là du réseau Vinci Autoroute. Nous aurons l'occasion d'en reparler. D'ici là, dans 5 minutes, un nouveau point trafic complet arrive. Bon courage si vous êtes encore dans les bouchons, notamment dans la traversée de Valence sur la 7 en direction de Marseille. On refait le point après Naïka et le titre One Track Mind.

0: La route avec Naïka et One Track Minds sur le 107.7. Restez avec nous dans quelques minutes, juste après le point circulation de 16h30. L'un de vos rendez-vous de l'été, voiture mythique qui arrive, restez avec nous.
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0: Allez, vos conditions de circulation à 16h30 sont de retour et statu quo sur le front du trafic. C'est surtout désormais dans la traversée de Valence que le trafic est chargé sur la 7 en direction de Marseille entre les sorties 13 et 16. Vous avez globalement une quarantaine de minutes de bouchons à traverser sur une trentaine de kilomètres en cumulé. Donc vous êtes la plupart du temps ralenti voire à l'arrêt sur cette large zone entre les sorties 13 et 16 de l'autoroute A7 en direction de Marseille parce que le trafic qui arrive de Lyon est toujours rejoint par le trafic qui arrive de Valence sur le contournement de Valence. D'ailleurs, ça ralentit toujours sur 2 km sur la Nationale 7 avant de rejoindre l'autoroute A7 à Valence-Roman, l'entrée numéro 15. Une fois passé cette zone, une fois que tout le monde est sur l'A7, ça se normalise un petit peu. Alors ça reste dense, ça peut freiner même, entre le sud de Valence et Orange, mais pas de difficulté, en tout cas rien de comparable avec cette traversée de Valence. Actuellement, une fois Orange, si vous prenez la 9, pas de souci. Si vous continuez sur l'A7, toujours du monde. Partez d'autre de la barrière de péage de Lens-en-Provence sur une dizaine de kilomètres sur l'A7.

0: Et puis ensuite, dans la traversée d'Aix-en-Provence sur la 8 en direction de Nice et de la Côte d'Azur, il y a 10 minutes de bouchon sur 4-5 km et puis 10 minutes également pour rejoindre, en plus que d'habitude, pour rejoindre le centre de Marseille depuis la 7 ou encore l'autoroute A55 au-delà du réseau Vinci, autoroute à Saint-Martin-de-Croix pour rejoindre Arles direction Montpellier sur la nationale 113. Il n'y a plus de difficultés majeures, il y avait un quart d'heure de bouchon, c'est terminé. Et puis si vous remontez l'axe A7 depuis le Languedoc ou la Provence, pas de soucis majeurs désormais le long de votre voyage. Alors, en arrivant à Lyon, simplement, vous aurez des bouchons sur le contournement est de la ville. 10 minutes de retenue à Saint-Priest sur 4-5 km en direction de Paris. Et puis de part et d'autre du tunnel sous Fourvière, pas de changement. On est toujours sur une bonne dizaine de minutes à chaque fois pour passer les métropolitaines de part et d'autre de ce fameux tunnel.
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0: Dans quelques instants, l'un de vos rendez-vous de l'été, voiture mythique, celle qui nous ont marqué hein, sur petit ou grand écran, à l'affiche aujourd'hui. Une voiture inquiétante, Christine, star du film de 1983, adapté d'un roman de Stephen King, ce sera juste après Lola Young.

0: Lola Young à l'instant à 15h, à 16h36 précisément. Sachez qu'il y a un trafic qui est calme hein, désormais sur la 7 en direction de Lyon. En revanche, en direction de Marseille, il y a encore une bonne quarantaine de minutes de bouchons hein, à traverser, notamment entre les sorties 13 et 16 en direction de la Méditerranée. On aura l'occasion, bien sûr, d'y revenir dans les prochains kilomètres. Et puis, une information pratique pour vous qui êtes en région lyonnaise. Notez qu'il n'y a plus de restrictions sur la 43 en direction de Chambéry. Une partie de cet axe après Bourgoin-Jallieu était fermée à la circulation depuis le début d'après-midi. Ben, tout est rentré dans l'ordre. Plus de restrictions de circulation dans cette zone. Certaines voitures de cinéma ou de série ont gagné notre capitale sympathie, mais celle-ci nous incite plutôt à garder nos distances. Retour sur une voiture mythique avec Gilles Ravarino.
1: Une voiture rouge et blanche avec des courbes à faire pâlir les plus belles carrosseries des années 50, c'est Christine. Pas simplement une voiture, une diva sur roue avec un côté psychopathe. Dans le film de John Carpenter de 1983, Christine est une Plymouth Fury avec des ailes chromées et des phares qui semblent vous observer. Un modèle de rêve, version cauchemar. Sous le long capot, un moteur V8, mais attention, pas juste une voiture rapide, c'est une voiture qui a une vie propre. Elle se répare toute seule, comme par magie. Le problème, c'est que Christine est aussi jalouse que possessive. Vous regardez une autre voiture, elle n'hésitera pas à vous le faire payer.
2: Débarrasse-toi de cette voiture.
3: Attends une minute, tu ne vas pas me dire que c'est de la faute de Christine.
1: À propos de payer, 15% du budget a été consacré aux 23 voitures utilisées dans le film. Et à la fin du tournage, toutes ont été détruites, sauf deux vendues comme ferraille. L'un des véhicules survivants a finalement été restauré, puis vendu aux enchères, estimé entre 400 et 500 000 dollars. Pas mal pour un bout de ferraille, non ? L'impact de Christine a été tel qu'il a donné naissance à une véritable culture autour des voitures maudites, avec des fan clubs organisant des conventions, des répliques en modèle réduit ou grandeur nature.
2: Cette petite bagnole !
1: Si vous croisez une flamboyante Plymouth Fury rouge et blanche dans la rue, faites-lui un sourire et courez vite.
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0: La route avec l'âne à l'instant, en ce lundi 27 juillet, 16h45. Il est déjà temps de refaire un point sur vos conditions de circulation.
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0: Allez, l'infotrafic de retour à 16h46 avec un trafic. Qui est toujours très dense dans la traversée de Valence, essentiellement désormais. Trois quarts d'heure de bouchon hein, sur une quinzaine de kilomètres. Vous êtes la plupart du temps à l'arrêt entre les sorties 13 et 16. Entre Tannermitage, la sortie 13, donc, et L'Oriole, la sortie 16, en passant par Bourg-les-Valence, Valence-Romans. Deux flux de trafic qui, je le rappelle, se rejoignent au même endroit et ça donne des difficultés. À la fois vous qui arrivez de Lyon, vous qui arrivez du contournement de Valence, vous êtes encore nombreux hein, sur l'autoroute, sur la Nationale 7, 2-3 kilomètres de bouchon avant de pouvoir rejoindre l'autoroute A7 en direction du Sud. Voilà pour la situation à l'heure actuelle qui est vraiment très chargée, essentiellement donc dans la traversée de Valence de part et d'autre. Alors vous n'êtes pas tout seul bien sûr, mais c'est dans une moindre mesure, rien de comparable. Si vous êtes par exemple plus au sud à Montélimar en direction de la Méditerranée. Une fois que vous arrivez du côté d'Orange, rappelez-vous qu'il y a encore un trafic un petit peu dense en Provence. Si vous continuez sur la 7 sud d'Avignon à Salon de Provence, de part et d'autre de la barrière de Lançon, ça ralentit un petit peu. Et puis ça ralentit aussi dans la traversée d'Aix-en-Provence, dans le prolongement sur la 8 en direction de Nice et de la Côte d'Azur avec 10 minutes de bouchon, tout comme au nord de Marseille par la 7 ou la 55, 10 minutes, un quart d'heure de retenue maximum pour rejoindre le centre de Marseille. Ailleurs, pas d'autres difficultés en Occitanie, vous remontez à Vallée-du-Rhône également. Sur la 7 en direction de Lyon, ça se passe bien. Et puis sur l'agglomération lyonnaise, toujours un petit peu de trafic. À l'est de Lyon, dans la traversée de Saint-Priest en direction de Paris, 10 minutes de bouchon, tout comme de part et d'autre du tunnel sous Fourvière via les métropolitaines au-delà du réseau Vinci Autoroute. Bonne fin d'après-midi, bon courage si vous êtes encore dans les bouchons ce lundi après-midi. Donc on refait le point bien sûr dès que nécessaire. D'ici là, le retour de la musique pour vous faire patienter ou accompagner votre route ou votre pause. Si vous êtes arrêté sur une aire de service, une aire de repos, une pause au moins toutes les deux heures. Hein, c'est bien sûr le minimum pour pouvoir continuer votre route ensuite frais et dispo pour continuer le voyage bien sûr, ou partir en vacances, revenir de congé ou continuer le travail, si d'aventure au travail, on n'oublie personne évidemment sur le 107.7 cet été. Lynn et YouTube avant de retrouver à 17h l'actualité avec la rédaction.

La route avec U2 et le titre One, Elliot et Bruno Mars avant 17h à l'actualité avec la rédaction. Je vous rappelle que la principale difficulté désormais en Vallée du Rhône, c'est la traversée de Valence sur une quinzaine de kilomètres, bouchons et ralentissements cumulés entre les sorties 13 et 16. Vous avez 3 bons quarts d'heure pour passer cette difficulté avant de continuer votre voyage plus tranquillement, même si vous restez nombreux ensuite à Montélimar et jusqu'à Orange. On refait le point sur vos conditions de circulation. Le temps d'écouter, comme promis, notamment Elliot avec la reprise de la Camisa Negra. Tout de suite sur le 107.7.

0: La route avec Bruno Mars pour terminer cette heure. Le retour de l'infotrafic, c'est dans deux minutes. 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
2: Bonjour à tous. Une courte accalmie en Gironde après plusieurs jours de lutte acharnée des pompiers pour maîtriser l'incendie gigantesque qui touche le département. La météo a été plus calme cette nuit. Le feu est stabilisé mais pas encore fixé. Il a ravagé plus de 42 000 hectares depuis mercredi. Près de 220 000 personnes ont été évacuées. Emmanuel Macron est sur place cet après-midi pour soutenir les milliers de sapeurs-pompiers mobilisés. Il semblerait que le départ de ce méga-feu soit bien d'origine humaine. Le procureur de la République de Bordeaux a indiqué tout à l'heure qu'une opération de débroussaillage serait à l'origine de l'incendie. D'après les premiers éléments, les intervenants n'ont pas violé la réglementation applicable à ce moment-là, a toutefois déclaré le procureur. Il précise que l'enquête n'en est qu'à ses débuts. Les fumées des incendies dans le sud-ouest entraînent une forte dégradation de la qualité de l'air en Occitanie, en Nouvelle-Aquitaine et en Auvergne-Rhône-Alpes, selon les observatoires régionaux Atmo. 17 départements sont en alerte rouge aujourd'hui. La Gironde, bien sûr, mais également les Landes, le Lot-et-Garonne, le Gard, l'Hérault, la Loire, le Rhône, l'Ain et la Drôme sont notamment concernés. De son côté, la CFDT monte au créneau pour dénoncer le peu de protection des pompiers contre les gaz et les particules fines. Ils luttent contre les incendies avec de simples cagoules bien insuffisantes. Dans le reste de l'actualité, une nouvelle augmentation du prix du timbre à prévoir en 2027. Le prix de la poste pour l'affranchissement des courriers et des colis augmentera en moyenne de 6,73% au 1er janvier. L'entreprise publique cherche à compenser la baisse du recours aux services postaux par les Français. Une hausse de près de 10% pour la lettre verte des envois du quotidien et notamment à prévoir. Les ossements découverts fin mai dans les Bouches-du-Rhône sont bien ceux de deux militaires ultramarins portés et disparus depuis plusieurs années. L'un des deux n'avait plus donné signe de vie à sa famille depuis 2022. L'autre était considéré comme déserteur par la Légion étrangère. 5 personnes d'une même famille sont mises en examen pour traite d'êtres humains et séquestration. 3 d'entre elles sont poursuivies pour le meurtre de ces deux militaires. Il est 17h02, c'est la fin de ce flash. L'infotrafic revient dans un instant, juste après un point sur la météo.
0: Merci Florence, à la météo en cette fin de journée avec un ciel toujours dominant. Tramontane et Mistral souffle à 50-60 km/h dans leur domaine avec un risque incendie important. Vigilance orange, feu de forêt sur 7 départements du pourtour méditerranéen. Encore aujourd'hui, demain, le soleil s'imposera toute la journée. En cours d'après-midi, des nuages vont bourgeonner sur les Alpes. Des entrées maritimes sont attendues en soirée autour du golfe du Lion. Les températures, les minimales demain matin, 19 à 24 degrés sur le sud-est. Et puis les maximales, demain après-midi, 30 à Marseille, 31 à Perpignan et Montpellier, 34 à Lyon, 35 à Valence.
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0: L'état du trafic et peu de changements par rapport au dernier quart d'heure. Est toujours sur un bouchon très important d'une quinzaine de kilomètres en tout. Entre les sorties 13 et 16 de l'autoroute A7 en direction de la Méditerranée, entre Talermitage et L'Oriole, entre le nord et le sud de Valence, sur une quinzaine de kilomètres. Donc, bouchon et ralentissement. Vous avez une quarantaine de minutes, 40-45 minutes pour passer à ce bouchon avant de pouvoir continuer votre route plus sereinement une fois que vous quittez la région de Valence. Ensuite, il restera donc sur les trois voies, mais il y aura moins de difficultés le long de votre voyage jusqu'à Orange. Une fois Orange, si vous prenez la 9, pas de changement depuis tout à l'heure. Trafic fluide sur l'Occitanie en direction de Barcelone. Et puis sur la 7, si vous poursuivez au sud d'Avignon, le trafic sera dense, mais c'est surtout après, sur la 8. Pour traverser Aix-en-Provence, il y a un quart d'heure de bouchon à partir d'Aix-Jas-de-Bouffon, la sortie numéro 29. Sur 5 à 6 kilomètres, la traversée d'Aix-en-Provence, direction Nice et la Côte d'Azur, toujours bien chargée, tout comme les accès nord de Marseille. Un quart d'heure de bouchon sur la 7 ou encore à la 55, l'autoroute du littoral au-delà du réseau Vinci Autoroute. Ailleurs, sur la Provence, ça se passe bien. Plus au nord, au-delà du Languedoc également, si vous remontez la vallée du Rhône, pas de soucis majeurs désormais. Puis en région lyonnaise, quelques ralentissements classiques de fin de journée en semaine, du côté notamment du tunnel sous Fourvière ou alors si vous circulez à l'est de Lyon sur la 46, mais pas plus de 10 minutes de bouchon au programme. À l'ouest de Lyon, cette fois sur la 89, rappelez-vous, en direction de Clermont-Ferrand, après Saint-Germain-Laval, la sortie 32, un fourgon est en train d'être dépanné sur voie de droite, qui est neutralisé pour l'occasion. Kilomètre 466, après la sortie 32, vous ne passez que sur les voies les plus à gauche. Et puis je reviens en Provence. Si vous êtes au sud d'Avignon, sur la 7 en direction de Lyon, après Cavaillon, la sortie 25, des obstacles repérés sur la chaussée, au kilomètre 204. Ralentissez, le patrouilleur se rend sur place pour les ramasser.
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la route avec Jungle et Carry On sur M6 Solar avant un nouveau point de trafic complet. Encore une trentaine de minutes de bouchons. Hein. Le trafic commence à baisser un petit peu, mais ça reste supérieur à la normale. 30 minutes de plus que d'habitude pour la liaison entre le sud de Lyon et Orange. 2 heures au lieu d'une heure et demie avec des bouchons essentiellement dans la traversée de Valence. Le trafic qui reste soutenu essentiellement dans ce secteur-là. On en reparle bien sûr en détail. Ailleurs, ça se passe désormais plutôt bien, même si en Provence, ça commence à être sérieusement dense dans la traversée d'Aix-en-Provence sur la 8 direction la Côte d'Azur. On en reparle évidemment dans un petit peu moins de 5 minutes.

0: ici Solar sur le 107.7. Restez avec nous, l'infotrafic revient.
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0: 17h16. Vos conditions de circulation reviennent avec toujours le même constat. Encore 20-30 minutes de bouchons pour traverser Valence sur l'autoroute A7 en direction de la Méditerranée entre les sorties 13 et 16 sur une quinzaine de kilomètres. Bouchons et ralentissements cumulés. Ensuite, ça se normalise une fois passé le secteur de Valence. Même ça reste dense dans le secteur de Montélimar, voire jusqu'à Orange sur cet axe A7 en direction de la Méditerranée. Alors, vous notez évidemment quand le trafic se fait un petit peu plus fluide de bien penser à rouler à droite. Hein. On le répète souvent sur cette antenne. Ne restez pas constamment sur la voie du milieu, la voie de gauche, des voies qui sont faites pour dépasser. Une fois que c'est fait, on se rabat sur la voie de droite, ce qui n'est pas réservé aux poids lourds ni aux véhicules lents. C'est toujours bon de le rappeler. Autour de la Méditerranée, du monde dans la région d'Aix-en-Provence, pour traverser Aix, hein, sur la 8 en direction de Nice et la Côte d'Azur, un quart d'heure de bouchon sur 5 à 6 km, un quart d'heure 20 minutes également pour rejoindre Marseille par la 7 ou la 55 avec les bouchons sur ces deux axes au nord de la cité phocéenne, sur les parties gérées par la direction des routes Méditerranée. Et puis de l'autre côté de la vallée du Rhône, en région lyonnaise, toujours une dizaine de minutes de bouchon au programme pour passer le tunnel sous Fourvière dans les deux sens de circulation sur les métropolitaines au-delà du réseau Vinci Autoroute. Quelques obstacles également le long de votre voyage en Provence ou en Languedoc. Sur l'autoroute A9 en direction de Barcelone après Roquemaure, la sortie 22, des morceaux de pneus peuvent bouger sur les voies au kilomètre 14. Et puis sur la 7 au sud d'Avignon en direction de Lyon après Cavaillon, la sortie 25, obstacle repéré au kilomètre 204. À chaque fois, le patrouilleur est mobilisé pour ramasser ces obstacles. Bonne fin d'après-midi à toutes et à tous. Bon courage à l'écoute du 107.7. On refait la route et un bout de route ensemble et en musique, surtout avec Prince qui se prépare Kiss juste après Matt Pokora. Très bonne route.

0: Kiss.
1: La route avec Prince, c'est le titre Kiss sur le 107.7. Excellent voyage, bonne fin d'après-midi, bon courage si vous êtes encore dans les bouchons. 30 minutes à peu près de retenue au programme sur une quinzaine de kilomètres dans la traversée de Valence, entre les sorties 13 et 16 de la 7 en direction de Marseille. Ça reste le point difficile cette fin d'après-midi. Ailleurs, ça se passe mieux, même si en Provence, hein, toujours dans la traversée d'Aix-en-Provence, il y a un quart d'heure, 20 minutes de bouchons désormais sur la 8 en direction de Nice et de la Côte d'Azur. On en reparle bien sûr dans les prochains kilomètres après Ed Sheeran et Justin Bieber en duo avec le titre I Don't Care.

0: la route avec Ed Sheeran et Justin Bieber. I Don't Care, à suivre dans quelques instants. Absolument live, votre rendez-vous estival dédié aux bandes originales les plus mythiques du cinéma. Celles qu'on ne se lasse pas de réécouter dans quelques minutes. Un hymne puissant interprété par Tina Turner. Nous évoquerons la saga James Bond juste après vos conditions de circulation.
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0: Il est 17h30 et on revient sur vos conditions de circulation, des conditions rythmées par quelques obstacles le long de votre parcours et des bouchons. Encore d'actualité également en Vallée du Rhône, 20 minutes de retenue pour vous qui êtes sur la 7 en direction de Marseille, entre les sorties 13 et 16, entre le nord et le sud de Valence, entre Tain-l'Hermitage, la sortie 13, et Loriol, la sortie 16. Encore du trafic qui arrive de Lyon, qui arrive du contournement de Valence, et tout le monde se rejoint au même endroit, ce qui explique ce bouchon sur une quinzaine de kilomètres. Principale difficulté désormais sur cette Vallée du Rhône. D'ailleurs, ça se passe mieux, même ça reste dense, bien sûr, partout ailleurs, mais il y a moins de difficultés. En tout cas, il n'y a pas de bouchon comparable à celui-ci sur le reste de votre parcours en direction de la Méditerranée. Dans l'autre sens, ça se passe bien entre Orange et le sud de Lyon. Si vous êtes justement au sud de Lyon, notez qu'il y a un trafic qui s'écoule bien ensuite pour rayonner sur l'agglomération. En direction de Paris, sur la 46, plus de difficultés. Simplement 10 minutes de bouchon de part et d'autre du tunnel sous Fourvière sur les métropolitaines au-delà du réseau Vinci Autoroute. Et puis pour vous qui êtes de l'autre côté de la vallée du Rhône, si vous allez du côté de la Provence, c'est sur la 8 que le trafic est le plus chargé, avec 20 minutes de bouchon sur une dizaine de kilomètres dans la traversée d'Aix-en-Provence.

0: Sur la 8 en direction de Nice et de la Côte d'Azur, beaucoup de trafic de transit à l'heure actuelle dans cette zone. Et puis, au nord de Marseille, toujours un quart d'heure, 20 minutes sur chaque axe qui desserve la cité phocéenne. Par la 7, la 55, l'autoroute du littoral pour passer les perturbations en cette fin de journée. Concernant les obstacles le long de votre voyage, des obstacles ont été constatés près des voies de circulation et même sur les voies de circulation si vous êtes dans le secteur de la 9 au tout début de cet axe en direction de Barcelone. Après Roquemort, la sortie numéro 22 km 14 et puis au niveau de la sortie Roquemort, même la sortie numéro 22 également, des obstacles repérés sur la chaussée. Voilà pour l'intégralité de vos conditions de circulation. Pas d'autres événements en cette fin d'après-midi à évoquer avec vous.
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0: Tout de suite, votre rendez-vous consacré aux plus grandes bandes originales de films. Aujourd'hui, zoom sur GoldenEye, titre phare du 17e James Bond, sorti en 1995. Aurélie Millien nous en dévoile le secret.
3: Quand le monde est pris pour cible, on ne peut compter que sur un seul homme.
4: Je m'appelle Bond, James Bond.
5: L'homme derrière le matricule 007. D'ailleurs, vous savez ce qu'il symbolise ? Le premier 0, c'est pour l'autorisation de tuer. Le second signifie qu'il l'a déjà fait. Et le 7, car il est le 7e agent à recevoir cette autorisation. James Bond, c'est l'élégance british, le smoking impeccable, les missions secrètes. Ce sont aussi autant de films dont la bande originale a marqué nos esprits. Skyfall, Meurt un autre jour, Le monde ne suffit pas. Et GoldenEye ne fait pas exception à la règle avec ce titre interprété par Tina Turner que l'on reconnaît dès ses premières notes. Une voix puissante et envoûtante qui nous plonge directement dans l'univers glamour et dangereux de 007 avec un titre écrit par Bono et The Edge du groupe U2. Mais saviez-vous que l'équipe du film avait d'abord pensé à Depeche Mode, puis Ace of Base, et on a d'ailleurs retrouvé la maquette. Mais finalement, les Suédois n'auront pas convaincu et Depeche Mode était trop occupé. Alors revenons à la performance vocale de Tina Turner. Avec ses notes hautes et son énergie inégalée, elle a créé un vrai hymne intemporel. GoldenEye aura marqué l'histoire de la saga James Bond, incarnée alors par Pierce Brosnan, et permis de vendre l'album de Tina Turner à plus de 6 millions d'exemplaires. Alors on enfile notre costume d'agent secret et on se replonge dans l'univers de 007 dans Absolument BO.

GoldenEye de Tina Turner dans Absolument BO. Vous retrouvez d'autres bandes originales de films sur notre site internet et notre application. Marc Lavoine et Hélène Sio avant de retrouver le prochain point trafic, 17h45. Je vous rappelle qu'il y a encore au moins 20 minutes de bouchons dans la traversée d'Aix-en-Provence sur la 8 direction la Côte d'Azur. Et puis également 20 à 30 minutes de retenue en tout dans le secteur de Valence sur l'autoroute A7 en direction de la Méditerranée. Le trafic qui décroît certes en ce début de soirée, mais ça reste bien chargé sur ces deux zones. On refait le point dans quelques minutes. Restez avec nous.

0: et le titre d'Hélène Sio sur le 107.7 à 17h45. Restez avec nous, l'infotrafic est de retour dans quelques secondes.
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0: 17h45, l'état du trafic en cette fin d'après-midi avec encore des bouchons long de votre parcours, même si la tendance est à l'amélioration, il reste des difficultés, notamment dans la traversée de Valence, à 20 minutes de bouchons au programme sur une quinzaine de kilomètres en tout entre Bourg-les-Valence, la sortie 14 et Loriol, la sortie numéro 16, secteur bien dense, notamment la jonction avec l'entrée de Valence-Romans. Vous êtes nombreux à arriver également du réseau secondaire de la Nationale 7 avec encore 2 kilomètres de ralentissement sur cette Nationale, ce contournement de Valence avant de rejoindre l'autoroute A7 en direction de la Méditerranée. Ensuite, tout se normalise peu à peu dans la traversée de Montélimar jusqu'à Orange. Si via Orange, vous prenez la 9, pas de changement, trafic fluide sur l'Occitanie. Puis sur la Provence, il y a encore 20 minutes de bouchon sur une dizaine de kilomètres à Aix-en-Provence, sur l'autoroute A8 en direction de Nice et de la Côte d'Azur, et un quart d'heure, 20 minutes également au nord de Marseille pour rejoindre la cité phocéenne par la 7 ou la 55, l'autoroute du littoral. Dans l'autre sens, ça se passe plutôt bien dans l'ensemble, si vous êtes sur l'autoroute A7 en direction de Lyon, depuis le Languedoc, depuis la Provence, même s'il y a des morceaux de pneus qui peuvent vous gêner sur les voies. Après Bourg-les-Valence, la sortie 14 au kilomètre 65, et puis vous remontez jusqu'à Lyon. À Lyon, là aussi, tout est rentré dans l'ordre, quasiment. Un petit peu de monde à l'est de Lyon, sur la 46, contournement est de la ville, à Saint-Priest en direction de Marseille-Saint-Etienne. Pas plus de 10 minutes de ralentissement, tout comme de part et d'autre du tunnel sous Fourvière sur les métropolitaines, au-delà du réseau Vinci Autoroute. Très bon voyage à toutes et à tous. On va terminer cette heure tranquillement en musique avant de se retrouver, bien sûr, pour un nouveau point trafic complet après l'actualité de 18h en compagnie de la rédaction. Donc l'actualité qui arrive dans quelques minutes. En attendant, il y a la musique et puis une nouvelle information côté trafic sur la région lyonnaise. La 46, j'apprends à l'instant qu'en direction de Paris, le contournement est de Lyon, sud de l'agglomération, après combiné la sortie 16, des obstacles ont été vus sur la chaussée au kilomètre 57. Patrouilleurs seront sur place pour les ramasser. En musique, Dua Lipa, Janet Jackson et Enrique Iglesias. Voilà le programme complet avant 18h et l'actualité avec la rédaction.

La route avec Janet Jackson. Le trafic continue de baisser, diminuer sur la vallée du Rhône. Il y a 10 minutes encore de ralentissement ponctuel sur le secteur Valence-Montélimar sur la 7 en direction de Marseille, mais tout rentre progressivement dans l'ordre et ça c'est plutôt une bonne nouvelle. Vous qui prenez la route, peut-être que maintenant, plus au sud encore du monde aussi, pour traverser la Aix-en-Provence, c'est beaucoup plus chargé. 20 minutes de bouchon sur une dizaine de kilomètres sur la 8 en direction de Nice et de la Côte d'Azur. Ça reste désormais la principale difficulté sur le quart sud-est du pays du monde, aussi au nord de Marseille, également au centre de Lyon. On refera le point, bien sûr, sur toutes vos conditions de circulation. À suivre après l'actualité de 18h. D'ici là, comme promis, on termine l'heure en musique avec Enrique Iglesias.

0: La route avec Enrique Iglesias pour terminer cette heure. Le retour de l'infotrafic en détail, notamment les difficultés en Provence, entre Aix-en-Provence et Marseille. Ça sera dans deux minutes, juste après le rappel de l'actualité avec la rédaction. 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
2: Bonjour à tous. Pas de répit sur le front des incendies, que ce soit en Corse, dans le Var ou en Gironde. L'incendie est contenu, mais toujours actif dans le Var, par exemple. Le préfet annonce à l'instant que les reprises de feu se sont intensifiées. Il a parcouru près de 4500 hectares. En Gironde, Emmanuel Macron a attendu cet après-midi. Il est sur place pour soutenir les pompiers mobilisés sur le méga-feu qui ravage le département depuis plusieurs jours. Sur le front de l'incendie, les nouvelles sont meilleures puisque le feu est désormais stabilisé, même s'il n'est pas fixé. Les pompiers redoutent les prochains jours avec un nouvel épisode de canicule annoncé et des orages secs avec des impacts de foudre, mais sans averses de pluie. Dans ce contexte, l'Union européenne annonce l'envoi de renforts aériens supplémentaires. Il y aura au total 9 avions et 2 hélicoptères qui seront mobilisés sur l'incendie à partir de demain. Une nouvelle vague de chaleur est donc attendue en France à partir de demain également. Le mercure grimpera déjà dans le sud-ouest du pays. Mercredi, la canicule devrait s'étendre avec 38 degrés attendus à Paris et à Tours, 36 à Lyon et Grenoble et des pointes jusqu'à 40 degrés sur le sud-ouest. L'Espagne qui s'apprête aussi à vivre une nouvelle vague de chaleur alors que le pays lutte toujours contre les pires incendies de son histoire. 2 incendies près de Madrid ont déjà ravagé plus de 75 000 hectares. Dans l'actualité également, 3 femmes blessées dans une attaque au couteau à Paris. Le suspect a été interpellé selon le ministre de l'Intérieur Laurent Nunez qui reste très prudent sur le mobile. L'homme tiendra des propos incohérents. En Allemagne, on connaît désormais l'identité de la sexagénaire décédée dans l'attaque à la voiture Bélier samedi soir. Cette maman polonaise était venue accompagner sa fille à la marche des fiertés de Berlin. Un homme a foncé sur la foule avant de s'attaquer à des passants avec un couteau. Il a été tué pendant l'intervention de la police. Et puis on termine par la page sport. La championne d'Europe du 100 mètres S, Sirena Samba Mayela, a annoncé qu'elle ne défendrait pas son titre au cours des championnats d'Europe d'athlétisme à Birmingham au Royaume-Uni. Depuis plusieurs semaines, je fais face à des douleurs physiques, a-t-elle expliqué. Il est 18h02, c'est la fin de ce flash. L'infotrafic revient dans un instant, juste après un point sur la météo.
0: Merci Florence, la météo pour cette fin de journée avec toujours Tramontane et Mistral qui soufflent à 50-60 km en rafale. Risque incendie toujours important, vigilance orange feu de forêt. Pour 7 départements du pourtour méditerranéen, on le répète souvent, pas de jet de mégot de cigarette, hein. Un seul mégot jeté par la fenêtre de votre véhicule peut mettre le feu à la végétation en bordure d'autoroute, donc un geste à proscrire et un geste qui est passible d'une amende de 135 €. Demain, le soleil va s'imposer toute la journée. En cours d'après-midi, quelques nuages vont bourgeonner sur les Alpes. Des entrées maritimes sont attendues en soirée autour du golfe du Lion. Les températures minimales sur le sud-est, 19 à 24 degrés et maximale demain après-midi. Il fera 30 à Marseille, 31 à Perpignan et Montpellier, 34 à Lyon, 35 à Valence.
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0: Ah, l'état du trafic, il n'y a plus de difficultés majeures. Alors vous êtes encore ponctuellement nombreux entre Valence et Orange sur la 7 en direction de la Méditerranée, mais plus de gros bouchons significatifs, notamment dans les secteurs de Valence et de Montélimar. Le gros du trafic est passé, donc ça c'est plutôt une bonne nouvelle. En revanche, plus au sud, si vous êtes en Provence, notamment en transit pour traverser Aix-en-Provence, direction Nice et la Côte d'Azur, là sur l'autoroute A8, vous êtes dans les bouchons sur une dizaine de kilomètres, 20 minutes au moins pour traverser toute l'agglomération d'Aix-en-Provence pour continuer plus à l'est en direction donc de l'Italie. Et puis si vous allez vers Marseille, là aussi au nord de la cité phocéenne, au moins 20 minutes de bouchon sur la 7 depuis Septèmes-les-Vallons pour rejoindre les Égalades en direction de la Porte d'Aix. Et puis au bout de la 55, l'autoroute du littoral, au moins 10 minutes, un quart d'heure pour passer le secteur de la Joliette et du Vieux-Port. Ailleurs, au-delà de la Provence, côté Occitanie, bon, ça se passe plutôt bien dans l'ensemble le long de votre parcours. À noter des obstacles sur la 9 en direction de Barcelone. À noter qu'après la jonction avec l'autoroute A7 au kilomètre 12, juste avant Roquemort, la sortie 22, obstacle repéré sur les voies, et puis au niveau même de la sortie Roquemort, autre obstacle repéré sur la chaussée dans la bretelle qui mène à cette sortie. Si vous êtes plus au nord cette fois, en vallée du Rhône en direction de Lyon, pas de soucis particuliers désormais en ce début de soirée. Une information liée à des obstacles là aussi, si vous êtes entre Lyon et Valence, je la prends à l'instant, sur la 7 en direction de Marseille, sur l'aire de service de Pont de l'Isère, sur la voie qui permet de rejoindre cette aire de service après Tain-l'Hermitage, sortie 13. Il y a des obstacles repérés au milieu de la chaussée, donc anticipez forcément si vous vous abordez la zone. Et puis, si vous êtes plus au nord, notamment sur la région lyonnaise, encore un petit peu de trafic à l'est de Lyon, à Saint-Priest, très ponctuellement, depuis la 43 pour rejoindre la 46 direction Marseille-Saint-Étienne. Quelques minutes de bouchons à traverser, tout comme de part et d'autre du tunnel sous Fourvière, avec une dizaine de minutes de retenue si vous êtes sur les métropolitaines au-delà du réseau Vinci Autoroute. Voilà qui conclut notre point complet sur vos conditions de circulation. Pas d'autres difficultés ou événements majeurs devant vous sur le quart sud-est du pays.
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La route à Canosaire à l'instant sur le 107.7. Bon début de soirée. Il reste des difficultés en Provence essentiellement désormais. À 18h12, notamment sur la 8, hein, pour traverser Aix-en-Provence direction Nice et la Côte d'Azur. 20 minutes de bouchon sur une dizaine de kilomètres en cumulé. Voilà pour la principale difficulté que vous rencontrez désormais en ce début de soirée. Le prochain point trafic, c'est dans un petit peu moins de 4 minutes après Donna Lewis en musique.

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1: Allez, info trafic de retour à 18h16 avec un trafic sur le quart sud-est qui est toujours dense essentiellement en Provence sur la métropole d'Aix-Marseille, la traversée d'Aix-en-Provence sur la 8 d'abord, en direction de Nice et de la Côte d'Azur, encore 20 bonnes minutes de bouchon hein, pour une dizaine de kilomètres de retenue dans toute cette traversée d'Aix sur la 8 pour aller plus à l'est vers le Var et les Alpes-Maritimes, donc un trafic qui reste soutenu en ce début de soirée. Même constat au nord de Marseille pour rejoindre le centre de la cité phocéenne, un quart d'heure 20 minutes de bouchon sur la 7 entre Septem et les Égalades direction la Porte d'Aix, et puis 10 minutes, un quart d'heure également, par la 55, l'autoroute du littoral depuis Arinc pour rejoindre la Joliette et le Vieux-Port. Ailleurs sur la Provence, ça se passe bien, tout comme plus à l'ouest, en Occitanie, où il n'y a pas de difficulté majeure devant vous désormais. Si vous circulez sur la vallée du Rhône, désormais là aussi, le trafic est fluide. Alors, il peut être un petit peu dense encore entre Valence et Orange en direction de la Méditerranée, mais plus de difficultés majeures. Dans l'autre sens également, ça se passe bien, même si au nord de Valence, il y a toujours des obstacles repérés sur les bois. Kilomètre 63 après Bourg-les-Valence, la sortie numéro 14. Le patrouilleur est en route pour aller les ramasser. Et puis, si vous continuez le voyage jusqu'au centre de Lyon, il y aura encore un petit peu de monde. Partez d'autre du tunnel sous Fourvière, sur la métropolitaine, hein, au-delà du réseau Vinci Autoroute. 10 minutes de ralentissement pour 2 à 3 km de retenue à chaque fois. Il est aux commandes d'une matinale radio depuis plusieurs années, anime sur France 2 des émissions devenues incontournables, comme Chacun son tour, où tout le monde a son mot à dire. Dans un instant, Bruno Guillon s'installera sur le siège passager à vos côtés pour évoquer ses souvenirs d'été. Entre long trajet sur la route et soirée devant la télévision, rendez-vous juste après la musique d'Aaron.

0: La route avec Aaron et U-Turn Lily à suivre Luiza et le titre Jetlag pour vous emmener jusqu'à 18h30 du prochain point trafic où maintenant et désormais la principale difficulté réside en une dizaine de kilomètres de bouchons dans la traversée d'Aix-en-Provence sur la 8 en direction de Nice et de l'Italie. C'est là où le trafic est le plus chargé, hein, 20 minutes au moins pour traverser de plus que d'habitude pour traverser cette agglomération aixoise. Avant de continuer votre voyage plus à l'est, on en reparle dans le prochain point trafic. Allez, comme promis, nous partons sur la route avec une figure bien connue de la radio et de la télévision. Bruno Guillon est au micro de Charles Dodon.
1: Bonjour Bruno Guillon.
2: Bonjour.
1: On parle souvent sur cette antenne de l'importance de faire la pause quand on fait un long trajet. Et je me trompe si je dis que ce mot pause figure assez peu dans votre agenda durant l'année entre la radio et la télé. La pause, c'est vraiment là cet été pour vous ?
2: Oui, c'est la période où j'essaye de breaker en tout cas et de profiter à fond de ma famille et de mes proches.
1: On le sait, cet été, Interville ne fait pas son retour. Un programme mythique qu'on a tous regardé durant des années. Vous avez, vous, d'autres émissions ou programmes qui vous ont marqué quand vous étiez peut-être plus jeune en vacances l'été ?
2: Alors, pour le coup, quand j'étais en vacances l'été, il y avait déjà Interville, mais il y avait aussi une déclinaison d'Interville qui m'a même limite plus marqué, c'était Jeux sans frontières. Oui. Où là, c'était pas des villes, c'était des pays qui s'affrontaient. Et oui, c'était le rendez-vous d'été, mais de toute façon, la télévision, l'été, elle prenait un sens différent du reste de l'année. Moi, la télévision, quand j'étais petit ou même ado, c'était le film du soir. Bon, il commençait à 20h30, mais à 21h30, il fallait que j'aille me coucher. Donc la magie de l'été, c'est qu'on pouvait regarder le film en entier. Et c'est là où il y a des films qui prennent tout leur sens, les Fantomas ou la Grande Vadrouille. Quand on va jusqu'à la fin, c'est quand même plus sympa.
1: Il y avait aussi côté jeu, la carte au trésor, bien évidemment,
2: oui.
1: Fort Boyard, l'été.
2: Ouais.
1: C'était ça.
2: Alors
1: aussi.
2: Attention, parce que là, vous parlez un Charentais-Maritime, on dit Boyard.
1: Ah, Boyard.
2: On dit Boyard. Et on dit le père Fourat et non pas le père Fourasse. Mais moi, je suis de ceux qui ont connu le Fort Boyard sans émission de télé dedans, puisque je suis de Charente-Maritime. Et donc, avant que ça devienne un terrain de jeu télévisé grandeur nature, c'était une ruine.
1: Et en venant ici, je me suis souvenu de la piste de Xapatane.
2: Oui, bien sûr.
1: J'ai plié tous les règles.
2: Alors moi, j'ai pas non plus, mais ça fait partie de ces jeux qui avaient des noms improbables. Il y a eu aussi Mokchou Patamou,
1: pas du
2: à
1: tout.
2: Une époque, qui était présenté par Vincent Perrault. Oui, la télé.
1: 40 degrés à l'ombre.
2: Bien sûr. La télé a parfois accouché de concepts un peu improbables. Mais puisqu'on parle d'émission d'été, oui, 40 degrés à l'ombre, c'était le rendez-vous. Alors, il y a eu Vincent, puis il y a eu aussi Thierry qui l'a fait.
1: Marie-Ange Nardi,
2: il y a eu Marie-Ange Nardi avec les fameux épisodes du lion.
1: Oui, c'est vrai qu'il y avait une chronique animalière.
2: Exactement.
1: Et donc, à chaque fois, ils avaient peur sur le plateau,
2: mais
1: je crois.
2: Oui. Ça fait partie, oui, des rendez-vous d'été, ouais.
1: Bruno Guillon fait une pause et on se retrouve dans quelques minutes.

0: Bonne route à 18h28 dans un petit peu moins de 2 minutes, un nouveau point trafic complet. Et juste après, comme tout au long de la semaine, Bruno Guillon fait la route des vacances à vos côtés. Dans un instant, changement d'ambiance. L'animateur nous racontera ses plus beaux souvenirs estivaux. Ce sera juste après donc vos conditions de circulation. Restez avec nous.
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0: L'infotrafic de retour en ce début de soirée, 18h30, retour à la normale en Auvergne-Rhône-Alpes. Il n'y a plus de difficultés majeures devant vous, sauf au centre de Lyon, où vous comptez encore 5-10 minutes de ralentissement dans chaque sens pour passer les métropolitaines et le tunnel sous Fourvière. Ailleurs, et notamment en Vallée du Rhône, plus au sud, désormais, le trafic s'écoule normalement sur la liaison Valence-Orange en direction de la Méditerranée, là où le trafic a été chargé cet après-midi. Plus au sud, côté Occitanie, pas de changement là aussi, ça se passe bien. En revanche, en Provence, il reste des difficultés. Au nord de Marseille et dans la traversée d'Aix-en-Provence sur la 8 en direction de Nice et de la Côte d'Azur. Vous avez un quart d'heure de bouchon sur une dizaine de kilomètres pour traverser Aix-en-Provence et puis au nord de Marseille par la 7 ou la 55. Vous avez encore un quart d'heure, 20 minutes de bouchon pour rejoindre le centre de Marseille depuis Septèmes-les-Vallons sur la 7 et depuis Arinc et la Joliette sur l'autoroute A55, l'autoroute du littoral sur ces portions d'autoroute gérées par la direction des routes méditerranéennes. Voilà pour l'essentiel en ce qui concerne vos conditions de circulation. Rien d'autre à ajouter en ce début de soirée.
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0: Et nous retrouvons comme promis Bruno Guillon, votre compagnon de route aujourd'hui, toujours au micro à 177 de Charles Doudon.
9: Vous avez réveillé cette année encore des centaines de milliers d'auditeurs chaque matin sur Fun Radio. La radio reste un média encore très écouté en voiture, notamment sur la route du travail.
10: Ouais.
9: Sur la route des vacances, vous êtes encore radio ou vous préparez plutôt une playlist où vous écoutez des podcasts ?
10: Et c'est un peu tout. J'aime bien écouter de la musique en mode un peu été. Je peux me faire des podcasts. Alors j'avoue avoir une petite préférence pour des podcasts d'enquête ou d'histoire criminelle.
9: L'heure du crime.
10: Entre autres, l'heure du crime.
9: Affaires sensibles.
10: D'RTL, affaires sensibles. Ou alors après des podcasts sur l'histoire, j'aime beaucoup. Et voilà, et je jongle avec tout ça, ouais, sur la route.
9: Et vous faites partie de ceux qui adorent la route des vacances,
10: ouais,
9: ou plutôt de ceux qui comptent les kilomètres?
10: Non, j'adore ça. Moi, il y a tout un décorum avec la route des vacances. C'est-à-dire que la route des vacances, tu pars déjà quand il fait pas encore jour, pour avoir le plaisir de voir le soleil se lever. Quand le soleil se lève, tu es déjà sur la route des vacances. Et puis j'ai des réflexes de départ en vacances, c'est-à-dire que moi, un déjeuner de quand tu pars en vacances, c'est forcément le sandwich triangle et le paquet de chips dans la station d'autoroute. Voilà, ça fait partie du truc.
9: Quand vous étiez jeune encore aujourd'hui ?
10: Alors, quand j'étais jeune, il y avait moins d'autoroutes déjà. moi quand j'étais jeune, mes parents, c'était la glacière. C'était la glacière et l'endroit pour le pique-nique. Et comme mes parents étaient un peu des ayatollahs du pique-nique, il fallait trouver l'endroit où il n'y avait personne, où on était tranquille, où on pouvait poser la table, et puis le pique-nique, c'était, il manquait vraiment que le frigo et la gazinière.
9: Bel orga.
10: Exactement. Mon père qui conduisait la voiture à l'époque, ma maman n'avait pas le permis.

0: avait vraiment ce côté, quand on quittait les limites du département de la Charente-Maritime, j'ai l'impression qu'on arrivait dans des pays étrangers qu'on parlait pas la même langue. C'est-à-dire que ça devenait tout de suite une escapade. C'était une histoire de fou. Donc, mais je me souviens de vacances où on allait dans le Cantal, au début, beaucoup, et puis après dans les Pyrénées. Et donc, je vous dis, j'ai ce souvenir de vous dormez derrière sur le siège arrière, vous avez votre coussin, vous partez, il fait nuit, et quand vous vous réveillez, le soleil se lève à peine et vous voyez au loin les montagnes qui se dessinent avec les odeurs qui vont avec et tout ça. Non, c'est des bons souvenirs.
1: On vous souhaite de belles vacances.
0: Merci, vous aussi, et bonne route.
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La route avec Emma à l'instant, 18h39, bon début de soirée, encore des difficultés le long de votre parcours, en particulier en Provence, hein, si vous êtes sur l'autoroute A8 en direction de Nice et de la Côte d'Azur, encore 10 minutes, un quart d'heure de bouchon pour traverser Aix-en-Provence sur une dizaine de kilomètres, trafic très chargé, tout comme au nord de Marseille, sur la 7, la 55, pas mal de trafic encore du côté de Septem, de la Joliette et du Vieux-Port. On aura l'occasion d'y revenir bien sûr, comme on reviendra sur toutes vos conditions de circulation sur le reste du quart sud-est, où ça se passe bien actuellement, après Étienne Dao.

0: La route avec Étienne Dao, bon début de soirée à toutes et à tous avec Radio Vinci Autoroute et l'état du trafic, ça revient dans quelques secondes.
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10: Il est 18h45 et on revient sur vos conditions de circulation, des conditions rythmées par un trafic de plus en plus fluide, hein, y compris en vallée du Rhône, sur la 7 en direction de la Méditerranée, en direction de Lyon. Plus de bouchons au programme. Dernières difficultés, elles sont à aller chercher en Provence avec l'autoroute A8, la traversée d'Aix-en-Provence. Encore un quart d'heure de ralentissement et de bouchons sur une dizaine de kilomètres sur la 8 direction Nice et la Côte d'Azur. Ne soyez pas surpris quand vous arrivez derrière les bouchons, les ralentissements. Allumez bien au feu de détresse pour prévenir ceux et celles qui arrivent derrière vous. Et puis du monde aussi au nord de Marseille, hein, avec un quart d'heure, 20 minutes de bouchon entre Septem et les Égalades en direction de la Porte d'Aix sur la 7 depuis les Pennes Mirabeau et puis par la 55 vous avez du monde à l'Estac puis ensuite à la Joliette et au Vieux-Port, 10 minutes, un quart d'heure là aussi de bouchon au programme sur l'axe à 55 au-delà du réseau Vinci Autoroute. Sinon partout ailleurs sur le reste du pourtour méditerranéen, en vallée du Rhône et en région lyonnaise, il n'y a plus de difficultés à Lyon, hein, simplement un petit peu de ralentissement au centre de Lyon, hein, sur les quais du Rhône pour passer le tunnel sous Fourvière en direction de Paris, mais pas plus de 5-10 minutes des de ralentissement sur 2 à 3 km. Bon début de soirée à toutes et à tous avec la musique de Soprano qui se prépare, le titre DJ juste après Rihanna et Man Down sur Radio Vinci Autoroute. Excellent début de soirée à toutes et à tous.

La route avec Soprano en ce début de soirée, encore des ralentissements au nord de Marseille dans la traversée d'Aix-en-Provence. Tout se concentre désormais en Provence, donc les difficultés, puisqu'ailleurs, que ce soit en Occitanie ou en Auvergne-Rhône-Alpes, tout est quasiment rentré dans l'ordre. Simplement quelques ralentissements encore ponctuels au centre de Lyon sur la métropolitaine 7 pour aller en direction de Paris via le tunnel sous Fourvière. On refait le point de toute façon sur toutes vos conditions de circulation. Restez avec nous. Après la musique, bien sûr, qui vous emmène jusqu'à 19h et l'actualité avec la rédaction Coq Robin et Jack Savoretti au programme.

0: La route avec Jack Savoretti et Philippine Navré pour terminer cette heure. Le retour de l'infotrafic, bien sûr, c'est dans deux minutes. Les prévisions météo aussi arrivent dans un instant. Tout ça après le rappel de l'actualité en compagnie de la rédaction. 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
2: Bonsoir à tous. Le feu dans le Var qui a pris sur la commune de Pontevès la semaine dernière n'est toujours pas fixé. Les reprises de feu se sont même intensifiées ce lundi, attisées par le Mistral. 3 canadaires sont en intervention. Près de 2000 personnes ont été évacuées. En Gironde, le bilan s'aggrave. 4 pompiers supplémentaires ont été blessés depuis dimanche soir. Le bilan est ainsi porté à 88 pompiers blessés depuis le début de l'incendie qui s'est déclaré mercredi dernier à Somos. Le feu est stabilisé mais toujours pas fixé. Un autre incendie dans les Landes, dans le secteur de Biscarrosse, est toujours actif également. Les fumées des incendies dans le sud-ouest entraînent par ailleurs une forte dégradation de la qualité de l'air en Occitanie, en Nouvelle-Aquitaine et en Auvergne-Rhône-Alpes. Selon les observatoires régionaux Atmo, 17 départements sont en alerte rouge aujourd'hui, dont la Gironde, les Landes, le Lot-et-Garonne, le Gard, l'Hérault, la Loire, le Rhône, l'Ain et la Drôme notamment. De son côté, la CFDT monte au créneau pour dénoncer le peu de protection des pompiers contre les gaz et les particules fines. Ils luttent contre les incendies avec de simples cagoules bien insuffisantes. Une nouvelle augmentation du prix du timbre à prévoir en 2027. Le prix de la poste pour l'affranchissement des courriers et des colis augmentera en moyenne de 6,73% au 1er janvier. L'entreprise publique cherche à compenser la baisse du recours aux services postaux par les Français. Une hausse de près de 10% pour la lettre verte des envois du quotidien et notamment à prévoir. Enfin, les ossements découverts fin mai dans les Bouches-du-Rhône sont bien ceux de 2 militaires ultramarins portés disparus depuis plusieurs années. On l'a appris ce lundi. L'un des deux n'avait plus donné signe de vie à sa famille depuis 2022. L'autre était considéré comme déserteur par la Légion étrangère. 5 personnes d'une même famille sont mises en examen pour traite d'êtres humains et séquestration. 3 d'entre elles sont poursuivies pour le meurtre de ces 2 militaires. Il est 19h02, c'est la fin de ce flash. L'infotrafic revient dans un instant, juste après un point sur la météo.
0: Merci à vous Florence, la météo pour ce début de soirée avec le vent qui souffle fort, hein, encore tramontane et mistral jusqu'à 50-60 km/h dans leur domaine, avec toujours 7 départements du pourtour méditerranéen, vigilance orange, feu de forêt, hein, je vous rappelle, des Pyrénées-Orientales au Var en passant par l'Hérault, le Gard ou le Vaucluse. Donc on n'oublie pas, pas de jet de mégot, hein, bien sûr, de cigarette par la fenêtre de votre véhicule, un seul mégot peut mettre le feu à des hectares de végétation à tout moment. Donc on marque la pause cigarette sur une aire de service, une aire de repos ou des sont à votre disposition demain. Le soleil va s'imposer toute la journée. En cours d'après-midi, quelques nuages vont bourgeonner sur les Alpes. Des entrées maritimes sont attendues en soirée autour du golfe du Lion. Les températures minimales demain matin, 19 à 24 degrés dans le sud-est. Les températures maximales, 30 à Marseille, 31 à Perpignan et Montpellier, 34 à Lyon, 35 à Valence.
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0: Et on revient en ce début de soirée sur les ralentissements toujours d'actualité si vous êtes sur la métropole d'Aix-Marseille, notamment sur la 8 en direction de Nice et de la Côte d'Azur pour traverser Aix-en-Provence. Il y a encore 10 minutes de ralentissement sur une dizaine de kilomètres à partir d'Aix-Josse-de-Bouffon, la sortie numéro 29 à l'ouest de la métropole d'Aix, parce qu'il y a beaucoup de trafic de transit depuis la vallée du Rhône vers la Côte d'Azur. Du coup, encore 10 minutes de ralentissement au programme. Au nord de Marseille aussi, pas mal de monde, hein, sur l'A7, la partie gérée par la direction des routes méditerranéennes. Septem-les-Vallons, les Égalades en direction de la Porte d'Aix avec un quart d'heure de bouchon. Et puis par la 55, l'autoroute du littoral, 10 minutes de bouchon sur le secteur de la Joliette pour rejoindre le Vieux-Port. Voilà pour l'essentiel en ce qui concerne la Provence et plus largement le pourtour méditerranéen, parce que si vous allez sur l'autoroute A9 depuis la Camargue, depuis la vallée du Rhône, pas de soucis particuliers direction Barcelone. Si vous êtes en vallée du Rhône dans les deux sens, là aussi ce soir ça se passe bien. Et puis en région lyonnaise, rappelez-vous qu'il reste quelques minutes à patienter pour 2-3 km de ralentissement depuis les quais du Rhône sur la métropolitaine 7 au centre de Lyon pour aller en direction de Paris et passer le tunnel sous Fourvière. Et puis au nord-ouest de Lyon, sur la 89, rappelez-vous qu'un véhicule est signalé arrêté sur la voie de droite au kilomètre 459 après Saint-Germain-Laval, la sortie 32. Le patrouilleur se rend sur place, le dépanneur également. Vous passez uniquement sur la partie gauche de la chaussée en anticipant après la sortie 32.
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Taylor Swift à l'instant sur le 107.7, 19h13, un trafic encore un petit peu dense, notamment sur la métropole d'Aix-Marseille, entre autoroute A8 et autoroute A7. Au nord de Marseille, dans la traversée d'Aix-en-Provence, 10 minutes, un quart d'heure de bouchon à chaque fois pour passer les difficultés. On aura l'occasion d'y revenir, bien sûr, en détail dans quelques minutes. Avant cela, notez ces informations. D'abord, dans le département de la Loire, à partir de 21h ce soir, au plus tard jusqu'à 6h du matin, la sortie Feur, la sortie 6 de la 72 sera fermée dans les deux sens de circulation pour effectuer des travaux de fauchage. Et puis à Lyon, à partir de 21h ce soir, au plus tard jusqu'à 5h du matin, la bifurcation qui permet de passer de l'autoroute A46 direction Paris à la 43 direction Lyon sera fermée pour les travaux de la du réseau Vinci Autoroute.

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1: 19h17, l'état du trafic en ce début de soirée, ça se passe globalement bien sur le quart sud-est, reste quelques ralentissements quand même. Si vous circulez en Provence, notamment entre Aix-en-Provence et Marseille, d'abord Aix-en-Provence sur l'autoroute A8, il reste quelques minutes pour passer 5-6 km de ralentissement. Alors le gros du trafic est passé en direction de Nice et de la Côte d'Azur, mais ça peut freiner encore devant vous, donc anticipez, ne serrez pas de trop près le véhicule qui vous précède. Tout comme au nord de Marseille, sur la 7, la 55, vous mettez une dizaine de minutes maximum pour passer les bouchons pour rejoindre la cité phocéenne. Beaucoup plus au nord, si vous êtes au nord-ouest de Lyon, sur la 89, une info, une voiture en train d'être dépannée sur la voie de droite après Saint-Germain-Laval en direction de Clermont-Ferrand, après la sortie 32 au kilomètre 459. Dépanneurs et patrouilleurs sont sur place, vous ne passez que sur les voies les plus à gauche en anticipant, ne soyez pas surpris. Voilà pour l'essentiel, c'est tout. Partout ailleurs, le trafic s'écoule bien en ce début de soirée. Alors, retour de la musique pour continuer la route ensemble et vous emmener tranquillement jusqu'au prochain point trafic de 19h30. Bien sûr, si d'ici là une information le nécessite, je reviendrai vers vous. En attendant, je vous laisse avec Joe et filer. Voici Rihanna. Et puis, dans un instant, le duo Angel et Justice avec What You Want.

Angel et Justice à l'instant avec le titre What You Want Complicated. C'est Avril Lavigne qui vous accompagne en musique dans un instant. Tout redevient normal du côté d'Aix-en-Provence. Il n'y a plus de bouchons majeurs constatés sur la 8 en direction de Nice et de la Côte d'Azur. Le gros du trafic est passé. Reste au nord de Marseille un petit peu de monde. On aura l'occasion d'y revenir. Et puis une zone d'obstacles que j'apprends à l'instant si vous êtes à Montélimar sur l'autoroute A7 direction Marseille. Après Montélimar nord, sol se suronne la sortie 17 km 116 des morceaux de pneus à proximité d'un poids lourd immobilisé sur la bande d'arrêt d'urgence, le kilomètre 116 donc, est votre repère. Avril Lavigne avant le prochain point à trafic.

0: La route avec Avril Lavigne dans un instant, vos conditions de circulation et juste après, votre rendez-vous de l'été, les danses de l'été, ces tubes qui ont accompagné nos vacances et que nous sommes nombreux à connaître encore par cœur. Aujourd'hui, retour sur la Lambada, un succès planétaire qui a fait danser la France entière à la fin des années 80. Ça sera juste après donc vos conditions de circulation.
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0: Il est 19h30 et on revient sur vos conditions de circulation ce lundi 27 juillet en ce début de soirée. Et on commence avec un accident en Provence. Vous êtes au nord de Salon-de-Provence sur l'autoroute A7 en direction de Lyon. Après Salon-Nord, la sortie numéro 27, kilomètre 224. A priori, une voiture accidentée sur voie de gauche. Donc restez bien sur la partie droite de la chaussée. Le patrouilleur se rend sur place, bien sûr, pour sécuriser la zone. Si vous êtes plus au sud, du côté de Marseille, il y a encore un petit peu de monde sur la liaison Septem, les Vallons, les Égalades, sur l'A7 en direction de la Porte d'Aix avec 10 minutes de bouchon. Ailleurs, tout est rentré dans l'ordre sur la cité phocéenne, tout comme sur la métropole d'Aix-Marseille, puisqu'à Aix-en-Provence, sur la 8, en direction de Nice et de la Côte d'Azur, il n'y a plus de difficultés majeures pour traverser Aix-en-Provence. Sur le pourtour méditerranéen, plus largement, au-delà de la Provence, côté Occitanie, ça se passe bien, et puis en vallée du Rhône aussi, en Auvergne-Rhône-Alpes, plus généralement là aussi. Le trafic est calme, à noter simplement dans la traversée de Montélimar sur la 7 en direction de Marseille, au kilomètre 116, des morceaux de pneus à proximité d'un poids lourd immobilisé sur la bande d'arrêt d'urgence. Donc ça vous concerne évidemment dans cette traversée de Montélimar. Et puis si vous êtes plus au nord, sur l'A89 en direction de Clermont-Ferrand, un poids lourd est signalé arrêté au kilomètre 454 après noir étable à sortie 31 sur la voie de droite. Vous ne passez, si c'est confirmé, que sur les voies les plus à gauche, kilomètre donc 454. Pensez à anticiper. Voilà pour l'état des lieux de vos conditions de circulation ce début de soirée.
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0: 19h32, vous écoutez Radio Vinci Autoroute. C'est l'heure de redécouvrir ces tubes de l'été qui nous faisaient danser. Aujourd'hui, retour sur la Lambada avec Gilles Ravarino.
7: Si je vous dis danse de l'été, vous pensez peut-être aux chorégraphies TikTok. Mais bien avant les portables et les filtres, en 1989, il y avait la lambada. La lambada, c'est un peu la danse qui a mis tout le monde mal à l'aise en même temps. Collé, serré, ondulant. Alors à l'origine, c'est une danse brésilienne venue de Belém. Mais c'est Kaoma qui l'a propulsée au sommet avec ce tube chanté en portugais. Chorando se foi.

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1: Le morceau s'est écoulé à plus de 5 millions d'exemplaires dans le monde pour la seule année 1989. Ensuite, il y a eu des procès pour plagiat et droit d'auteur, mais on ne va pas se gâcher l'été avec ces histoires de gros sous.
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1: Ce titre doit beaucoup au clip avec un décor tropical, une plage, des regards brûlants et surtout cette jupe courte qui tourbillonne. Résultat, la lambada est devenue la danse la plus pratiquée dans les campings d'Europe. Il y avait ceux qui maîtrisaient, ceux qui essayaient et ceux qui disaient « Non mais moi je regarde ». La lambada reste dans nos esprits puisqu'elle est régulièrement samplée, comme l'a fait Jennifer Lopez en 2011 pour le titre « On the Floor ». La lambada, c'est un souvenir d'été, un parfum de sable chaud et la preuve qu'un tube peut faire onduler plusieurs générations.

0: C'était la Lambada de Kaoma, l'une de vos danses de l'été sur le 107.7. Un rendez-vous à découvrir sur la route de vos vacances, mais aussi sur notre site et notre application. Dans quelques instants, retour au trafic à 19h45 pour vous dire qu'il y a une confirmation. En Provence, vous êtes sur l'autoroute A7 au nord de Salon de Provence après la sortie 27 en direction de Lyon. Il y a bien une voiture accidentée sur voie de gauche, kilomètre 224, c'est votre repère. Le patrouilleur vient d'arriver sur place, restez bien sur la partie droite de la chaussée. Le duo Louane, Julien Doré avant Taïk et le prochain point trafic à 19h45.
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0: Taïk avec Girlfriend à l'instant sur le 107.7. Restez bien avec nous. Un nouveau point trafic complet arrive dans moins de 2 minutes.
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0: Il est 19h45 et on revient sur vos conditions de circulation avec le rappel de cet accident, notamment si vous êtes en Provence, au nord de Salon de Provence, sur la 7 en direction de Lyon, après Salon Nord, la sortie 27, avec une voiture en travers accidentée sur voie de gauche. Le patrouilleur et les pompiers sont sur place, kilomètre 224, vous ne passez plus que sur les deux voies les plus à droite, en anticipant bien sûr quand vous arrivez dans ce secteur. Ailleurs, en Provence, il reste quelques ralentissements ponctuels au nord de Marseille, sur le secteur entre Septem et les Égalades, en direction de la Porte d'Aix, mais pas plus de 10 minutes. Maintenant, de ralentissement pour 2 à 3 km de bouchon. Ailleurs, sur le pourtour méditerranéen plus largement, pas d'autres difficultés au programme. Côté Auvergne-Rhône-Alpes, sachez qu'il y a plusieurs infos au programme, notamment des obstacles qui peuvent vous gêner sur les voies. Dans la traversée de Montélimar sur la 7 en direction de Marseille, au kilomètre 116 après Montélimar Nord-Solse-sur-Rhône, la sortie 17, morceau de pneu à proximité d'un poids lourd arrêté sur la bande d'arrêt d'urgence. Et puis, si vous circulez plus au nord, au niveau de Vienne, au sud de Lyon, hein, au niveau de l'entrée Vienne-Sud, l'entrée 11, un poids lourd est signalé arrêté au niveau de cette entrée et peut vous gêner là aussi si vous arrivez du réseau secondaire, donc anticipé. Enfin, dernière information notable, si vous êtes cette fois sur l'axe A89, l'axe Lyon-Clermont-Ferrand, direction de Clermont, après Noir-Étable, la sortie numéro 31, notez qu'au kilomètre 454, un fourgon est arrêté sur la voie de droite. Vous ne passez plus que sur les voies les plus à gauche avec le patrouilleur qui se rend sur place pour sécuriser la zone. Le dépanneur est également attendu sur le secteur. Voilà pour l'essentiel, c'est tout. Pas d'autres difficultés ou événements majeurs devant vous en ce début de soirée. La route en musique avec du beau monde, Avril Delmar ou encore Dizry pour finir l'heure. Ça sera tout à l'heure, donc juste avant 20h, l'actualité avec la rédaction. Pour l'instant, c'est Attic avec Vita sur le 107.7 et le titre Bye.

Clean Bandit à l'instant, 19h53, bon début de soirée à toutes et à tous, ça se passe plutôt bien dans l'ensemble désormais le long de votre parcours, plus de difficultés majeures sur le quart sud-est du pays, encore un petit peu de monde au nord de Marseille, sur la 7 au-delà du réseau Vinci Autoroute, mais pas plus de 10 minutes désormais pour passer à 3 à 4 km de ralentissement dans le secteur de Septem pour rejoindre les Égalades en direction de la Porte d'Aix. Ailleurs, le trafic s'écoule plutôt bien dans l'ensemble et c'est tant mieux. Du coup, on va repartir en musique avec Avril Delmar et Disri comme promis avant l'actualité de 20h. Puis une nouvelle copilote qui accompagnera votre soirée.

0: La route avec Dizri pour terminer cette heure. Restez avec nous. Le prochain Pro Trafic, c'est dans 2 minutes à présent, après l'actualité. 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
2: Bonsoir à tous. Emmanuel Macron en Gironde. Ce soir, il est arrivé en fin d'après-midi et s'est rendu au centre opérationnel départemental d'incendie et de secours de Bordeaux. Le chef de l'État tient à remercier tout le personnel mobilisé pour lutter contre l'incendie gigantesque qui ravage le département. On ne lâche rien, a lancé Emmanuel Macron. Le feu est contenu, mais toujours pas fixé. Les pompiers craignent la météo des prochains jours avec un nouvel épisode de canicule attendu dès demain et des orages. La situation reste aussi difficile dans le Var. Le feu qui a pris sur la commune de Pontevès la semaine dernière n'est toujours pas fixé. Les reprises de feu se sont même intensifiées ce lundi, attisées par le Mistral. Au total, près de 2000 personnes ont été évacuées. Une nouvelle vague de chaleur est donc attendue en France à partir de demain. Le mercure grimpera déjà dans le sud-ouest du pays. Mercredi, la canicule devrait s'étendre avec 38 degrés attendus à Paris, à Tours, 36 à Lyon et Grenoble et des pointes jusqu'à 40 degrés sur le sud-ouest. L'Espagne, qui s'apprête aussi à vivre une nouvelle vague de chaleur alors que le pays lutte toujours contre les pires incendies de son histoire. 2 incendies près de Madrid ont déjà ravagé plus de 75 000 hectares. Dans l'actualité également, 3 femmes blessées dans une attaque au couteau à Paris aujourd'hui. Le suspect a été interpellé, selon le ministre de l'Intérieur Laurent Nunez, qui reste très prudent sur le mobile. L'homme tiendrait des propos incohérents. En Allemagne, on connaît désormais l'identité de la sexagénaire décédée dans l'attaque à la voiture Bélier samedi soir. Cette maman polonaise était venue accompagner sa fille à la marche des fiertés de Berlin. Un homme a foncé sur la foule avant de s'attaquer à des passants avec un couteau. Il a été tué pendant l'intervention de la police. Et puis on termine par la page sport. La championne d'Europe du 100 mètres est Sirena Samba-Majela ne défendra pas son titre au cours des championnats d'Europe d'athlétisme à Birmingham au Royaume-Uni. Depuis plusieurs semaines, je fais face à des douleurs physiques, a-t-elle expliqué tout à l'heure. Il est 20h02, c'est la fin de ce flash. Dans une heure, vous retrouverez Florian Bonnec pour l'actualité. L'infotrafic revient dans un instant, juste après un point sur la météo.
3: Merci beaucoup Florence, à très bientôt. Et côté ciel, en ce lundi soir, une nuit agréable qui se profile dans le sud-est, même si ça souffle encore pas mal. Côté température, comptez 24 à Gap, 26 à Lyon, Montélimar, 28 à Marseille et 29 à Montpellier. Et puis pour ce mardi 28 juillet, un grand soleil au rendez-vous et encore pas mal de vent dans l'après-midi en Provence. Côté température, de 24 à 32 degrés attendus tout au long de la journée à Lyon, 25 à 34 à Montélimar, 27 à 30 à Perpignan et à Nice. À noter également que plusieurs départements du sud-est sont placés en vigilance orange feu de forêt, notamment le Var, le Vaucluse, le Gard, l'Hérault, l'Aude et les Pyrénées-Orientales. 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
3: 20h03, retour à vos conditions de circulation en détail dans le sud-est du pays. Ça se passe assez bien à cette heure-ci sur la route. Pas de grosses difficultés à évoquer. Quelques événements quand même à vous rappeler. Et pour débuter, je vous retrouve dans le Var. Vous êtes sur l'autoroute A8 en direction de Nice et de l'Italie. 5 km après avoir passé la jonction A8 à 57. Au kilomètre 103, il y aurait des obstacles sur les voies, des pièces de véhicules. Le patrouilleur est en route. Non loin de là, dans ce secteur, je vous rappelle également qu'en raison de l'incendie toujours actif dans le Var, secteur de Pontevès. 2 sorties de la 8 sont déconseillées. La 34 pour Saint-Maximin et la 35 pour Brignoles, et ce dans les deux sens de circulation. L'idée est de ne pas surcharger le réseau routier afin de permettre le transit des pompiers et des secours. De nombreuses routes sont fermées sur le réseau secondaire. Il est conseillé d'éviter le secteur. Du côté de Nice, toujours sur l'autoroute A8, vous roulez en direction de l'Italie. Il y a un poids lourd en cours de dépannage sur la voie de droite. Vous êtes concerné 2 km après avoir passé la sortie 55 Nice-Est à hauteur du kilomètre 202. Partout ailleurs, dans les Bouches-du-Rhône notamment, ça se passe très très bien. Une seule info à vous rappeler qui vous concerne du côté de l'autoroute A7. Vous roulez en direction de Lyon, 6 km après avoir passé la sortie 27 Salon Nord à hauteur du kilomètre 224. Une voiture est accidentée sur la voie de gauche qui est donc neutralisée. Vous passez uniquement et très prudemment sur les deux voies les plus à droite. suite. Partout ailleurs, que vous soyez dans le Vaucluse, la vallée du Rhône, la région lyonnaise ou l'ouest de Lyon, ça roule très très bien. De même si vous m'écoutez tout au long de l'autoroute A9 ou encore de l'autoroute A61. Pas de grosses difficultés à mentionner.
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0: I've got to travel alone, la musique de Tiwayo qui vous accompagne sur Radio Vinci Autoroute. Sarah Chalbos, ravie de vous retrouver et de vous accompagner moi aussi jusqu'à 1h du matin ce lundi soir. Côté trafic, pas de grosses difficultés à cette heure-ci. Je vous en reparle dans le détail après la musique de Youssou N'Dour.
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1: À 20h15, retour à vos conditions de circulation en détail dans le sud-est du pays. Et ça se passe toujours aussi bien sur la route à cette heure-ci. Il y a un petit peu d'évolution en Provence. Si vous m'écoutez depuis l'A7 en direction de Lyon, une voiture était accidentée sur voie de gauche. Elle a été évacuée. Il y a toujours des intervenants sur place. Vous continuez à serrer sur les deux voies les plus à droite. 6 km après avoir passé la sortie 27 Salon Nord à hauteur du kilomètre 224. Côté gare, je vous retrouve sur... je vous retrouve sur l'A8 en direction de Nice et de l'Italie. 5 km après avoir passé la jonction A8 à 57, kilomètre 103, il y aurait toujours des obstacles sur les voies des morceaux de véhicules. Et puis un petit peu plus à l'est, en région niçoise, en direction de l'Italie, toujours sur l'A8, 2 km après avoir passé la sortie 55 Nice-Est, kilomètre 202, il y a un poids lourd en cours de dépannage sur la voie de droite. Vous serrez bien sûr les deux voies les plus à gauche. Et partout ailleurs, si je n'ai pas parlé de vous, c'est que tout va bien. Notre route se poursuit en musique avec Zaoui et Stéphane, Love Noir.

The Rhythm of the Night, la musique de Corona qui vous accompagne sur Radio Vinci Autoroute. Côté trafic, ça se passe tout à fait bien à cette heure-ci dans le sud-est. L'accident du côté de Salon de Provence sur la 7 est terminé. La circulation a repris normalement sur l'ensemble des voies. Je vous reparle en détail de vos conditions de circulation. Ce sera aux alentours de 20h30 et d'ici là, je vous prépare la musique de Texas, Let's Work It Out ou encore Trinix, Madan.

0: La musique de Texas qui résonne sur le 107.7 et restez bien à l'écoute. Retour à vos conditions de circulation dans 30 secondes.
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0: À 20h30, retour à vos conditions de circulation en détail dans le sud-est du pays sur Radio Vinci Autoroute et ça se passe tout à fait bien à cette heure-ci. Pas de grosses difficultés à évoquer, deux infos simplement à vous rappeler. La première nous emmène dans les Hautes-Alpes. Vous êtes sur l'A51, vous roulez en direction d'Aix et Marseille, 11 km après avoir passé la barrière de péage de la Saulce. Au kilomètre 142, il y aurait une bâche sur les voies. Le patrouilleur est bien sûr en route. Un petit peu plus au sud, côté Var, je vous rappelle qu'en raison de l'incendie toujours actif dans le secteur de Pont-de-Vesse, deux sorties de la 8 sont déconseillées, la 34 pour Saint-Maximin et la 35 pour Brignoles, et ce, dans les deux sens de circulation. L'idée est de ne pas surcharger le réseau routier afin de permettre le transit des pompiers et des secours. De nombreuses routes sont fermées sur le réseau secondaire. Il est donc conseillé d'éviter le secteur. Et puis avant de vous quitter, je fais un petit détour par la région niçoise. Vous êtes sur la 8 en direction de l'Italie, de kilomètres après avoir passé la sortie 55 Nice-Est au kilomètre 202. Il y a toujours ce poids lourd en cours de dépannage sur la voie de droite. C'est pourquoi vous roulez uniquement sur les deux voies les plus à gauche. Partout ailleurs, ça se passe tout à fait bien.
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0: Vous cherchez peut-être une idée de lecture pour la route ou pour vos vacances? Ça tombe bien, dans un instant, Marc Page vous donnera des idées de lecture à dévorer cet été. Il sera question de trois ouvrages consacrés à trois immortels. Rendez-vous juste après la musique de Damiano David, Next Summer.

0: Summer, la très belle voix de Damiano David qui vous accompagne sur la route, une route tout à fait calme dans le sud-est. Je vous en reparle dans le détail d'ici une dizaine de minutes. Et il est l'heure de marque-page, votre rendez-vous lecture de l'été sur le 107.7. Aujourd'hui, trois livres pour évoquer la mémoire de trois immortels. Voici la sélection de Francine Thomas. This is the end.
1: Que faisait Jim Morrison à Paris le 3 juillet 1971 quand il trouve la mort? C'est ce que nous raconte Yves Bigot, toujours extrêmement bien renseigné, dans Jim Morrison, Strange Days à Paris. Ses problèmes de santé, sa relation pour le moins orageuse avec Pamela Courson, son amitié avec Agnès Varda et les grosses zones d'ombre autour de son décès. Voici les questions passionnantes qu'aborde ce livre qui se dévore comme un roman. This is the Le roman, c'est justement cette forme qu'a choisi Gauthier Battistella pour raconter la vie hors norme de Paul Bocuse, celui qui a révolutionné la gastronomie française. Meilleur ouvrier de France, 3 étoiles au Michelin pendant 53 ans, ses coups de gueule et ses coups de cœur pour ses 3 femmes avec qui il a entretenu des relations simultanées, ses succès sur plusieurs continents, ses émissions de télé, bref, c'est presque d'une rockstar dont le romancier nous livre les secrets.
2: Bocuse, ce qu'il va faire, c'est une chose essentielle. Il va faire sortir le cuisinier des sous-sols. Mais il n'est pas le seul. Il sait qu'une révolution ne se mène pas toute seule. Donc il embarque les copains. Et c'est qui? C'est Michel Guérard, Eugénie Lesbains. C'est les frères Troisgros à Roanne. C'est Alain Chapelle. Et un jour, Valéry Giscard d'Estaing le convoque pour lui remettre la Légion d'honneur. On est le 25 février 1971. Et Bocuse débarque à l'Élysée avec tous ses copains. Et c'est eux qui vont cuisiner pour le président de la République, tout en s'asseyant à la table du président. Auparavant, les chefs cuisinaient pour les présidents, lui, il s'assied à la table du président.
1: Enfin, l'immense Marilyn Monroe aurait eu 100 ans cette année, de nombreux ouvrages évoquent sa mémoire, mais retenons celui signé d'une autre légende, Catherine Deneuve. Avec Sébastien Cochon, elle publie un livre de photos de la star américaine qu'elle commente avec tendresse, enthousiasme, admiration et toujours beaucoup d'humour. Si belle, offerte, presque inconnue, dit Catherine Deneuve, elle est l'actrice dont j'ai vu tous les films, la plus précieuse pour moi.
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1: On résume, si vous voulez honorer la mémoire de trois immortels, je vous conseille Jim Morrison, Strange Days à Paris d'Yves Bigot chez Le Mot et le Reste, Bocuse de Gauthier Battistella chez Grasset, Marilyn Chéry de Catherine Deneuve et Sébastien Cochon chez Flammarion.
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0: Matcon qui résonne sur Radio Vinci Autoroute. Côté trafic, ça se passe bien. Restez à l'écoute, je vous en reparle dans quelques secondes.
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0: À 20h45, retour à vos conditions de circulation en détail dans le sud-est. C'est très très calme à cette heure-ci sur la route et tant mieux, pas de grosses difficultés évoquées dans le sud-est. Quelques infos simplement à vous rappeler. Pour débuter, je vous retrouve en région niçoise. Vous êtes sur la 8, vous roulez en direction de l'Italie. 2 km après avoir passé la sortie 55 Nice-Est, kilomètre 202. Un poids lourd est en cours de dépannage sur la voie de droite. Vous serrez bien sur les deux voies les plus à gauche. Dans le Var, ça se passe bien. Je vous rejoins dans les Hautes-Alpes. Vous êtes sur l'A51, vous roulez en direction d'Aix et Marseille. Il y aurait une bâche sur les voies de l'autoroute. Vous êtes concerné 11 km après avoir passé la barrière de péage de la Saulce à hauteur du kilomètre 142. Et sinon, partout ailleurs, tout se passe bien. Allez, notre route se poursuit en musique avec London Beat ou encore Christophe Maé, La Lune, une jolie ode à toutes les mamans.

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La musique de London Beat qui résonne sur Radio Vinci Autoroute. Côté trafic, c'est toujours aussi calme dans le sud-est et tant mieux. Je vous en reparle dans le détail après l'actualité, la météo de 21h. Après la musique aussi, le duo Sean Paul et Dua Lipa, No Lie ou encore Vanessa Paradis, Les Épines.

0: le duo Sean Paul et Dua Lipa qui vous accompagne sur Radio Vinci Autoroute. Très belle soirée à tous. Et il est 21h.
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2: Bonsoir à tous. Les semaines à venir seront dures. On doit tenir. Les mots d'Emmanuel Macron à son arrivée en Gironde en début de soirée. Le président est entouré des différents services des secours et des autorités locales. Il appelle à rester unis pour gagner la bataille contre le feu et prévient que l'on devra à l'avenir replanter et rebâtir une forêt différente. Le département girondin est donc touché par cet incendie dévastateur. Depuis près d'une semaine, le feu est contenu à l'ouest de Bordeaux, mais toujours pas fixé. Les pompiers craignent la météo des prochains jours avec un nouvel épisode de canicule et des orages. Conséquence de ces incendies, l'autoroute A63 reste coupée dans les deux sens en Gironde. Aucun TGV ne circulera au sud de Bordeaux demain, hormis ceux qui desservent Agen et Toulouse à la demande de la préfecture. Et puis on apprend aussi en marge de ces feux que près de 700 000 courriers et colis sont immobilisés et sécurisés dans le sud-ouest, selon La Poste. À propos des feux, la situation est toujours compliquée dans le Var. L'incendie qui a pris sur la commune de Pontevès la semaine dernière n'est toujours pas fixé. Les reprises de feux se sont même intensifiées ce lundi, attisées par le Mistral. Au total, près de 2000 personnes ont dû être évacuées. Et donc une nouvelle vague de chaleur se profile. Elle est attendue à partir de demain, mardi, sur une grande partie de l'Hexagone. Le mercure grimpera dans le sud-ouest du pays avec un pic dès mercredi, une canicule qui devrait s'étendre vers 38 ou 40 degrés localement, notamment dans le sud-ouest. L'actualité est aussi marquée par cette information. À Paris, trois femmes ont été blessées dans une attaque au couteau. Le suspect a été interpellé, selon le ministre de l'Intérieur, Laurent Nunez, qui reste très prudent sur le mobile de cet axe d'acte. L'homme tiendrait des propos incohérents. Et puis on termine par cette nouvelle et plutôt bonne nouvelle pour le cinéma français, puisque le diffuseur français Canal+ vient de signer un accord de plus de 5 milliards de dollars et d'euros en faveur du cinéma français, avec des productions qui vont donc pouvoir continuer dans l'Hexagone, et ce alors que le groupe et la chaîne cryptée sont ciblés par plusieurs acteurs du cinéma depuis plusieurs mois, avec entre autres une pétition s'inquiétant des actes du grand patron de Canal+, Vincent Bolloré. Il est 21h02, c'est la fin de ce flash. Le retour au trafic dans un instant sur le 107.7. Ce sera juste après la météo.
0: Merci beaucoup Florian, à tout à l'heure. Et côté ciel, on se lundi soir, c'est une nuit agréable qui se profile dans le sud-est, même si ça souffle pas mal. Côté température, comptez 24 à Gap, 26 à Lyon et Montélimar, 28 à Marseille, 29 à Montpellier. Et pour ce mardi 28 juillet, un grand soleil au rendez-vous et encore pas mal de vent dans l'après-midi en Provence. Côté température, de 24 à 32 degrés attendus tout au long de la journée à Lyon, de 25 à 34 à Montélimar et de 27 à 30 à Perpignan ou encore à Nice. À noter également que plusieurs départements du sud-est sont placés en vigilance orange feu de forêt, notamment le Var, le Vaucluse, le Gard, l'Hérault, l'Aude et les Pyrénées orientales. N'oubliez pas, jeter un mégot par la fenêtre, déjà c'est interdit. 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
0: 21h, tout juste passé de 3 minutes, retour au trafic en détail dans le sud-est du pays avec quelques infos à vous partager. Pour autant, pas de grosses difficultés, je vous rassure. Pour débuter, je vous retrouve en région lyonnaise où la bifurcation qui vous permet de passer de la 46 direction Paris à la 43 direction Lyon est fermée. Il faut poursuivre sur la RN346, faire demi-tour à Saint-Bonnet-de-Mur numéro 10 et reprendre l'autoroute en direction de Marseille-Saint-Étienne puisque la bifurcation avec la 43 reste ouverte dans ce sens-là. Toujours en région lyonnaise, vous êtes sur l'autoroute A7 Nord en direction de Lyon-Centre. Un poids lourd a pris feu sur l'aire de stationnement de Cérezin. Un dégagement de fumée qui peut vous gêner même depuis les voies de l'autoroute. Donc vous ouvrez l'œil et vous levez le pied dans ce secteur-là. Je vous rejoins plus au sud. Vous êtes dans les Hautes-Alpes sur la 51 en direction d'Aix et Marseille où une bâche se trouverait sur les voies. 11 km après la barrière de péage de la Saulce au kilomètre 142. Côté Var à présent, en raison de l'incendie toujours actif dans le secteur de Pontevès, deux sorties de la 8 sont déconseillées. La 34 pour Saint-Maximin, la 35 pour Brignoles et ce dans les deux sens de circulation. L'idée est de ne pas surcharger le réseau routier afin de permettre le transit des pompiers et des secours. De nombreuses routes sont fermées sur le réseau secondaire. Il est conseillé d'éviter le secteur. Je vous retrouve à présent du côté de Nice. Vous êtes sur la 8 en direction de l'Italie, 2 km après avoir passé la sortie 55 Nice-Est, kilomètre 202. Un poids lourd est en cours de dépannage sur la voie de droite. Vous serez bien sur les deux voies les plus à gauche et vous savez désormais tout.
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It feels so good, la musique de Sonic qui vous accompagne sur Radio Vinci Autoroute. Côté route, justement, ça se passe toujours aussi bien dans le sud-est. Je vous en reparle dans le détail après la musique des Communards, Don't Leave Me This Way. Très belle route à tous.

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1: 21h15, retour au trafic dans le sud-est du pays. Ça se passe bien sur la route à cette heure-ci. Des zones de travaux qui commencent à se mettre en place. C'est le cas d'ailleurs à Lyon, où la bifurcation qui vous permet de passer de la 46 en direction de Paris à la 43 en direction de Lyon est fermée pour effectuer des travaux au-delà du réseau Vinci Autoroute. Il faut donc poursuivre sur la RN 346, faire demi-tour à Saint-Bonnet-de-Mur numéro 10 et reprendre l'autoroute en direction de Marseille-Saint-Étienne, puisque la bifurcation avec la 43 reste ouverte dans ce sens-là. Je vous rejoins au sud de Lyon sur l'A7. Vous roulez en direction de Marseille, il y aurait des sangles sur les voies, 7 km après avoir passé la barrière de péage de Vienne-Reventin à hauteur du kilomètre 13. Je vous retrouve à présent du côté de l'A51. Au nord d'Aix-en-Provence, l'autoroute A51 est fermée dans les deux sens de circulation entre Cadarache 17 et Manosque 18. En direction de Gap, vous devez quitter l'A51 à Cadarache 17, suivre le réseau secondaire et reprendre l'autoroute à Manosque 18. En direction d'Aix-en-Provence, il faut quitter l'A51 à Manosque, suivre le réseau secondaire et reprendre l'autoroute à Cadarache numéro 17. Je vous rejoins un petit peu plus au sud, du côté de Pontevès. Deux sorties de l'autoroute A8 sont toujours déconseillées en raison de l'incendie toujours actif dans ce secteur-là. Sortie 34 pour Saint-Maximin et 35 pour Brignoles dans les deux sens de circulation. L'idée est de ne pas surcharger le réseau routier afin de permettre le transit des pompiers et des secours. De nombreuses routes sont d'ailleurs fermées sur le réseau secondaire. Il vous est conseillé d'éviter le secteur. Et puis, pour terminé, rendez-vous à Nice sur l'A8 en direction de l'Italie. 2 km après la sortie 55 Nice-Est, kilomètre 202. Un poids lourd est en cours de dépannage sur voie de droite. Vous serrez bien sur les deux voies les plus à gauche. Partout ailleurs, tous les voyants sont au vert. Dans quelques instants, retrouvez la première partie de votre guide de vacances. Au programme, un festival de courts-métrages à découvrir à Arles en partenariat avec le 107.7. Nous irons ensuite profiter du Créjazz Vocal, véritable institution dans la Drôme, avant de prendre la direction de l'Auvergne pour une escapade au cœur des volcans à Vulcania. Rendez-vous juste après la musique de Mylène Farmer. C'est à qui le tour ?

0: C'était Mylène Farmer sur Radio Vinci Autoroute. Côté trafic, ça se passe toujours aussi bien. Et tout de suite, votre guide de vacances. Première partie. Pour débuter, nous nous intéressons au 7e art et c'est avec vous, Quentin Lachaise.
1: Une nouvelle édition du Festival Phare vous attend cette semaine à Arles, en partenariat avec Radio Vinci Autoroute. Consacré au court-métrage, ce festival vous propose une soirée, un thème, le tout avant une grande cérémonie de clôture. Maud Calmé est la directrice du festival.
2: Cette année, un ciné-concert assez particulier et exceptionnel d'un film qui s'appelle Tout un fromage, qui est un documentaire d'Antoine Fabry et Clément Doumy qui part à la recherche d'un fromage qui est vendu sur le marché d'Arles. Et Clément Doumy est réalisateur sur ce film, mais aussi compositeur. Il est membre du fameux groupe Feu Chatterton et il a produit la musique du film en demandant à 10 groupes de la scène française musicale de composer une chanson sur le fromage. Et on aura l'honneur de faire venir deux groupes, Pépite et Chuck and John, qui vont interpréter leur chanson sur le fromage et aussi de leur répertoire. Donc ça, c'est le 31 juillet au Théâtre Antique. Ça va être assez exceptionnel.
1: Le festival de court-métrage Phare, c'est jusqu'à ce vendredi à Arles. On y accède par l'autoroute A54 et la Nationale 113. Ce week-end, dans la Drôme, près de Valence, c'est le coup d'envoi du Cré Jazz Festival, une nouvelle édition haute en couleur avec de nombreux concerts gratuits pour découvrir de nouveaux talents. Côté tête d'affiche, on notera la présence de Ben l'Oncle Soul ou encore d'Éric Truffaz pour un hommage à Miles Davis. Enfin, direction le parc des volcans d'Auvergne, tout près de Clermont-Ferrand, presque au pied du Puy-de-Dôme. Le parc Vulcania vous attend cet été avec des animations dédiées aux volcans de l'archipel d'Hawaï. Vous descendrez ainsi dans les profondeurs de la Terre pour surfer sur un lac de lave et naviguer au fil des coulées incandescentes.
0: Merci Quentin. Tout à l'heure, vous nous emmènerez notamment à Aix-en-Provence pour découvrir une exposition consacrée au lien entre architecture et art optique à la Fondation Vasarely. Mais pour l'heure, la route se poursuit en musique avec Tame Impala et Jenny Dracula ou encore Alice on the Roof, Lucky You.

0: restez bien à l'écoute. Retour au trafic dans 30 secondes.
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0: À 21h30, retour à vos conditions de circulation en détail dans le sud-est du pays. Des zones de travaux, des obstacles et des véhicules en panne. Voilà ce qui vous attend à 7h06 sur la route. Pour débuter, je vous retrouve dans le département de la Loire où la sortie Feur numéro 6 de l'autoroute A72 est fermée dans les deux sens. Vous pouvez sortir à Montbrison numéro 7, Balbigny numéro 33 ou bien Noir-Étable numéro 31 sur l'autoroute A89. À Lyon, la bifurcation qui vous permet de passer de la 46 direction Paris à la 43 direction Lyon est fermée. Un petit peu plus au sud de Lyon, vous êtes sur la 7 et vous roulez en direction de Marseille. 7 km après avoir passé la barrière de péage de Vienne-Reventin, au kilomètre 13, il y aurait des sangles sur les voies. Le patrouilleur Romain se rend sur place. Je vous rejoins à présent au nord d'Aix-en-Provence où l'autoroute A51 est fermée dans les deux sens de circulation entre Cadarache numéro 17 et Manosque numéro 18, direction Gap. Il faut sortir à Cadarache, suivre le réseau secondaire et reprendre la 51 au niveau de Manosque 18. Et puis dans l'autre sens, direction Aix-en-Provence, eh bien c'est tout simplement l'inverse. Je vous rejoins dans le Var également, où en raison de l'incendie qui est toujours actif dans le secteur de Pontevès, deux sorties de la 8 sont déconseillées, la 34 pour Saint-Maximin, la 35 pour Brignoles, et ce dans les deux sens de circulation afin de ne pas surcharger le réseau routier et de permettre le bon transit des pompiers et des secours. Je bascule en région niçoise. Vous êtes sur la 8 en direction de l'Italie. Un poids lourd est en cours de dépannage sur voie de droite. Vous êtes concerné 2 km après avoir passé la sortie 55 Nice-Est au kilomètre 202. Vous serrez sur les deux voies les plus à gauche. Et partout ailleurs, si je n'ai pas parlé de vous, c'est très bon signe. Ça veut tout simplement dire que tout va bien.
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0: Et la seconde partie de votre guide de vacances arrive dans quelques minutes. Nous vous plongerons dans l'univers de l'art optique à la Fondation Vasarely, près d'Aix-en-Provence. Nous partirons ensuite sur les traces des Romains au musée Narbovia, près de Narbonne, avant de découvrir les célèbres réalisations de Le Corbusier dans la Loire. Les détails sont à retrouver après la musique d'Alanis Morissette. 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

0: Thank you, la musique d'Alanis Morissette qui vous accompagne sur Radio Vinci Autoroute. Côté trafic, c'est toujours aussi calme. Je vous en reparle aux alentours de 21h45. Après la musique de Shakira et Burna Boy, Die Die, l'hymne de la Coupe du Monde 2026, ou encore The Avenger et Milk Under the Waterfall. Mais tout de suite, il est temps de découvrir la seconde partie de votre guide de vacances. Et cette fois, nous commençons par une plongée dans l'univers de l'art optique à la Fondation Vasarely, Quentin Lachaise.
1: En arrivant à Aix-en-Provence, vous avez peut-être déjà aperçu un étrange V près de la 8. C'est un exemple type de l'art optique dont le maître était Victor Vasarely. Vous allez pouvoir découvrir cet art si particulier à la Fondation Vasarely qui célèbre ses 50 ans. Et à cette occasion, une expo consacrée au lien entre Vasarely et l'architecture vous attend. Le petit-fils de Victor Vasarely, Pierre, vous la présente.
2: Quelle est la place justement de Vasarely dès les années 50 dans cette création architecturale, si je puis dire? Je vous incite vraiment à venir la découvrir, tant elle est originale et complète, et permet de véritablement mieux contextualiser son travail dans cette partie du XXe siècle, si importante pour la reconstruction et pour les différentes possibilités architecturales qui vont se poser aux architectes et aux artistes qui décideront de travailler ensemble.
1: La Fondation Vasarely est au bord de l'autoroute A8 à Aix-en-Provence. Vous y accédez par la sortie ex-Jas de Bouffant, numéro 29, en arrivant d'Avignon et de Lyon. Nous parlions d'architecture, vous avez sans doute déjà entendu parler de la cité radieuse du Corbusier à Marseille. Mais saviez-vous qu'il avait aussi œuvré dans la Loire près de Saint-Étienne, à Firminy? Vous pourrez découvrir dans un immeuble hors du commun l'appartement témoin imaginé par l'architecte, mais aussi la vue depuis le toit terrasse de cette unité d'habitation. Les visites sont guidées, l'inscription est obligatoire. Enfin, allons près de la Méditerranée, en Occitanie, tout près de Narbonne. Le musée Narbovia vous attend pour vous plonger dans la région au temps des Romains. Mais ne manquez pas l'exposition temporaire de cet été, Mémoire de Lagune. Vous ferez le plein de connaissances sur cette région de Narbonne à Port-la-Nouvelle, où alternent étangs, marécages, collines et plans d'eau. Et sous les sédiments, les vestiges du port antique de Narbonne n'auront pour vous plus de secrets. Passez de très, très belles vacances.
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1: 21h46, retour à vos conditions de circulation en détail dans le sud-est du pays avec quelques infos essentiellement des véhicules en panne. Un piéton aussi qui vous concerne du côté d'Aubagne, j'y reviens dans un instant. Mais pour débuter, je vous retrouve dans la Loire où la sortie Feur numéro 6 de la 72 est fermée dans les deux sens. À Lyon, c'est la bifurcation qui vous permet de passer de la 46 direction Paris à la 43 direction Lyon qui est fermée. Et puis au nord d'Aix-en-Provence, la 51 est fermée. Mais elle aussi dans les deux sens de circulation entre Cadarache 17 et Manosque 18. Je vous rejoins à présent du côté d'Aubagne. Vous êtes sur la 50 entre la sortie 7, la Bédoule Nord, et la sortie 35 Aubagne, kilomètre 25. C'est là qu'un piéton aurait été aperçu. À proximité des voies, vous êtes concerné quel que soit votre sens de circulation. Je vous retrouve à présent dans le Var. Sur la 57, vous roulez en direction de Nice et de la 8, un kilomètre après avoir passé la sortie 13, le Canet des morts. Kilomètre 52, une voiture est en cours de dépannage sur voie de droite. Vous serrez bien sur la voie la plus à gauche. Toujours dans le Var, toujours du côté de l'autoroute A8, cette fois-ci en direction d'Aix et Marseille. C'est un poids lourd qui est en panne sur voie de droite et bande d'arrêt d'urgence. 4 kilomètres après avoir passé la sortie 34 Saint-Maximin. Votre repère, le kilomètre 54. Et puis avant de vous quitter, je vous retrouve dans le Gard. Vous êtes sur l'autoroute A54, vous roulez en direction de Salon de Provence, 10 km après avoir passé la sortie de Garon, kilomètre 19, une voiture est en panne là aussi, voie de droite et bande d'arrêt d'urgence sont neutralisées, conséquence, vous ne passez que sur la voie la plus à gauche. Et partout ailleurs, vous savez quoi, si je n'ai pas parlé de vous, c'est que tout va bien. Allez, notre route se poursuit en musique avec Aurea, Soirée Mondaine ou encore Stevie Wonder, Sir Duke.

0: soirée mondaine. Auria qui vous accompagne sur Radio Vinci Autoroute. Côté trafic, une info à vous rappeler qui vous concerne dans la région d'Aubagne. Vous m'écoutez depuis l'autoroute A50. Entre la sortie 7, la Bédoule Nord, et la sortie 35 Aubagne, aux abords du kilomètre 25, un piéton aurait été aperçu à proximité des voies. C'est une info qui vous concerne, bien sûr, dans les deux sens de circulation. 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Retour au trafic en détail après l'actu et la météo de 22h, après la musique de Shaggy aussi.
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0: 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Il est 22h, très belle route.
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2: Bonsoir à tous. L'incendie dans les Landes est fixé. C'est ce qu'affirme Emmanuel Macron ce soir, ce qui signifie que la très grande majorité des habitants évacués de Biscarrosse ou encore Sanguinet vont pouvoir rentrer chez eux. Ce soir, selon le préfet de ce département des Landes, au total 30 000 habitants avaient été évacués dans le département depuis le début de l'incendie. Mais en Gironde, l'autre grand incendie n'est pas fixé, lui, et selon le président de la République venu sur place. Ce lundi soir, les semaines à venir seront dures. On doit tenir. Le président appelle à rester unis pour gagner la bataille. Emmanuel Macron prévient que l'on devra replanter et rebâtir une forêt différente. Les pompiers, de leur côté, craignent la météo des prochains jours avec l'arrivée d'une nouvelle vague de chaleur. La quatrième au total, avec un mercure qui pourrait grimper dans le sud-ouest dès demain au-delà des 35-36 degrés à l'ombre. Conséquence en tout cas de ces incendies et de l'incendie en Gironde, l'autoroute A63 reste coupée dans les deux sens dans ce département. Et comme ce lundi, aucun TGV ne circulera au sud de Bordeaux demain, hormis ceux qui desservent Agen et Toulouse à la demande de la préfecture. Sur le front des incendies, la situation reste délicate. Dans le Var, le feu qui a pris sur la commune de Pontévez la semaine dernière n'est pas fixé. Les reprises de feu se sont même intensifiées ces dernières heures, attisées par les forts vents du Mistral. Au total, près de 2000 personnes ont été évacuées. Dans l'actualité également, la demande de renvoi devant le tribunal correctionnel de Paris de la banque BNP Paribas, mais aussi de certains enfants d'Omar Bongo, le défunt président du Gabon, dans le cadre d'une vaste enquête sur des biens gabonais mal acquis en France, à la demande du parquet national financier. Au total, le PNF demande le renvoi de 23 personnes, dont l'ex-Miss France et comédienne Sonia Roland, dans un dossier lié à la France Infic où 52 biens immobiliers ont été frauduleusement acquis et saisi. Une information judiciaire est ouverte depuis la fin de l'année 2010. On termine ce flash par un mot de notre patrimoine. Puisque les forteresses royales du Languedoc, également connues sous le nom de Château Cathar, dont la cité de Carcassonne, vont faire leur entrée au patrimoine mondial de l'UNESCO, on l'a appris aujourd'hui. Un autre morceau d'histoire française y fait donc sa place après les plages du débarquement. 22h02, c'est la fin de ce flash. Belle route, belle soirée à l'écoute du 107.7. Le retour au trafic dans un instant. Après la météo.
0: Merci beaucoup Florent, à tout à l'heure. Florian, à tout à l'heure. Et côté ciel, on se lundi soir, une nuit agréable qui se profile dans le sud-est, même si ça souffle pas mal. Côté température, comptez 24 à Gap, 26 à Lyon et Montélimar, 28 à Marseille, 29 à Montpellier. Et pour ce mardi 28 juillet, un grand soleil au rendez-vous, encore pas mal de vent dans l'après-midi en Provence. Côté température, de 24 à 32 degrés attendus tout au long de la journée à Lyon, 25 à 34 à Montélimar, 27 à 30 à Perpignan et à Nice. À noter également que plusieurs départements du sud-est sont placés en vigilance orange feu de forêt, notamment le Var, le Vaucluse, le Gard, l'Hérault, l'Aude et les Pyrénées-Orientales. 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
0: À 22h, passé de 3 minutes, il est l'heure de revenir à vos conditions de circulation en détail. Ça se passe bien dans le sud-est du pays à cette heure-ci. Pas de grosses difficultés, des véhicules en panne et des travaux. Voilà ce qui vous attend à cette heure-ci. Pour débuter, je vous retrouve du côté de l'autoroute A8. Vous roulez en direction d'Aix et Marseille. 4 km après avoir passé la sortie 34 Saint-Maximin, au kilomètre 54, un poids lourd est en panne. C'est pourquoi la voie de droite et la bande d'arrêt d'urgence sont neutralisées. Même cas de figure si vous êtes du côté de la 57, toujours dans le Var, en direction de Nice et de l'autoroute A8. Cette fois-ci, 1 km après avoir passé la sortie 13, le Canet des Morts, à hauteur du kilomètre 52, une voiture en panne est en cours de dépannage sur la voie de droite. Vous passez uniquement sur la voie la plus à gauche. Je vous retrouve toujours dans le Var, dans le secteur de Pontevès, où 2 sorties de la 8 sont déconseillées en raison de l'incendie qui est toujours actif dans ce secteur-là. La sortie sortie 34 pour Saint-Maximin et la sortie 35 pour Brignoles, et ce dans les deux sens de circulation. L'idée, eh bien, c'est de ne pas surcharger le réseau routier afin de permettre le transit des pompiers et des secours. D'ailleurs, de nombreuses routes sont fermées sur le réseau secondaire et il vous est bien évidemment conseillé d'éviter autant que possible le secteur. Je vous retrouve un petit peu plus au nord d'Aix-en-Provence, où la 51 est fermée dans les deux sens de circulation entre Cadarache 17 et Manosque 18. Direction Gap, il faut sortir à Cadarache, suivre le réseau secondaire et reprendre l'autoroute à Manosque en direction d'Aix-en-Provence. Eh bien, c'est tout simplement l'inverse. Je bascule à présent côté gare. Vous êtes sur la 54, vous roulez en direction de Salon de Provence et Marseille, 10 km après avoir passé la sortie de Garon. À hauteur du kilomètre 19, une voiture est en panne en cours de dépannage sur voie de droite et bande d'arrêt d'urgence. Donc là encore, vous ne passez que sur la voie la plus à gauche. Je remonte de quelques kilomètres puisqu'en Provence, tout se passe bien, dans la vallée du Rhône aussi. Et je vous retrouve à Lyon, où la bifurcation qui vous permet de passer de la 46 direction Paris à la 43 direction Lyon est fermée pour effectuer des travaux au-delà du réseau Vinci Autoroute. Il faut donc poursuivre sur la RN 346, faire demi-tour à Saint-Bonnet-de-Maur numéro 10 et reprendre l'autoroute en direction de Marseille-Saint-Étienne, puisque la bifurcation avec la 43 reste ouverte dans ce sens-là. Enfin, avant de vous quitter, je vous retrouve dans la Loire. La sortie Feur numéro 6 de la 72 est fermée dans les deux sens. Vous pouvez sortir à Montbrison numéro 7, Balbigny 33 ou bien Noirétable numéro 31 sur la 89. Et vous savez désormais tout.
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Laurence, c'était M Pokora pour vous accompagner sur le 107.7 côté route. Ça se passe toujours aussi bien dans le sud-est. J'y reviens dans le détail après Rem, Shiny Happy People ou encore les 4 Side Pinky Up pour vous réveiller au volant.

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1: 22h15, un nouvel état des lieux complet de vos conditions de circulation dans le sud-est du pays. Et c'est une nuit calme sur la route à cette heure-ci, avec essentiellement des véhicules en panne et puis quelques zones de travaux aussi. Pour débuter, je vous retrouve dans le Gard. Vous êtes sur la 54 en direction de Salon de Provence et Marseille, 10 km après avoir passé la sortie de Garon, hauteur du kilomètre 19. Une voiture est en cours de dépannage sur voie de droite et bande d'arrêt d'urgence. Je vous rejoins à présent dans la région d'Aix-en-Provence. Au nord d'Aix-en-Provence, l'autoroute A51 est fermée dans les deux sens de circulation entre Cadarache 17 et Manosque 18. Il faut sortir en direction de Gap à Cadarache, suivre le réseau secondaire et reprendre l'autoroute à Manosque 18. Dans l'autre sens, en direction d'Aix et Marseille, c'est tout simplement l'inverse. Je bascule à présent dans le Var en raison de l'incendie toujours actif dans le secteur de Pontevès. Deux sorties de la 8 restent déconseillées. La 34 pour Saint-Maximin et la 35 pour Brignoles dans les deux sens de circulation afin de faciliter le passage des pompiers et des secours. Toujours côté Var, des travaux du côté du tunnel de Toulon, vous êtes concernés dans les deux sens. Nous n'en avons pas fini avec le Var, puisque du côté de l'A8 en direction d'Aix et Marseille, un poids lourd est en panne sur voie de droite et bande d'arrêt d'urgence, 4 km après avoir passé la sortie 34 Saint-Maximin. Votre repère, le kilomètre 54. Et puis du côté de l'A57 en direction de Nice et de l'A8, cette fois-ci une voiture est en panne sur voie de droite, 1 km après la sortie 13, le Canet des Morts, à hauteur du kilomètre 52. Pour terminer avec le Var, toujours sur la 8, toujours en direction de Nice et de l'Italie, il y aurait des obstacles sur les voies, 8 km après la sortie 36, le Muy, au niveau du kilomètre 124. Toujours la 8, toujours en direction de l'Italie, je vous rejoins cette fois-ci dans les Alpes-Maritimes à Nice, 1 km après avoir passé la sortie 55 Nice-Est, kilomètre 200, une voiture est en panne sur voie de droite et bas-côté, vous serrez bien sur les deux voies les plus à gauche. Et puis, quelques kilomètres plus au nord, à Lyon, très précisément, la bifurcation qui vous permet de passer de la 46 direction Paris à la 43 direction Lyon est fermée. Il faut poursuivre sur la RN346, faire demi-tour à Saint-Bonnet-de-Mur, numéro 10, et reprendre l'autoroute en direction de Marseille et Saint-Étienne, puisque la bifurcation avec la 43 reste ouverte dans ce sens-là. Enfin, avant de vous quitter dans la Loire sur la 72, la sortie Feur numéro 6 est fermée dans les deux sens. Et vous savez désormais tout. De l'été sur le 107.7, nous vous proposons un voyage à travers les lieux mythiques où les Français ont dansé d'hier à aujourd'hui. Dans un instant, 5e épisode de notre saga Ce soir on danse, consacré au Macumba. Et vous allez l'entendre, il n'y en a pas qu'un en France. Rendez-vous juste après la musique.

0: I hate you, I love you, la musique qui vous accompagne tout en douceur sur Radio Vinci Autoroute. Et côté trafic, c'est toujours aussi calme dans le sud-est. Je vous reparle d'ailleurs en détail de vos conditions de circulation aux alentours de 22h30. Après la musique de Pat Benatar ou encore This is La Peste avec Try, Try, Try.
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0: Mais comme promis tout de suite, cet été sur le 107.7, nous vous racontons l'histoire des lieux mythiques où les Français ont dansé. Et voici un nouvel épisode de Ce soir on danse avec Francine Thomas. Aujourd'hui, direction le Macumba avec la participation de Jean-Pierre Madère. Écoutez plutôt.
2: Une boîte de nuit tellement connue qu'elle en devient une chanson. Le Macumba méritait bien sûr les honneurs de notre saga estivale. Cette chanson, c'est celle de Jean-Pierre Madère, sortie en février 1985 et devenue tube de l'été suivant avec 600 000 exemplaires écoulés du 45 tours. Elle fait référence aux quelques 23 boîtes de nuit qui en France et à l'étranger s'appellent le Macumba. C'est donc pas une discothèque que l'on évoque aujourd'hui, mais une chaîne de discothèques. Le premier établissement ouvre en 1966 à Montpellier, dans un grand complexe où il y a également un restaurant, des tennis, une piscine et un camping.
3: Alors, on n'attend pas Patrick ?
2: Mais finalement, seul le dancing rencontre les faveurs du public. On se concentre donc là-dessus et un nouveau Macumba ouvre à Mérignac en 1973. C'est le vrai début de la success story. C'est donc une boîte de nuit installée en général en périphérie d'une ville, près d'un hypermarché, dans un bâtiment à l'architecture ronde et en béton. Le deuxième Macumba ouvre en 1975 à Lille.
4: C'est le Nord.
2: Puis arrive un troisième en Suisse, un quatrième près de Nantes. Et en 1977, c'est l'enseigne de Saint-Julien en Genevois qui ouvre ses portes sur 6000 mètres carrés avec 17 salles. Elle est la plus grande discothèque de France.
5: Sur Radio Chacal en duplex live avec le Star Flash Laser Light Action Club, c'est tout de suite 3, 2, 1, DJ.
2: Des Macumba ouvre également en Espagne ou même à Cuba. Mais dès le début des années 2000, le modèle s'essouffle. Le tout dernier Macumba, situé dans le Nord, ferme le 23 février 2025, quelques mois seulement après qu'une scène du film L'Amour Ouf y a été tournée.
6: C'est juste que bien, c'est pas suffisant. Et tu le sais.
2: Et avec lui, c'est toute une époque qui se termine.
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0: dans la Loire. La sortie Feur numéro 6 de la 72 est fermée dans les deux sens. Vous pouvez sortir à Montbrison numéro 7, Balbigny 33 ou Noir-Étable 31 sur la 89. À Lyon, la bifurcation qui vous permet de passer de la 46 direction Paris à la 43 direction Lyon est fermée. Il faut donc poursuivre sur la RN 346, faire demi-tour à Saint-Bonnet-de-Mur numéro 10 et reprendre l'autoroute direction Marseille-Saint-Étienne puisque la bifurcation avec la 43 reste ouverte dans ce sens-là. Toujours secteur autoroute A7, plus au sud, dans le Vaucluse, entre les sorties 22 Orange Sud et 21 Orange Centre, kilomètre 171, il y aurait un début d'incendie en départ de feu à proximité des voies. Vous êtes concerné dans les deux sens puisqu'il peut y avoir de la fumée qui gêne votre passage. Je vous retrouve à présent au nord d'Aix-en-Provence. C'est la 51 qui est fermée dans ce secteur-là, dans les deux sens de circulation, entre Cadarache 17 et Manosque 18. Dans le Var, en raison de l'incendie qui est toujours actif dans le secteur de Pontevès, deux sorties de la 8 sont déconseillées, la 34 pour Saint-Maximin et la 35 pour Brignoles, et ce dans les deux sens. L'idée est de ne pas surcharger le réseau routier afin de permettre le transit des pompiers et des secours. De nombreuses routes sont d'ailleurs fermées sur le réseau secondaire. Il vous est tout simplement conseillé d'éviter le secteur. Toujours dans le Var, sur l'autoroute A8, deux infos vous concernent. Alors en direction d'Aix et Marseille, un poids lourd en panne sur voie de droite et bande d'arrêt d'urgence. 4 km après avoir passé la sortie 34 Saint-Maximin, votre repère c'est le kilomètre 54. Et puis plus à l'est, cette fois-ci en direction de Nice et de l'Italie, il y aurait des obstacles sur les voies. 8 km après avoir passé la sortie 36 le Muy, à hauteur du kilomètre 124. Et vous savez désormais tout puisque partout ailleurs ça roule toujours aussi bien. Et tant mieux.
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Shake It Off, c'était Taylor Swift pour vous accompagner dans le sud-est du pays sur le 107.7. Côté trafic, ça se passe toujours aussi bien pour vous. J'y reviens dans le détail juste après Cher, Bélé ou encore Joyce Jonathan. Comme

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1: 22h46, retour au trafic en détail dans le sud-est du pays. Ça se passe toujours aussi bien pour vous sur la route. Principalement des zones de travaux, un véhicule en panne et des obstacles. Voilà ce qui vous attend. Pour débuter, rendez-vous dans la région de Fréjus sur la 8 en direction de Nice et de l'Italie. Il y aurait des obstacles sur les voies. 8 km après avoir passé la sortie 36 le Muy, votre repère le kilomètre 124. À 8 toujours, plus à l'ouest, en direction d'Aix et Marseille, 4 km après avoir passé la sortie 34 Saint-Maximin. Au kilomètre 54, un poids lourd est en panne sur voie de droite et bande d'arrêt d'urgence. Vous serrez bien sur les deux voies les plus à gauche. Toujours côté Var, toujours A8, dans le secteur de Pontevès, en raison de l'incendie qui est toujours actif, eh bien deux sorties de l'A8 sont toujours déconseillées. La 34 pour Saint-Maximin, la 35 pour Brignoles, dans les deux sens de circulation, afin de faciliter le passage des pompiers et des secours. Je vous retrouve à présent au nord d'Aix-en-Provence où l'autoroute A51 est fermée dans les deux sens de circulation. Entre Cadarache 17 et Manosque 18 pour effectuer des travaux de fauchage. Beaucoup plus au nord, puisque dans le Vaucluse, en Provence, la vallée du Rhône, tout va bien. Je vous retrouve à Lyon, où la bifurcation qui vous permet de passer de l'A46 direction Paris à l'A43 direction Lyon est fermée, elle aussi. Et puis à l'ouest de Lyon, dans la Loire très exactement, la sortie Feur numéro 6 de l'A72 est fermée dans les deux sens. Vous pouvez sortir à Montbrison numéro 7, Balbigny 33 ou Noir étape 31 sur l'A89. Partout ailleurs, notamment si vous m'écoutez tout au long de l'autoroute A9 jusqu'aux portes de l'Espagne ou encore à l'A61 en direction de Toulouse, je vous rassure, tous les voyants sont au vert. Rade, mettre les gaz en route, mauvaise troupe. Vous les utilisez sans y penser. Mais savez-vous vraiment d'où viennent ces expressions de la route? Cet été, nous vous emmenons au cœur de leur histoire. Coup de projecteur sur l'une d'entre elles, juste après la musique de Jean-Louis Aubert, Alter Ego.

0: alter ego Jean-Louis Aubert qui vous accompagne sur Radio Vinci Autoroute. Et côté trafic, c'est toujours aussi calme dans le sud-est.
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0: Sur la route des vacances, il y a les kilomètres et puis il y a également toutes ces expressions que l'on utilise sans y penser. Vous avez peut-être déjà dit mettre les gaz, non ? Loïc Alsac nous en parle justement.
5: Allez chérie, mets les gaz, on va être en retard pour le barbecue.
6: Apparu au début du XXe siècle dans le domaine de l'aviation, l'expression « mettre les gaz » fait référence à la manette des gaz qui contrôle l'arrivée du carburant dans le moteur. Mettre les gaz, c'est donc littéralement pousser la manette pour augmenter sa puissance.
7: Remise de gaz. Alors, tu mets pleine puissance, je mets pleine puissance.
6: L'expression est entrée dans le langage courant dans les années 50 avec la généralisation des références militaires dans la culture populaire comme au cinéma ou à la radio.
8: Maverick en approche.
6: Et l'expression a vite quitté les airs ou la route. Un étudiant peut mettre les gaz avant un examen, tout comme un sportif dans la dernière ligne droite d'une course.
9: Mais les gaz foncent, range mauvais garçon, c'est la condition sine qua non. T'as le cerveau d'Einstein, mais tu t'appelles à la stan, à la fac.
6: Aujourd'hui, mettre les gaz, c'est souvent partir sur les chapeaux de roue, mais ça, c'est une autre expression.
0: Et notre route se poursuit en musique avant de revenir à vos conditions de circulation après l'actuelle météo de 23h. La musique, celle des Pretenders, Don't Get Me Wrong, ou encore Teddy Swims, Mr. Know It All.

0: La musique des Pretenders sur le 107.7. Très belle route et très belle nuit à tous. Il est 23h.
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2: Bonsoir à tous. L'actualité marquée ce soir toujours par les grands feux dans le sud-ouest du pays en déplacement. Eh bien, en Gironde ce soir, Emmanuel Macron a affirmé que le feu qui touche le département des Landes est désormais fixé, ce qui permettra aux 30 000 personnes évacuées, notamment à Biscarrosse, de regagner leur logement. En revanche, depuis la Gironde, le président de la République a affirmé que le grand incendie à l'ouest de Bordeaux, lui, n'était pas fixé. Selon le président de la République, les semaines à venir seront dures. On doit tenir, la météo sera moins favorable dans les jours qui viennent avec un nouvel épisode de canicule et des orages. Une vague qui, dans le détail, entrera en vigueur demain et aura un pic d'intensité dès mercredi avec des températures dans le sud-ouest qui, à l'ombre, pourraient atteindre, voire dépasser les 40 degrés. Pour en revenir aux incendies, conséquences marquantes, l'autoroute A63 reste coupée dans les deux sens en Gironde et aucun TGV ne circulera encore au sud de Bordeaux demain, hormis ceux qui desservent les villes d'Agen et de Toulouse, à la demande de la préfecture. On a aussi appris qu'en marge de ces feux, près de 700 000 courriers et colis vont rester immobilisés, sécurisés dans le sud-ouest. La situation sur le front des flammes est aussi difficile dans un autre département, dans le quart sud-est du pays. Il s'agit du Var. Les flammes qui frappent la commune de Pont-Évez depuis la semaine dernière sont toujours en vigueur. Le feu n'est pas fixé et même des reprises d'incendie se sont même intensifiées ces dernières heures, attisées par le Mistral. Au total, près de 2000 personnes ont été évacuées. Trois femmes blessées à Paris dans une attaque au couteau. Le suspect a été interpellé selon le ministre de l'Intérieur Laurent Nunez. Celui-ci reste très prudent sur le mobile de l'agresseur. L'homme tiendrait des propos incohérents. Et puis on termine avec Canal+, qui finit par tendre la main au cinéma français. Après plusieurs mois de tensions, de brouilles avec les acteurs sur fond de pétitions contre l'actionnaire principal de la chaîne cryptée Vincent Bolloré, le groupe Canal+, et les organisations du cinéma français ont conclu un nouvel accord qui portera à près d'1 milliard l'investissement de la chaîne cryptée dans le cinéma français et même européen entre les années 2028 et 2032. 23h passées de 2 minutes, c'est la fin de ce flash. Belle route à tous à l'écoute du 107.7. Le trafic en région, juste après la météo.
0: Merci beaucoup Florian, à tout à l'heure. Et côté ciel, on se lundi soir, une nuit agréable qui se profile dans le sud-est, même si ça souffle pas mal. Côté température, comptez 24 à Gap, 26 à Lyon et Montélimar, 28 à Marseille, 29 à Montpellier. Et puis pour ce mardi 28 juillet, c'est un grand soleil qui est attendu et encore pas mal de vent malheureusement dans l'après-midi en Provence. Côté température, de 24 à 32 degrés, attendu tout au long de la journée à Lyon, 25 à 34 à Montélimar et 27 à 30 degrés à Perpignan et à Nice. À noter également que plusieurs départements du sud-est sont placés en vigilance orange feu de forêt, notamment le Var, le Vaucluse, le Gard, l'Hérault, l'Aude, et les Pyrénées-Orientales. N'oubliez pas, jeter un mégot par la fenêtre, déjà c'est interdit, c'est aussi passible d'une amende de 135 €, mais surtout c'est un geste qui peut mettre feu à la nature. Tous les bons réflexes à adopter sont à retrouver dès à présent sur feu-forêt.gouv.fr.
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0: 23h, tout juste passé de 3 minutes, retour à vos conditions de circulation en détail dans le sud-est du pays. C'est très très calme sur la route à cette heure-ci, et tant mieux, essentiellement des travaux, des véhicules en panne et un obstacle. Voilà ce qui vous concerne. Pour débuter, je vous rejoins dans la Loire, où la sortie Feur numéro 6 de la 72 est fermée dans les deux sens. Vous pouvez sortir à Montbrison numéro 7, Balbigny numéro 33 ou Noir-Étable numéro 31 sur la 89. À Lyon, c'est la bifurcation qui vous permet de passer de l'autoroute A46 direction Paris à l'A43 direction Lyon qui est fermée. Il faut poursuivre sur la RN346, faire demi-tour à Saint-Bonnet-de-Mur numéro 10 et reprendre l'autoroute direction Marseille et Saint-Étienne puisque la bifurcation avec l'A43 reste ouverte dans ce sens-là. Plus au sud, dans la région d'Aix-en-Provence, la 51 est fermée dans les deux sens de circulation entre Cadarache 17 et Manosque 18. Je vous rejoins un petit peu plus à l'est, dans le Var, où L'incendie du secteur de Pontevès est toujours actif. La conséquence est que deux sorties de la 8 sont déconseillées, la 34 pour Saint-Maximin, la 35 pour Brignoles, et ce dans les deux sens de circulation. L'idée est bien sûr de ne pas surcharger le réseau routier afin de permettre le bon transit des pompiers et des secours. De nombreuses routes sont fermées. Par ailleurs, sur le réseau secondaire, il vous est bien sûr conseillé d'éviter ce secteur. Toujours du côté du Var, de l'autoroute A8. En direction d'Aix et Marseille, un poids lourd est en panne sur voie de droite et bande d'arrêt d'urgence, 4 km après la sortie 34 Saint-Maximin, kilomètre 54. Et puis dans l'autre sens, en direction de Nice et de l'Italie, 8 km après avoir passé la sortie 36 Le Muy, au kilomètre 124, il y aurait des obstacles sur les voies. Et vous savez déjà tout, puisque partout ailleurs, ça roule très bien.
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Ben Philip, la musique de Marie-Sara qui vous accompagne sur Radio Vinci Autoroute. Côté trafic, c'est toujours aussi calme. J'y reviens bien sûr dans le détail. Ce sera après la musique des Tears for Fears, Laid So Loud.

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1: À 23h16, un nouvel état des lieux de vos conditions de circulation dans le sud-est. Rien n'a bougé. Toujours ce poids lourd en panne dans le Var, ces obstacles dans le Var également, et puis des zones de travaux. Pour débuter, je vous rejoins dans les Alpes-Maritimes, où la sortie Nice-Centre 55 de l'autoroute A8 est fermée en direction d'Aix-en-Provence. Vous pouvez sortir après Nice-Nord 54. Côté Var, donc, je vous le disais, sur la 8 en direction de l'Italie, 8 km après avoir passé la sortie 36 Le Muy, à hauteur du kilomètre 124, il y aura des obstacles sur les voies, le patrouilleur est en route. Et puis plus à l'ouest, toujours le Var, toujours la 8, mais cette fois-ci en direction d'Aix et Marseille. C'est là qu'il y a ce fameux poids lourd en panne, en cours de dépannage sur voie de droite et bande d'arrêt d'urgence. Vous êtes concerné, 4 km après avoir passé la sortie 34 Saint-Maximin, votre repère, le kilomètre 54, vous serrez bien sur les deux voies les plus à gauche. Je vous rejoins au nord d'Aix-en-Provence maintenant, où l'autoroute A51 est fermée dans les deux sens de circulation, entre Cadarache 17 et Manosque 18. Beaucoup plus au nord, à Lyon, la bifurcation qui vous permet de passer de la 46 direction Paris à la 43 direction Lyon est fermée. Et puis à l'ouest de Lyon, dans la Loire, sur la 72, c'est la sortie Feur numéro 6 qui est fermée dans les deux sens. Et vous savez déjà tout, puisque partout ailleurs, si je n'ai pas parlé de vous, c'est que tout va bien. Cet été dans Play Replay, les séries nous font voyager vers des destinations de rêve. Dans un instant, cap sur des hôtels de luxe en bord de mer, entre soleil radieux, clients fortunés et secrets bien gardés. Une série aussi élégante que mordante, The White Lotus, à découvrir juste après la musique des Maroon 5.

0: Des summers, la musique des Maroon 5 qui vous accompagne sur Radio Vinci Autoroute. Côté trafic, c'est toujours aussi calme. Et avant de poursuivre notre route en musique avec Jewel ou encore Manon Lisa, le petit pêcheur, tout de suite, place à votre rendez-vous Play Replay. Après New York la semaine dernière, changement total de décor. Mathilde Ferrière nous emmène à Hawaï, en Sicile et en Thaïlande à la découverte des palaces qui servent de décor à la série The White Lotus.
1: The White Lotus suit les séjours de voyageurs privilégiés dans des hôtels de luxe. Derrière des décors paradisiaques se révèlent tensions, secrets et jeux de pouvoir.
2: Riz sans gluten et boules de coco, on n'est pas venu ici pour se foutre à la diète.
3: J'ai failli mourir aujourd'hui. Mais comme ça, ils nous font le séjour gratos et ça, c'est plutôt cool.
2: Oui, tu assurais, bébé.
1: Chaque saison nous transporte dans des lieux différents, de la Sicile baroque à la Thaïlande luxuriante en passant par les plages d'Hawaï.
4: Sawadika, bienvenue au White Lotus de Thaïlande.
5: Welcome to the White Lotus in Sicily.
6: La dolce vita.
1: Bienvenue sous les tropiques, entre plages de sable fin, eau cristalline et paysages luxuriants. Entre luxe, chaleur et décors spectaculaires, la série transforme ses destinations en véritables cartes postales, capturant toute la beauté et les contrastes de ces lieux d'exception.
3: J'ai envie qu'on s'éclate aujourd'hui. Il n'y a que le regard des hommes qui l'a fait vivre. Je trouve ça triste.
7: Si tout le monde décide de céder à ses instincts, ce sera la course à la débauche.
1: Diffusée dans le monde entier, The White Lotus s'impose comme une série qui fait voyager saison après saison en explorant différentes cultures et façons de vivre. The White Lotus, à découvrir, en redécouvrir sur HBO Max. La prochaine saison, la quatrième, sera disponible en fin d'année 2026.
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1: 23h, passé de 31 minutes, un nouvel état des lieux de vos conditions de circulation dans le sud-est vous attend. Et je vous rassure tout de suite, ça roule très très bien à cette heure-ci. Une seule info trafic à vous rappeler, en plus des travaux. Pour débuter, je vous retrouve donc du côté de Nîmes, dans le Gard. Vous êtes sur l'autoroute A9, entre les sorties 25 Nîmes-Ouest et 26 Galargues-Aigues-Mortes, aux environs du kilomètre 60, des sangliers errants auraient été aperçus à proximité des voies. Une info qui vous concerne dans les deux sens, puisqu'à tout moment, ces animaux pourraient traverser les voies. Je bascule et vous retrouve à présent au nord d'Aix-en-Provence. L'autoroute A51 est fermée dans les deux sens entre Cadarache 17 et Manosque 18 pour effectuer des travaux de fauchage. Dans les Alpes-Maritimes, beaucoup plus à l'est, c'est la sortie Nice-Est numéro 55 de la 8 qui est fermée en direction d'Aix-en-Provence. Vous pouvez sortir après Nice-Nord 54. Je remonte de quelques bons kilomètres et vous retrouve à Lyon, la bifurcation qui vous permet de passer de la 46 direction Paris à la 43 direction Lyon est fermée pour effectuer des travaux au-delà du réseau Vinci Autoroute. Et puis pour terminer, à l'ouest de Lyon, dans la Loire, sur la 72, la sortie Feur numéro 6 est fermée dans les deux sens de circulation. Vous pouvez sortir à Montbrison numéro 7, Balbigny numéro 33 ou bien Noir-Étable numéro 31 sur la 89. Et vous savez déjà tout, puisque partout ailleurs, si je n'ai pas parlé de vous, c'est que tout va bien.
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C'était Bad to You, la très belle voix de John Legend qui vous accompagne sur Radio Vinci Autoroute. Côté route justement, ça se passe toujours aussi bien dans le sud-est. Tous les voyants sont au vert avec essentiellement des zones de fermeture, des travaux et puis des sangliers errants repérés dans le Gard à proximité de l'autoroute A9. Je vous reparle de tout cela dans le détail après la musique de The Police. Every little thing she does is magic ou encore Maëlle Tic Tac.

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1: 23h45, retour au trafic dans le sud-est du pays. C'est très très calme, toujours aussi calme. Pas de grosses difficultés à évoquer. Principalement des zones de travaux et puis des sangliers errants qui vous concernent dans le Gard. Pour débuter, je vous retrouve dans la Loire. La sortie Feur numéro 6 de la 72 est fermée dans les deux sens. Plus à l'est, à Lyon, c'est la bifurcation qui vous permet de passer de la 46 direction Paris à la 43 direction Lyon qui est fermée. Il faut poursuivre sur la RN 346, faire demi-tour à Saint-Bonnet-de-Mur numéro 10 et reprendre l'autoroute direction Marseille et Saint-Étienne puisque la bifurcation avec la 43 reste ouverte dans ce sens-là. Je vous rejoins plus au sud dans la région d'Aix-en-Provence où l'autoroute A51 est fermée dans les deux sens de circulation entre Cadarache 17 et Manosque 18. Du côté de Nîmes, dans le Gard, sur la 9, entre les sorties 25 Nîmes-Ouest et 26 Galargues-Aiguemortes, au niveau du kilomètre 59, à proximité de l'aire de stationnement de Millau, eh bien, des sangliers errants ont été aperçus à proximité des voies. Vous êtes concernés dans les deux sens. Enfin, dans le Var, je vous rappelle qu'en raison de l'incendie toujours actif dans le secteur de Pontevès, deux sorties de la 8 restent déconseillées. La 34 pour Saint-Maximin et la 35 pour Brignoles, et ce dans les deux sens afin de faciliter l'intervention et le passage des pompiers et des secours. Et puis pour terminer, cap dans les Alpes-Maritimes où la sortie Nice-Centre 55 de la 8 est fermée direction Aix. Vous pouvez sortir après Nice-Nord 54. Partout ailleurs, si je n'ai pas parlé de vous, c'est que tout va bien. Dans un instant, tous au parc, l'un de vos rendez-vous de l'été sur Radio Vinci Autoroute. Chaque semaine, nous vous faisons découvrir un parc à thème ou de loisirs. Aujourd'hui, direction le plus grand parc d'attractions du sud de la France, au Quai Coral. Entre Marseille et Toulon, ce ranch provençal vous plonge dans l'univers des cow-boys et des indiens. Visite guidée, juste après la musique de Tarmac.

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1: La musique de Tarmac sur le 107.7.
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1: Nouvelle étape aujourd'hui de notre série Tous au parc. Nadine Mistre nous emmène dans l'un des parcs préférés des familles en Provence, au Quai Coral.
3: Oui, au Quai Coral, un parc où l'on s'amuse beaucoup. Pour tout vous dire, quand j'étais en primaire, c'était la sortie scolaire de l'année. Me voilà entre Marseille et Toulon, à Cuges-les-Pins. Je rentre dans le parc et je suis accueillie par Hunk Bimbom, le directeur d'au Quai Coral, qui célèbre cette année un très bel anniversaire.
4: Au Quai Coral a été ouvert en 1966, donc 60 ans de l'existence du parc, qui a toujours été un parc thématisé autour des cow-boys, des indiens. Donc ça avait commencé avec les spectacles, et puis depuis on a rajouté toute une multitude de manèges et d'attractions diverses et variées pour toute la famille.
5: Je crois que la première fois que je suis venue, je devais avoir un mois ou deux. Ma maman, elle m'allaitait encore, alors ça fait longtemps.
6: Très longtemps.
5: Oui, c'était il y a très longtemps, parce que je suis très vieille, j'ai 44 ans.
7: Il est très sympa, très à l'ombre. Et des brumisateurs, donc c'est très bien pour la saison.
4: Alors, on est dans le sud de la France. Forcément, on a des manèges d'eau. Il fait chaud, c'est l'été. C'est les moments où il faut chercher aussi à se rafraîchir. Donc là, c'est vraiment maillot de bain obligatoire, puisque sinon, on va être trempé.
5: Bon, mais dommage, j'ai oublié le maillot de bain, puisque ça donne vraiment envie de se rafraîchir avec la chaleur que nous avons aujourd'hui. Hein.
4: Après, c'est pas grave, on a d'autres manèges d'eau. On a deux toboggans aquatiques, on a nos bûches.
5: Donc on ressort trempé.
4: Tout à fait, mais c'est le but. Hein. En ce moment, il fait tellement chaud que c'est le plaisir.
8: Ah, c'est trop bien au Quai Coral. Il y a plein d'attractions, il y a des trucs pour se rafraîchir et c'est trop bien.
5: Alors là, vous m'emmenez où, là ?
4: Ben, on va se déplacer pour aller vers la nouvelle attraction 2026 qui s'appelle le Tomahawk.
5: Alors c'est quoi ce Tomahawk ?
4: C'est un grand bras articulé qui propulse une gondole dans le ciel.
5: On a les pieds dans le vide, hein ?
4: Alors oui, on a les pieds dans le vide, on est secoué. Vous avez envie d'essayer ?
5: Avec vous ?
4: Oui.
5: Allez, on y va.
9: N'ayez pas de crainte.
4: Les harnais sont là pour vous, allez être tenus. Peut-être qu'il y aura quelques cris à la radio, à l'antenne.
5: C'est quoi ce bruit là ?
4: C'est l'attraction qui se met en place.
5: Oula ! Vous m'avez amené où là ?
4: Les sensations, elles sont surprenantes, ça. Elles sont originales.
5: Attends, oula ! Je ne parle plus.
4: Et là, on va repartir dans l'autre direction.
5: Ah non !
4: Ah ben oui !
5: Oula ! On se régale, on a le parc pour nous en plus. Alors il y a des manèges et puis il y a les indiens, les cow-boys.
4: Le western, c'est avant tout, c'est ces personnages, c'est ces cow-boys, c'est ces indiens, c'est ces duels entre hors-la-loi et shérif. Ce sont de nombreuses histoires qui sont racontées, mais surtout elles font rêver.
10: Je te défie en duel.
11: Les spectacles, c'est pour les mamies qui ne font rien.
3: Ok, Coral vous propose aussi de prolonger vos vacances en dormant dans des tipis. 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
1: Et notre route se poursuit en musique avec Angèle, Dis-le ou encore Inner Circle.

0: Michel, le dernier Angèle, dis-le, qui vous accompagne sur Radio Vinci Autoroute. Et il est minuit, bonne route.
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2: Bonsoir à tous. L'incendie dans les Landes est fixé. C'est ce qu'affirme ce soir Emmanuel Macron en déplacement dans le sud-ouest, ce qui signifie que la très grande majorité des habitants évacués de Biscarrosse et ses alentours vont pouvoir rentrer chez eux, selon le préfet du département. Au total, 30 000 habitants avaient été évacués dans le département depuis le début de l'incendie. En Gironde, l'autre grand incendie, lui, n'est pas fixé. Pour le président de la République venu sur place, les semaines à venir seront dures. On doit tenir. Emmanuel Macron appelle à rester unis pour gagner la bataille contre le feu et prévient que l'on devra replanter, rebâtir une forêt différente. De leur côté, sur le front, les pompiers craignent la météo des prochains jours avec un nouvel épisode de canicule et des orages. Cette vague de chaleur, la quatrième depuis la fin du mois de mai, est attendue aujourd'hui. Le thermomètre va grimper dans le sud-ouest de l'Hexagone et demain, mercredi, la canicule devrait s'étendre avec 38 degrés attendus à Paris et à Tours, 36 à Lyon et Grenoble et parfois bien au-delà des 40 degrés dans le sud-ouest. Conséquence des feux, l'autoroute A63 reste coupé dans les deux sens en Gironde. Et à l'image de cette journée de lundi, aucun TGV ne circulera au sud de Bordeaux mardi, hormis ceux qui desservent Agen et Toulouse à la demande de la préfecture. Dans l'actualité également, la demande de renvoi devant le tribunal correctionnel de Paris de la banque BNP Paribas, mais aussi de certains enfants d'Omar Bongo, le défunt président du Gabon, dans le cadre d'une enquête sur des biens gabonais mal acquis en France, à la demande du parquet national financier. Au total, le PNF demande le renvoi de 23 personnes physiques ou morales, dont l'ex-Miss France et comédienne Sonia Roland. Dans ce dossier ouvert en 2010 et lié à la France-Afrique, 52 biens immobiliers ont été frauduleusement acquis selon le PNF. Et puis, on parle d'un morceau d'histoire française qui fait son entrée au patrimoine mondial de l'UNESCO. Après les plages du débarquement, ce sont les forteresses royales du Languedoc, également connues sous le nom de Château Cathar, qui font donc leur entrée parmi ces citadelles, la célèbre cité de Carcassonne et ses fortifications. Minuit passé de 2 minutes, c'est la fin de ce flash. Belle route, belle nuit à l'écoute du 107.7. Le retour à vos conditions de circulation en région, ce sera juste après la météo.
0: Merci beaucoup Florian, à tout à l'heure. Et côté ciel, en cette nuit de lundi à mardi, eh bien ça se passe bien dans le sud-est, même si ça souffle pas mal, il fait quand même bon. Côté température, comptez 24 à Gap, 26 à Lyon et Montélimar, 28 à Marseille, 29 à Montpellier. Et puis, en ce mardi 28 juillet, un grand soleil devrait être au rendez-vous, avec encore pas mal de vent, malheureusement, dans l'après-midi en Provence. Côté température, de 24 à 32 degrés attendus tout au long de la journée à Lyon, 25 à 34 à Montélimar et de 27 à 30 à Perpignan et à Nice. À noter également que plusieurs départements du sud-est sont placés en vigilance orange feu de forêt, notamment le Var, le Vaucluse, le Gard, l'Hérault, l'Aude et les Pyrénées-Orientales. N'oubliez pas, jeter un mégot par la fenêtre, déjà c'est interdit, c'est aussi passible d'une amende de 135 €, mais surtout c'est un geste qui peut mettre feu à la nature. Tous les bons réflexes à adopter sont à retrouver sur feu-forêt.gouv.fr.
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0: Tout juste passé de 3 minutes, retour à vos conditions de circulation en détail dans le sud-est du pays et ça roule très très bien à cette heure-ci. Pas de grosses difficultés à évoquer, si ce n'est un accident qui s'est produit dans la vallée du Rhône entre Montélimar et Valence en direction de Lyon sur l'A7. 7 km après avoir passé la sortie 16 Loriol à hauteur du kilomètre 86, une voiture et un poids lourd sont arrêtés et se trouvent sur la droite des voies. Des warnings qui vous préviennent de ces difficultés. Donc vous adaptez bien votre vitesse à l'approche du kilomètre 86. Vous serrez sur les voies les plus à gauche. Je vous rejoins à Lyon, où la bifurcation qui vous permet de passer de la 46 direction Paris à la 43 direction Lyon est fermée. Il faut poursuivre sur la RN346, faire demi-tour à Saint-Bonnet-de-Mur numéro 10 et reprendre l'autoroute direction Marseille-Saint-Étienne, puisque la bifurcation avec la 43 reste ouverte dans ce sens-là. À l'ouest de Lyon, dans la Loire, c'est la sortie Feur numéro 6 de la 72 qui est fermée dans les deux sens. France. Vous pouvez sortir à Montbrison numéro 7, Balbigny 33 ou Noirétable 31 sur la 89. Je vous retrouve beaucoup plus au sud, dans la région d'Aix-en-Provence. La 51 est fermée dans les deux sens de circulation entre Cadarache 17 et Manosque 18. Plus au sud, dans le Var, en raison de l'incendie toujours actif dans le secteur de Pontevès, deux sorties de la 8 sont déconseillées. La 34 pour Saint-Maximin, la 35 pour Brignoles, et ce dans les deux sens de circulation afin de ne pas surcharger le réseau routier et de faciliter l'accès aux pompiers et aux secours. De nombreuses routes sont d'ailleurs fermées sur le réseau secondaire. Clairement, il vous est conseillé d'éviter ce secteur-là. Et puis pour terminer, je vous retrouve dans les Alpes-Maritimes, toujours l'autoroute A8 en direction d'Aix-en-Provence. La sortie Nice-Centre 55 est fermée. Vous pouvez sortir après Nice-Nord 54. Et vous savez tout puisque partout ailleurs, ça se passe très bien.
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Le dernier Louessa avec Jetlag qui nous donne envie de prendre le large et de partir en vacances. Vous avez peut-être cette chance d'ailleurs, vous êtes peut-être sur la route des vacances, eh bien profitez-en bien, n'oubliez pas de marquer la pause régulièrement et de rouler en toute sécurité. En tout cas, côté trafic, pas de grosses difficultés dans le sud-est, je vous en reparle dans le détail. Après, Casey and the Sunshine Band, Shake Your Body.

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1: À minuit 14, il est l'heure de reparler en détail de vos conditions de circulation dans le sud-est du pays. Ça se passe toujours aussi bien sur la route et tant mieux. Essentiellement des travaux, un accident aussi, mais pas de gêne pour autant, je vous rassure tout de suite. Ça se passe sur la bande d'arrêt d'urgence et puis des obstacles. Pour débuter, justement, je vous retrouve à l'ouest de Lyon, dans la Loire, sur la 72. La sortie Feur numéro 6 est fermée dans les deux sens. Vous pouvez sortir à Montbrison numéro 7, Balbigny 33 ou Noir Étape 31 sur la 89. En région lyonnaise, la bifurcation qui vous permet de passer de la 46 direction Paris à la 43 direction Lyon est fermée. Entre Lyon et Valence en direction de Marseille sur l'autoroute A7, 27 km après avoir passé la sortie 12 de Chanas-Saint-Rambert-d'Albon à Nonnet, kilomètre 50, une planche se trouverait sur les voies. Toujours l'A7, mais cette fois-ci dans l'autre sens entre Montélimar et Valence, direction Lyon donc, 6 km après avoir passé la sortie 16 Loriol, kilomètre 86, une voiture et un poids lourd sont accidentés et j'apprends à l'instant que la voie de droite est en train d'être neutralisée par les patrouilleurs pour permettre le dépannage de ces véhicules. Vous respectez bien sûr le corridor de sécurité, il y a des intervenants présents sur place. Je vous rejoins au nord d'Aix-en-Provence désormais où l'autoroute A51 est fermée dans les deux sens entre Cadarache 17 et Manosque 18. Et pour terminer dans les Alpes-Maritimes, à Nice très exactement, la sortie Nice-Centre 55 de la 8 est fermée en direction d'Aix-en-Provence. Partout ailleurs, tous les voyants sont au vert. Tout au long de l'été, nous vous faisons découvrir les desserts de l'été, des spécialités qui sentent bon les vacances. À Roya, près de Clermont-Ferrand, la myrtille reine et inspire la revisite d'un grand classique de la pâtisserie auvergnate. Découverte dans un instant après la musique d'Aliel, encore.

0: Encore la musique d'Aliel qui vous accompagne sur Radio Vinci Autoroute. Direction Roya, près de Clermont-Ferrand pour notre dessert de l'été. Ici, la myrtille est l'une des stars des montagnes auvergnates. Au restaurant Le Marquis de Roya, elle se savoure dans une tarte revisitée par le chef.
1: Quand on parle de Roya, beaucoup évoquent ces termes. Mais pour certains visiteurs, une autre adresse mérite le détour. Le restaurant Le Marquis de Roya et sa célèbre tarte aux myrtilles. À première vue, c'est une tarte aux myrtilles comme les autres. À première vue seulement. En effet, ici, la tarte cache un secret de fabrication plutôt inattendu. Découverte avec Jérémy Dora, le chef de l'établissement.
2: Donc la myrtille qui est une spécialité de la région, la myrtille du Forez, je l'ai associée avec de la lentille verte du puits, mais en sucré. Donc en fait, au lieu de prendre la poudre d'amande classique pour faire comme une frangipane, une crème d'amande, on fait une crème de lentilles sucrée, à base de vanille et de badiane.
1: Une pâte à base de lentilles, des myrtilles servies bien fraîches au-dessus. Sur le papier, l'association peut surprendre. Dans l'assiette, elle est devenue la signature de la maison.
2: J'ai travaillé pendant un an au Puy-en-Velay, donc la lentille, on l'a décliné un peu sur toutes les sortes. Hein. On a tellement un terroir qui est riche sur nos départements de l'Auvergne, donc on a plein de choses à faire et à travailler.
1: Donc c'est le moment de passer à table, c'est ça?
2: Voilà.
1: C'est super bon. Et avec juste le goût de la myrtille, ça se marie tellement bien. En plus, ça, il fait 32 degrés dehors, ça fait du bien.
2: On a le côté croquant et sablé de la pâte, moelleux avec la lentille et les myrtilles qui viennent amener la touche de fraîcheur et d'acidité.
1: Arrive l'heure du dessert, les commandes s'enchaînent. Et à quelques tables de là, des touristes découvrent la spécialité pour la première fois. Nombreux sont ceux qui se laissent tenter.
3: Alors je vous laisse déguster le verdict.
4: Mmh, il sent bien la lentille avec la myrtille. Je trouve que ça balance bien, ça fait un petit côté sucré-salé.
5: Entre la pâte à la lentille qui est chaude et la myrtille qui est fraîche, c'est quand même un mix surprenant. Mais alors, par contre, ça éclate en bouche, ça pépite.
6: C'est super bon. C'est frais. C'est délicieux.
7: C'est vrai qu'il y a vraiment le côté frais des myrtilles avec le croustillant du biscuit et des lentilles cuites. C'est vraiment un bon mélange. Je reviendrai.
1: La tarte du Marquis de Roya fait partie des spécialités que les visiteurs viennent chercher durant l'été pour se rafraîchir. Une tradition gourmande qui se trouve à proximité de Clermont-Ferrand, à Roya, accessible depuis la 71, la 75 ou l'autoroute A89.
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0: You look so fine, la musique de Garbage qui vous accompagne sur le 107.7. Et restez bien à l'écoute, retour à vos conditions de circulation en détail dans 30 secondes à peine.
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0: À minuit et demi, retour à vos conditions de circulation en détail dans le sud-est du pays. Ça se passe très très bien pour vous sur la route à cette heure-ci. Pas de grosses difficultés, mis à part un accident qui vous concerne dans la vallée du Rhône sur l'autoroute A7 entre Montélimar et Valence en direction de Lyon. 6 km après avoir passé la sortie 16 Loriol au kilomètre 86. Une voiture et un poids lourd sont en cours de dépannage sur voie de droite et bande d'arrêt d'urgence. Vous serrez sur les deux voies les plus à gauche. Toujours du côté de la 7, cette fois-ci entre Lyon et Valence en direction de Marseille, 27 km après avoir passé la sortie 12 de Chanas-Saint-Rambert-d'Albon, kilomètre 50, il y aurait une planche sur les voies. En région lyonnaise, la bifurcation Saint-Rambert-d'Albon, kilomètre 50, il y aurait une planche sur les voies. En région lyonnaise, la bifurcation qui vous permet de passer de la

0: secteur de Pontevès. Deux sorties de la 8 restent déconseillées, la 34 pour Saint-Maximin et la 35 pour Brignoles, dans les deux sens de circulation afin de faciliter le transit des pompiers et des secours. De nombreuses routes sont d'ailleurs fermées sur le réseau secondaire. Il vous est clairement conseillé d'éviter ce secteur-là. Et puis pour terminer, à Nice, la sortie Nice-Centre 55 de la 8 est fermée en direction d'Aix-en-Provence. Et partout ailleurs, si je n'ai pas parlé de vous, notamment du côté de la 9 jusqu'aux portes de l'Espagne ou encore la 61 en direction de Toulouse, c'est que tout va bien.
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Dance, la musique de Lady Gaga qui vous accompagne sur la route, une route très très calme dans le sud-est. J'y reviens en détail aux alentours de minuit 45. Après Joe Star et Nicoletta, Mamie.

0: Mamie et Joe Star et Nicoletta sur Radio Vinci Autoroute et à suivre absolument BO, votre rendez-vous estival consacré aux bandes originales les plus mythiques du cinéma, celles que nous aimons réécouter encore et encore. Dans quelques minutes, retour en 1963 en pleine nouvelle vague, Jean-Luc Godard sort Le Mépris dont la musique est particulièrement marquante. Coup de projecteur juste après vos conditions de circulation.
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0: 45, retour au trafic en détail dans le sud-est du pays avec essentiellement des travaux. C'est d'ailleurs tout ce qui vous concerne à cette heure-ci. Pour débuter, je vous retrouve donc dans les Alpes-Maritimes où la sortie Nice-Est 55 de la 8 est fermée en direction d'Aix-en-Provence. Vous pouvez sortir après Nice-Nord 54. Dans le Var, en raison de l'incendie toujours actif dans le secteur de Pontevès, deux sorties de la 8 sont déconseillées. La 34 pour Saint-Maximin et la 35 pour Brignoles et ce dans les deux sens de circulation. L'idée est bien sûr de ne pas surcharger le réseau routier afin de permettre le transit des pompiers et des secours. De nombreuses routes sont d'ailleurs fermées sur le réseau secondaire. Il est conseillé d'éviter le secteur. Je vous rejoins à présent au nord d'Aix-en-Provence. L'autoroute A51 est fermée dans les deux sens de circulation entre Cadarache 17 et Manosque 18. Du côté de la vallée du Rhône, vous êtes sur l'autoroute A7, vous roulez en direction de Lyon, entre Montélimar et Valence, 6 km après avoir passé la sortie 16 de L'Oriole. Au kilomètre 86, une voiture et un poids lourd étaient accidentés, ils ont été évacués, mais il y a toujours des intervenants sur place, notamment les patrouilleurs, des gyrophares et donc des voies neutralisées, voies de droite et bandes d'arrêt d'urgence. Vous continuez de bien observer le corridor de sécurité, vous serrez sur les voies les plus à gauche. Et puis, nous continuons notre route vers le nord. Je vous rejoins à Lyon où la bifurcation qui permet de passer de la 46 direction Paris à la 43 direction Lyon est fermée. Il faut poursuivre sur la RN 346, faire demi-tour à Saint-Bonnet-de-Mure numéro 10 et reprendre l'autoroute direction Marseille-Saint-Étienne puisque la bifurcation avec la 43 reste ouverte dans ce sens-là. Enfin, dans la Loire, la sortie Feur numéro 6 de la 72 est fermée dans les deux sens. Vous pouvez sortir à Montbrison numéro 7, Balbigny 33 ou bien Noir et Table 31 sur la 89. Avant de vous quitter, je vous retrouve dans la région de Nîmes, sur l'autoroute A9 en direction de Barcelone, 16 km après avoir passé la sortie 25 Nîmes-Ouest, kilomètre 69, il y aurait des cônes de signalisation percutés sur les voies. Le patrouilleur est en route, c'est à proximité d'une zone de chantier. Et de nouveau, une toute nouvelle info qui me parvient et qui nous ramène du côté des travaux de la Loire, la 72, où là aussi il y a des cônes de signalisation percutés. Vous êtes concerné direction Clermont-Ferrand et Lyon, 12 km après la sortie 7 Montbrison, kilomètre 96. Et vous savez désormais tout. Merci d'avoir choisi le 107.7 pour faire votre route cette nuit.
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0: Et il est l'heure d'Absolument BO, votre rendez-vous consacré aux bandes originales de films. En 63, à la sortie du Mépris de Jean-Luc Godard, Le Monde évoque le plus grand film de l'histoire du cinéma. Les couleurs de l'Italie, Brigitte Bardot, Michel Piccoli et la musique de Georges Delerue. La suite, c'est avec vous Charlotte Latour.
2: Le Mépris. Un film de Jean-Luc Godard, une tragique histoire d'amour dans un décor merveilleux, dit la bande-annonce. À l'affiche, deux stars du cinéma français de l'époque, Brigitte Bardot et Michel Piccoli. Camille est la femme de Paul, écrivain scénariste, et leur couple vacille lors d'un tournage de film en Italie. Dès les premières mesures de la bande originale, on peut anticiper le drame qui s'installe. Le compositeur Georges Delerue s'est inspiré de la première suite pour violoncelle de Bach pour ce très mélancolique thème de Camille.
3: Pourquoi est-ce que tu ne m'aimes plus ?
4: C'est la vie.
3: Pourquoi est-ce que tu me méprises ?
4: Ça, je te le dirai jamais.
2: La musique est répétée plusieurs fois dans le film, ce qui n'était pas prévu dans le scénario au départ. Godard l'utilise comme un leitmotiv qui rappelle l'inexorable destin d'un couple auparavant harmonieux, évoluant dans le décor parfait d'une romance à l'italienne, une villa d'architecte grandiose à Capri, mais dont la position à flanc de falaise inquiète. Le thème de Georges Delerue est devenu si mythique que Martin Scorsese l'a utilisé dans son film Casino. Le thème de Camille est dans Absolument BO.

Camille de Georges Delerue, extrait du film Le Mépris dans Absolument BO. 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Notre route se poursuit en musique avec Soprano DJ, le dernier Soprano, qui arrive juste après la musique de Prince, When Doves Cry.

0: accompagne sur Radio Vinci Autoroute. Très belle route à tous. Et il est 1h, c'est un nouveau copilote qui va vous accompagner.
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2: Bonsoir à tous. L'actualité est toujours marquée par les importants incendies du sud-ouest de l'Hexagone. Venu sur place dans la soirée, Emmanuel Macron a affirmé que le feu qui frappe le département des Landes est désormais fixé. Une bonne nouvelle qui permettra aux 30 000 personnes évacuées, notamment à Biscarrosse, de regagner leur logement. En revanche, depuis la Gironde où il s'exprimait, le président de la République a aussi déclaré que le grand incendie à l'ouest de Bordeaux n'était pas fixé, lui. Et selon le président de la République, les semaines à venir seront dures. On doit tenir. La météo s'annonce moins favorable dans les jours qui viennent avec un nouvel épisode de canicule et des orages attendus. Quatrième vague de chaleur en approche. Elle va commencer à nous frapper à partir d'aujourd'hui. Le mercure va grimper dans le sud-ouest de l'Hexagone et culminer mercredi avec des températures qui pourraient atteindre les 38 voire 40 degrés localement au sud-ouest de l'Hexagone comme plus au nord. On reparle de météo en région à la fin de ce flash. Restez à l'écoute du 107.7. Pour en revenir aux incendies, l'autoroute A63 reste coupée dans les deux sens dans le département de Gironde. Aucun TGV ne circulera aujourd'hui, hormis ceux qui desservent Agen et Toulouse à la demande de la préfecture. On a aussi appris dans la soirée que près de 700 000 courriers et colis vont rester immobilisés et sécurisés dans le sud-ouest en raison de ces importants feux selon La Poste. Dans l'actualité, c'est 3 femmes blessées dans une attaque au couteau à Paris. Le suspect a été interpellé. Pour le ministre de l'Intérieur, Laurent Nunez, il faut rester très prudent sur le mobile de cette attaque. L'homme tiendrait des propos incohérents. Et puis on termine ce flash par Canal+, qui finit par tendre la main au cinéma français. Après plusieurs mois de tensions et même de brouilles avec les acteurs du secteur, sur fond de pétitions rédigées contre l'actionnaire principal de la chaîne cryptée, Vincent Bolloré, le groupe Canal+ et les organisations du cinéma français et européen ont conclu un nouvel accord majeur. Son président, Maxime Saada, a annoncé un investissement au total de près d'1 milliard d'euros étalé sur 5 ans entre 2028 et 2032. 1 heure passée de 2 minutes. C'est la fin de ce flash sur le 107.7. Dans 1 heure, pour l'info, vous retrouverez Raphaël Bardonna. Quant à vos conditions de circulation, on y revient en région juste après la météo.
3: Cette nuit, le temps est calme. Notez quand même des rafales de vent dans la vallée du Rhône jusqu'en Provence. Ce matin, le soleil sera au rendez-vous. Le mercure affichera au lever du jour 18 degrés et 22 degrés. 28 degrés à Lyon et 22 degrés à Arles. 24 degrés à Monaco. Et au meilleur de la journée, le thermomètre affichera de 24 à 35 degrés. À noter également que les Pyrénées-Orientales, l'Aude, l'Hérault, le Gard, le Vaucluse et le Var sont placés en risque élevé feu de forêt.
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3: Et 1 heure passée de 3 minutes sur Radio Vinci Autoroute pour évoquer ensemble vos conditions de circulation. Tout se passe bien pour vous dans le quart sud-est du pays. À noter toujours, eh bien, des informations à vous donner. Par exemple, aussi des zones de travaux si vous êtes, eh bien, sur la 72 dans le département de la Loire, qui aura plus tard jusqu'à 6h du matin. La sortie phare numéro 6 de l'autoroute A72 est fermée dans les deux sens de circulation pour effectuer des travaux de fauchage. Vous pouvez sortir à Montbrison numéro 7, à Balbigny numéro 33 ou à Noirétable numéro 31. Sur la 89. On passe à la 46, cette fois-ci dans la région de Lyon, car au plus tard également jusqu'à 5h du matin, la bifurcation qui permet de passer de l'autoroute A46 direction Paris à la 43 direction Lyon est fermée pour effectuer des travaux au-delà du réseau Vinci Autoroute. Il faut poursuivre sur la RN346 puis faire demi-tour à Saint-Bonnet-de-Mur numéro 10 pour reprendre l'autoroute en direction de Marseille-Saint-Étienne. La bifurcation avec la 43 reste ouverte dans ce sens. Toujours sur l'autoroute A7, mais cette fois-ci dans la région, eh bien, de Valence en direction de Lyon, kilomètre 86, c'est 6 km après la sortie 16 de L'Oriol. Un accident est en cours sur la bande d'arrêt d'urgence. Ça ne vous concerne pas, bien évidemment, pour circuler, mais faites également attention si vous voyez les patrouilleurs. Laissez-les travailler, laissez travailler tranquillement sur place. Autre information à vous donner, cette fois-ci dans la région de Lyon, toujours sur l'A7, mais l'A7 Nord en direction de Lyon-Centre. C'est au kilomètre 26. Des obstacles auraient été aperçus sur les voies de circulation. Au kilomètre 26, c'est 7 km après la sortie 11. Vienne Sud également, prudent sur ce secteur. Autre information également à vous donner, si vous êtes bien sûr la 72 en direction de Clermont-Ferrand et de Lyon, au kilomètre 96, 12 km après la sortie 7 Montbrison, ça vous concerne également. Des obstacles auraient été aperçus sur les voies de circulation, c'est des cônes de chantier en direction de Clermont-Ferrand et de Lyon. On redescend un petit peu plus au sud cette fois-ci, dans la région Provence-Alpes-Côte d'Azur, nord d'Aix-en-Provence, sur l'A51. L'autoroute A51 est fermée jusqu'à 6h du matin dans les deux sens de circulation entre Cadarache numéro 17 et Manosque numéro 18 pour effectuer des travaux de fauchage en direction de Gap. Vous devez obligatoirement quitter l'A51 à Cadarache numéro 17, cheminer sur le réseau secondaire pour reprendre l'autoroute à Manosque numéro 18. Et d'ailleurs, en direction d'Aix-en-Provence, vous devez obligatoirement quitter l'A51 à Manosque numéro 18, cheminer sur le réseau secondaire pour reprendre l'autoroute à Cadarache numéro 17. Également une pensée pour les pompiers qui sont toujours actifs dans le Var car un incendie est toujours en cours. Secteur de Pont-Aves, deux sorties de la 8 sont déconseillées, la numéro 34 pour Saint-Maximin et la 35 pour Brignoles, et ce dans les deux sens de circulation. L'idée de ne pas surcharger le réseau routier afin de permettre le transit des pompiers et des secours. De nombreuses routes sont fermées sur le réseau secondaire. Il est conseillé d'éviter le secteur. Et pour terminer cette fois-ci sur l'autoroute A8 dans les Alpes-Maritimes, pour vous qui roulez peut-être jusqu'à 5h du matin, la sortie Nice-Est et Nice-Centre numéro 55 de l'autoroute A8 est fermée en direction d'Aix-en-Provence pour effectuer des travaux au niveau du lit d'arrêt. Vous pouvez sortir après à Nice-Nord numéro 54.
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0: Clan, Café Corner à l'instant sur Radio Vinci Autoroute, une heure passée de 12 minutes. On évoque quelques mots de circulation ensemble pour évoquer le trafic. Eh bien, tout se passe pour le mieux pour vous dans le quart sud-est du pays. Si j'ai la moindre information, ne vous en faites pas. Je vous en parle dans quelques instants. En attendant le flash info trafic, voici Ugly Kid Joey sur Radio Vinci Autoroute.
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1: Une heure passée de 16 minutes sur Radio Vinci Autoroute pour évoquer ensemble vos conditions de circulation avec quelques zones de travaux à énoncer avec vous. Mais sinon, tout est calme pour vous qui roulez dans le quart sud-est du pays. C'est la bonne nouvelle. Et bien de ce soir. D'ailleurs, pour les zones de travaux, et bien dans le département de la Loire, jusqu'à 6 heures du matin, la sortie Feur numéro 6 de l'autoroute A72 est fermée dans les deux sens de circulation. Vous pouvez sortir à Montbrison numéro 7, à Balbigny numéro 33 ou à Noirétable numéro 31 sur la 89. Dans la région lyonnaise, d'ailleurs, la bifurcation qui permet de passer de l'autoroute A46 direction Paris à la 43 direction Lyon est fermée. Il faut poursuivre sur la RN346 puis faire demi-tour à Saint-Bonnet-de-Mur numéro 10 pour reprendre l'autoroute en direction de Marseille-Saint-Étienne. La bifurcation avec la 43 reste ouverte dans ce sens. Et d'ailleurs, cette fois-ci, on change de région, on passe en Provence-Alpes-Côte d'Azur pour aller dans le nord d'Aix-en-Provence, car l'autoroute A51 est fermée dans les deux sens de circulation entre Cadarache numéro 17 et Manosque numéro 18 pour effectuer des travaux de fauchage. En direction de Gap, vous devez obligatoirement quitter la 51 à Cadarache numéro 17, rejoindre le réseau secondaire pour reprendre l'autoroute à Manosque numéro 18. En direction d'Aix-en-Provence, vous devez obligatoirement quitter la 51 à Manosque numéro 18 et rejoindre le réseau secondaire pour reprendre l'autoroute à Cadarache numéro 17. Cet incendie qui est actif dans le Var, le secteur de Pont-Aves, deux sorties de la 8 sont déconseillées, le numéro 34 pour Saint-Maximin et le numéro 35 pour Brignoles, et ce dans les deux sens de circulation. Dans les Alpes-Maritimes, jusqu'à 5h du matin, la sortie à Nice-Est, Nice-Centre, numéro 55 de l'autoroute A8 est fermée en direction d'Aix-en-Provence. Vous pouvez sortir après à Nice-Nord, numéro 54. Dans quelques instants, l'un de vos rendez-vous de l'été, voitures mythiques, celles qui nous ont marquées sur petit ou grand écran. À l'affiche aujourd'hui, une voiture inquiétante, Christine, star du film 1983, adaptée d'un roman de Stephen King. Ce sera juste après Robbie Williams sur Radio Vinci Autoroute.

0: À 1h22, Radio Vinci Autoroute, c'était Robbie Williams à l'instant. Dans quelques instants, bien l'infotrafic, je peux vous donner quelques mots de vos conditions de circulation. Tout est au vert pour vous dans le quart sud-est du pays. Certaines voitures de cinéma ou de série ont gagné notre capitale sympathie, mais celle-ci nous incite plutôt à garder nos distances. Retour sur une voiture mythique avec Gilles Ravarino.
1: Une voiture rouge et blanche avec des courbes à faire pâlir les plus belles carrosseries des années 50, c'est Christine. Pas simplement une voiture, une diva sur roue avec un côté psychopathe. Dans le film de John Carpenter de 1983, Christine est une Plymouth Fury avec des ailes chromées et des phares qui semblent vous observer. Un modèle de rêve, version cauchemar. Sous le long capot, un moteur V8, mais attention, pas juste une voiture rapide, c'est une voiture qui a une vie propre. Elle se répare toute seule, comme par magie. Le problème, c'est que Christine est aussi jalouse que possessive. Vous regardez une autre voiture, elle n'hésitera pas à vous le faire payer.
2: Débarrasse-toi de cette voiture.
3: Attends une minute, tu ne vas pas me dire que c'est de la faute de Christine.
1: À propos de payer, 15% du budget a été consacré aux 23 voitures utilisées dans le film. Et à la fin du tournage, toutes ont été détruites, sauf deux vendues comme ferraille. L'un des véhicules survivants a finalement été restauré, puis vendu aux enchères, estimé entre 400 et 500 000 dollars. Pas mal pour un bout de ferraille, non ? L'impact de Christine a été tel qu'il a donné naissance à une véritable culture autour des voitures maudites, avec des fan clubs organisant des conventions, des répliques en modèle réduit ou grandeur nature.
2: Cette petite bagnole !
1: Si vous croisez une flamboyante Plymouth Fury rouge et blanche dans la rue, faites-lui un sourire et courez vite.
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1: 1h31 sur Radio Vinci Autoroute et on évoque ensemble eh bien, vos conditions de circulation. Tout se passe bien, d'ailleurs dans le quart sud-est du pays, une seule information à vous donner du côté de la 9. Et des zones de travaux également à évoquer avec vous, mais la seule information eh bien, que j'ai à vous donner, je vous en parle dans quelques instants. On commence déjà avec ces zones de travaux, car dans le département de la Loire, la sortie Feur numéro 6 de l'autoroute A72 est fermée dans les deux sens de circulation pour effectuer des travaux. Vous pouvez sortir à Montbrison numéro 7, à Balbigny numéro 33 ou à Noiret. À Noiretable, numéro 31 sur la 89. Également, des à Balbigny, numéro 33, ou à Noiretable, numéro 31 sur la 89. Également, des travaux, mais cette fois-ci dans la région de

0: jusqu'à 6h du matin. L'autoroute A51 est fermée dans les deux sens de circulation entre Cadarache numéro 17 et Manosque numéro 18 également pour effectuer des travaux. D'ailleurs, en direction de Gap, vous devez obligatoirement quitter l'A51 à Cadarache numéro 17, rejoindre le réseau secondaire pour reprendre l'autoroute à Manosque numéro 18. Également, en direction d'Aix-en-Provence, vous devez obligatoirement quitter l'A51 à Manosque numéro 18 et rejoindre le réseau secondaire pour reprendre l'autoroute à Cadarache numéro 17. Sur l'autoroute A9, d'ailleurs dans la région de Perpignan, en direction de Lyon, à la sortie numéro 42, Perpignan Sud, un véhicule de l'autoroute est arrêté dans la sortie numéro 42, dans cette entrée numéro 42. Donc je vous demande de faire attention aux patrouilleurs que vous pouvez croiser. Également, une autre région, on change cette fois-ci, on part bien dans le secteur du Var, car cet incendie est toujours actif dans le secteur de Pontevès. Deux sorties de la 8 sont déconseillées, la numéro 34 pour Saint-Maximin et la numéro 35 pour Brignoles, et ce dans les deux sens de circulation. De nombreuses routes sont fermées sur le réseau secondaire, il est conseillé d'éviter le secteur. Et on termine cette fois-ci pour vous qui êtes dans les Alpes-Maritimes, qui repousse tard jusqu'à 5h du matin, la sortie Nice Est, sans Nice-Centre, numéro 55 de l'autoroute A8 est fermée en direction d'Aix-en-Provence pour également effectuer des travaux. Vous pouvez sortir après à Nice-Nord, numéro 54.
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Bengals, Eternal Flames à l'instant sur Radio Vinci Autoroute, une heure passée de 40 minutes. On évoque ensemble, eh bien, quelques mots de vos conditions de circulation. Bon, ben, tout est au vert pour vous dans le quart sud-est du pays. À noter toujours quelques zones de travaux pour vous dans le quart sud-est et également cette voiture qui est en panne aussi sur l'autoroute A61 dans la sortie numéro 23 Carcassonne Ouest. On en reparle dans quelques instants. Je diffuse Jamie Cullum avec Amanda Bourneuf pour les prochains kilomètres. Voici Oxygène sur le 107.7.

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1: Une heure passée de 46 minutes sur Radio Vinci Autoroute. On évoque ensemble bien vos conditions de circulation. Quelques mots. Vous donnez, tout se passe pour le mieux pour vous qui êtes dans le quart sud-est du pays, qui êtes en train de rouler sur les autoroutes du sud de la France. Tout se passe bien. Toujours aussi des zones de travaux à évoquer avec vous. Rien de bien méchant pour vous directement. Vous roulez par exemple dans le département de la Loire sur la 72, la sortie phare numéro 6 de cette autoroute à 72 est fermée dans les deux sens de circulation pour effectuer des travaux. Vous pouvez sortir à Montbrison numéro 7, à Balbigny numéro 33 ou à Noirétable numéro 31 sur la 89. On change de département. Cette fois-ci, on va dans le département du Rhône, toujours en Auvergne-Rhône-Alpes, mais cette fois-ci jusqu'à 5h du matin dans la région lyonnaise. La bifurcation qui permet de passer de l'autoroute A46 direction Paris à la 43 direction Lyon est fermée. Il faut poursuivre sur la RN346, puis faire demi-tour à Saint-Bonnet-de-Mur, numéro 10, pour reprendre l'autoroute en direction de Marseille à Saint-Étienne. La bifurcation avec la 43 reste ouverte dans ce sens. Cette fois-ci, au nord d'Aix-en-Provence, en région Provence-Alpes-Côte d'Azur, jusqu'à 6h du matin, l'autoroute A51 est fermée pour dans les deux sens de circulation entre Cadarache numéro 17 et Manosque numéro 18. Pour effectuer des travaux en direction de Gap, vous devez obligatoirement quitter la 51 à Cadarache numéro 17, rejoindre le réseau secondaire pour reprendre l'autoroute à Manosque numéro 18. En direction d'Aix-en-Provence, cette fois-ci, vous devez obligatoirement quitter l'autoroute A51 à Manosque numéro 18 et rejoindre le réseau secondaire pour reprendre l'autoroute à Cadarache numéro 17. Autre information à vous donner, si vous êtes également du côté de l'autoroute A9 dans la région de Nîmes, entre Nîmes et Montpellier en direction de Lyon, au kilomètre 76, 3 kilomètres après la sortie numéro 27, un véhicule de l'autoroute est arrêté. Également, si vous êtes sur l'autoroute A9 en direction de Lyon, la sortie numéro 44 Perpignan Sud, un véhicule également de l'autoroute est arrêté. Prudence sur ce secteur dans l'entrée numéro 42. Autre information à vous donner, mais cette fois-ci du côté de Carcassonne, dans la région de Carcassonne, en direction de Narbonne, dans la sortie numéro 23, Carcassonne Ouest, en véhicule est en panne et pourrait également gêner votre passage dans ce secteur. Également, cette fois-ci, on change de département et de région. On part en Provence-Alpes-Côte d'Azur pour parler de ces incendies qui sont toujours actifs dans le Var, dans le secteur de Pont-Aves. Deux sorties de la 8 sont déconseillées, la numéro 34 pour Saint-Maximin et la numéro 35 pour Brignoles, et ce, dans les deux sens de circulation. Dans les Alpes-Maritimes également, notamment au plus tard jusqu'à 5h du matin, la sortie Nice-Est, Nice-Centre, numéro 55 de l'autoroute A8 est fermée en direction d'Aix-en-Provence. Vous pouvez sortir après à Nice-Nord, numéro 54. Dans un instant, la sélection cinéma de première, le magazine ciné partenaire du 107.7 tout au long de l'été. Thierry Chaise vous conseille la sortie incontournable de la semaine, mais aussi un film à voir ou à revoir en famille. Au programme aujourd'hui, un feel-good movie présenté au Festival de Cannes et le film qui a fait découvrir Charlotte Gainsbourg au grand public. On en reparle dans un instant, juste après Thomas Dutronc sur Radio Vinci Autoroute.

0: Thomas Dutronc avec Demain sur Radio Vinci Autoroute. On évoque quelques mots de trafic ensemble dans le quart sud-est du pays sur le 107.7. À une heure passée de 53 minutes, tout est calme pour vous ce soir dans le quart sud-est du pays. Toujours des travaux, on évoquera ça dans quelques instants. Et aussi également toujours ce véhicule en panne dans la sortie 23 Carcassonne Ouest. Ça peut vous gêner également sur ce secteur, c'est sur l'autoroute A61 en direction de Narbonne dans la région de Carcassonne. On en reparle dans quelques instants, juste après votre chronique estivale. C'est l'heure de C'est à voir, votre rendez-vous cinéma. Yvan Mouton est avec Thierry Chaise, rédacteur en chef de Première. Voici tout de suite son coup de cœur de la semaine.
1: Et Thierry a choisi Les Matins Merveilleux comme sortie de la semaine, film français signé Avril Besson. C'est son premier long-métrage, ouais. Thierry.
2: Ouais. Et c'est vraiment un film dans lequel il fait bon vivre, je dirais. On est très heureux de passer du temps avec ce film, même si ça démarre par quelque chose de tragique, la mort d'une femme. Et puis sa petite fille, qui est parisienne, découvre chez sa grand-mère une collection de vinyles, et puis elle voit un nom, un propriétaire, et va traverser la France jusqu'au sud.
1: En Twingo.
2: En Twingo. Pour aller rendre.
1: En vintage.
2: Pour aller rendre ces vinyles à leur propriétaire.
3: J'ai pas de thune, pas de mec, pas d'enfant, mais j'ai une tombe.
4: La caisse de disques vinyle à la cave pour Thierry.
2: C'est très beau si vous aimez les films avec des personnages qui sont un peu à côté d'eux-mêmes, qui sont un peu fragiles et en même temps tellement exubérants, vous allez vous régaler à voir ce film et son trio magique, India Air, Raya Martini et Éric Cantona, mais aux petits oignons. On est ému, c'est aussi par moments burlesque, ouais. Voilà, c'est vraiment une déclaration d'amour aux êtres cabossés par l'existence qui fonctionne parfaitement, qui avait été découvert au Festival de Cannes, en section parallèle.
1: Et maintenant, le film à voir ou à revoir dans notre cinémathèque familiale, c'est L'Effronté de Claude Miller, 1985, qui nous fait découvrir l'incroyable prédisposition de Charlotte Gainsbourg pour le cinéma. On l'a découverte véritablement.
2: Eh oui, elle joue une jeune fille de 13 ans, une adolescente de 13 ans. Moi, j'avais 13 ans à l'époque, et c'est vrai que c'était incroyable, même si c'était une fille. Moi, je suis un garçon, mais de voir comment Claude Miller racontait l'adolescence et comment Charlotte Gainsbourg incarnait cette adolescence qu'il tente un été, va grandir avec toutes les difficultés qu'il y a, et en faisant beaucoup la gueule, en effet, parce qu'on est un peu rebelle.
5: Charlotte, donne-moi ce marteau tout de suite, hein.
6: T'as qu'à venir le prendre si t'es si maligne. T'as qu'à lever ton gros cul, je te dis.
2: Et aux côtés de la merveilleuse Bernadette Lafont ou de Jean-Claude Brialy, il y a un casting incroyable et c'est pareil, évidemment que c'est un film des années 80, mais parce que l'adolescence n'a pas évolué au fil du temps, on peut le revoir aujourd'hui avec le même plaisir. Et puis ça s'est terminé pour elle par le César sous les yeux de son père et sa mère, alors séparés mais tous deux dans la salle, et c'était mérité.
1: 2,5 millions d'entrées au box office, ça n'est pas énorme, mais ça a marqué tout de même une génération. L'Effronté sur toutes les bonnes plateformes et Les Matins Merveilleux en salle cette semaine, à retrouver également dans le magazine Première et sur première.fr.
0: 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On reparle de vos conditions de circulation dans quelques instants. Juste avant, on profite ensemble de vos prochains kilomètres en musique avec Jungle. Voici Carrion sur Radio Vinci Autoroute. Je vous souhaite une très bonne soirée.

0: Jungle Carillon à l'instant sur Radio Vinci Autoroute. Et bien dans quelques instants on évoque l'info trafic avec l'information générale, la météo dans quelques instants. Pour vous qui êtes dans le quart sud-est du pays, je peux vous dire un petit peu, hein, tout se passe bien pour vous dans le quart sud-est au niveau du trafic. Et il est 2h du matin, bienvenue et bonne nuit.
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2: Bonsoir à toutes et à tous. En Gironde, le méga-feu reste sous surveillance. Après une accalmie, plusieurs reprises ont été observées, mais elles sont jugées contenues par les autorités. En déplacement hier à Bordeaux, Emmanuel Macron a appelé à rester unis pour remporter cette longue bataille contre les incendies. Une bonne nouvelle toutefois, plus au sud, dans les Landes, le feu est désormais fixé et la grande majorité des habitants évacués de Biscarrosse et des villes voisines peuvent regagner leur domicile. La vigilance reste tout de même de mise avec le retour des fortes chaleurs. Météo France annonce une nouvelle vague de chaleur à partir d'aujourd'hui, la quatrième de l'année. Mercredi, les températures pourraient atteindre jusqu'à 40 degrés dans le sud-ouest, des conditions qui risquent d'entretenir les risques d'incendie. À Paris, trois femmes ont été blessées hier lors d'une attaque au couteau dans le 17e arrondissement. Deux victimes sont en urgence absolue sans que leur pronostic vital ne soit engagé. L'agresseur a été interpellé. Le ministre de l'Intérieur, Laurent Nunez, appelle à la prudence concernant les motivations de cet homme de 31 ans qui tenait des propos incohérents lors de sa détention. À l'étranger, Donald Trump a estimé hier qu'il existait de bonnes chances de progrès avec l'Iran alors que les combats sont suspendus depuis 3 jours. Le président américain évoque des discussions prometteuses, mais Téhéran dément toute négociation directe avec Washington, tout en reconnaissant que des messages peuvent être transmis par l'intermédiaire de médiateurs. En France, Renault sera jugé devant le tribunal correctionnel de Paris pour tromperie aggravée dans le cadre du scandale du Dieselgate. La marque aux losanges est suspectée d'avoir spécialement calibré des véhicules diesel entre 2009 et 2017 pour qu'ils respectent les paramètres réglementaires anti-pollution lors des tests d'homologation, mais pas en situation normale. Après Volkswagen, Renault devient le deuxième constructeur renvoyé en procès dans cette affaire et affirme qu'il défendra son innocence devant la justice. Le procès n'est pas attendu avant de longs mois. Il est 2h02, c'est la fin de ce flash. L'info revient dans 1 heure. Le point sur vos conditions de circulation après la météo.
0: Cette nuit, le temps est calme, mais notez quand même des rafales de vent.